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L'effet de la crise tarifaire s'essouffle. La récente remontée de Christine Fréchette dans les sondages a ralenti cette semaine, même si la chef caquiste continue de combler tranquillement l'écart avec le meneur péquiste. La première ministre sortante mise sur la guerre commerciale pour marquer des points en ce début de campagne électorale. Mais l'impact de cette stratégie risque d'être limité, note le sondeur Jean-Marc Léger. Après une hausse de 3% dans les intentions de vote la semaine dernière, en pleine rupture des négos avec l'administration Trump, la progression des caquistes se situe désormais dans la marge d'erreur. Étant donné que c'est la troisième fois qu'on vit une salve de tarifs, les gens réagissent sur le coup très émotivement, mais ça ne dure pas longtemps, note Jean-Marc Léger, en commentant les résultats du plus récent sondage Léger, le journal TVA Nouvelles, mené du 28 au 31 août. À chaque fois, ça va être moins fort et moins long. Les gens sont passés à autre chose, prédit le sondeur. D'ailleurs, les Québécois se disent prêts à mener une guerre d'usure avec leurs voisins américains. 66% des répondants appuient l'imposition de nouveaux tarifs douaniers sur des produits américains, même si cela doit entraîner une hausse des prix de notre côté de la frontière. Le véritable test viendra toutefois le 8 septembre prochain, quand le Canada imposera ce contre-tarif et que l'impact se fera ressentir sur le portefeuille des consommateurs. 5 jours après le déclenchement de la campagne électorale, le Parti québécois stagne lui aussi avec un recul d'un point. Même s'il s'agit encore là d'un mouvement peu significatif, la courbe est néanmoins à la baisse depuis des mois pour les troupes péquistes. Les troupes de Paul Saint-Pierre Plamondon sont aujourd'hui bien loin des 39% affichés en décembre dernier. Le PQ demeure toutefois en tête devant le vote francophone, ce qui lui permet toujours d'aspirer à un gouvernement minoritaire, même s'il perd 3 points auprès de cette clientèle déterminante. Christine Fréchette et Paul Saint-Pierre Plamondon vont se livrer un bras de fer typique pour imposer leur version de la question de l'urne le 5 octobre. La stabilité face à Trump ou la volonté de changement après 8 ans de CAQ déterminera qui formera le prochain gouvernement. En perte de vitesse dans les sondages, Paul Saint-Pierre Plamondon n'a pas apprécié que la chef caquiste lance déjà un appel aux souverainistes ramollis par la guerre tarifaire samedi. Christine Fréchette a probablement dégainé un peu trop tôt la carte du vote stratégique. En courtisane, elle a fait de l'œil à se tenter par l'indépendance, qui pourrait lucidement conclure à l'échec d'un référendum tenu d'ici 4 ans. Le chef péquiste est sorti rapidement pour répliquer et recadrer le débat à sa façon. Les lucides vont surtout réaliser qu'un vote pour Christine Fréchette, c'est un vote pour la CAQ, a-t-il insisté, conscient qu'il ne pouvait céder un pouce à l'autre version de l'histoire. Qu'est-ce qui trottera dans la tête des électeurs incertains avant d'aller voter? C'est probablement ce qui scellera l'issue de l'élection. Christine Fréchette a carburé à l'effet Trump depuis la nouvelle salve de tarifs américains et l'échec des négociations. Elle a plutôt bien campé son rôle de PM en gestion de crise jusqu'ici. La tentation de trop miser sur l'anxiété économique pourrait toutefois devenir un piège. Et le Parti québécois passe à l'offensive pour défendre son candidat François Gariépy et lance un défi à la première ministre sortante Christine Fréchette, qu'elle respecte sa parole et retire la candidature de l'autrice Geneviève Peterson qui a utilisé le mot « square » dans ses livres. Non seulement Mme Fréchette a dit que c'était inacceptable comme propos et qu'elle ne tolérerait jamais ce mot dans ses propres rangs, mais il y a également eu Yann Lafrenière, Catherine Champagne-Jourdain et Mme Duranceau, qui sont tous sortis publiquement pour demander le retrait de Mme Gariépy, a déclaré le chef péquiste Paul Saint-Pierre Plamondon. La CAQ a récemment dénoncé les propos tenus par le candidat péquiste dans Charlevoix-Côte-de-Beaupré. Dans un balado diffusé en 2022, François Gariépy avait utilisé le terme « square ». À l'époque, il racontait l'histoire de sa mère, une sage-femme qui, selon ses propos, a accouché des squares à Maria, en Gaspésie, qui ne se rendait pas à l'hôpital. La CAQ est intervenue à plusieurs reprises concernant François Gariépy, réclamant son retrait comme candidat parce qu'il a utilisé le mot « square » une seule fois dans une anecdote racontée à propos de sa mère il y a plusieurs décennies, alors qu'elle était sage-femme, a soutenu Paul Saint-Pierre Plamondon. Or, le hasard fait parfois drôlement les choses. On apprend aujourd'hui que la candidate de la CAQ a utilisé exactement le même mot à au moins 2 reprises, a-t-il ajouté.
En effet, l'autrice et candidate caquiste dans l'Assomption emploie ce terme dans ses romans La Reine de Rien et La Déesse des Mouches à Feu. Ce n'est pas dans ses propres paroles, mais il demeure qu'elle a choisi d'utiliser exactement le même mot dans ses œuvres, a indiqué le chef péquiste. Paul Saint-Pierre Plamondon affirme toutefois qu'il ne juge pas les écrits de Geneviève Peterson. Selon lui, toute cette controverse est une distraction causée par la CAQ, qui mène une chasse à l'homme ou une chasse aux sorcières en scrutant les propos que les candidats ont pu tenir au cours des 20 dernières années. La députée péquiste sortante Catherine Gentil-Corr a également soulevé la question sur le réseau social X. Je cite, « La CAQ s'acharne et réclame l'annulation de François Gariépy depuis des semaines pour l'utilisation à une seule reprise de mots que leur propre candidate, Geneviève Peterson, a elle-même utilisé à au moins 2 reprises. Puisque, preuve multiple à l'appui, ils ont demandé le retrait de notre candidat, Christine Fréchette va-t-elle retirer sa candidate ? Rappelons que Mme Fréchette a elle-même dit « Jamais dans mes reins, vous n'entendrez quelqu'un tenir de tels propos. C'est inacceptable. » Fin de citation.

La police de Montréal enquête sur un coup de feu tiré lundi très tard dans la soirée près de la station de métro Henri Bourassa dans l'arrondissement Bainstick, quartier ville. Le service de police de la ville de Montréal a été alerté vers 23h30 au sujet d'un coup de feu entendu à l'intersection du boulevard Henri Bourassa et de la rue La Jeunesse. Les policiers dépêchés sur les lieux n'ont localisé ni victime ni suspect et encore moins d'impact de projectiles d'armes à feu, à part une douille trouvée au sol, selon le corps policier. Des témoins ont confirmé aux policiers avoir entendu en effet le coup de feu en question, mais les circonstances de cet événement demeurent inconnues pour le moment. Les enquêteurs devaient se déplacer sur place avec les techniciens en identité judiciaire pour analyser la scène et tenter de faire la lumière sur les circonstances entourant cet événement. L'unité canine a été également mise à contribution pour aider dans la recherche d'éléments de preuve, a indiqué la porte-parole du SPVM Caroline Chèvre-Fils. Les policiers devraient par ailleurs explorer de possibles caméras de surveillance situées à proximité du lieu où a été trouvée la douille, a-t-on ajouté par ailleurs.

0: Une collision d'une grande violence entre trois véhicules, dont deux poids lourds, a fait un mort et trois blessés lundi matin près de Drummondville, dans le centre du Québec. Vers 7h45, le chauffeur d'un camion semi-remorque circulait sur la route 255 à Saint-Lucien, suivi par une Dodge Caravan à bord de laquelle se trouvaient deux signaleurs routiers. Pour une raison encore inconnue, le chauffeur d'un camion dit Wu, qui s'amenait en sens inverse, aurait soudainement dévié de sa voie pour se retrouver directement devant le semi-remorque. L'impact était inévitable. Après la première collision, le véhicule des signaleurs routiers a embouti l'arrière du semi-remorque. Les pompiers locaux ont eu besoin de pinces de désincarcération pour libérer les conducteurs des deux poids lourds prisonniers de la cabine de leur mastodonte. Le chauffeur du Diwou a été transporté d'urgence à l'hôpital et il était à ce moment conscient. Son état s'est toutefois détérioré rapidement lors de son admission au centre hospitalier. Il est tombé en arrêt cardio-respiratoire. Son décès a malheureusement été constaté sur l'heure au dîner. Les deux occupants de la mini-fourgonnette, de même que le chauffeur du semi-remorque, ont subi des blessures ne mettant pas leur vie en danger. Une portion de la route 255 a été fermée durant une partie de la journée afin de permettre à un spécialiste en enquête collision de la Sûreté du Québec d'établir les causes et les circonstances du drame. Deux hommes et deux femmes âgés de 19 à 36 ans ont été arrêtés lundi après une agression dans un logement à la Sarre en Abitibi-Témiscamingue. C'est au début de nuit que les policiers de la Sûreté du Québec de la MRC d'Abitibi-Ouest ont été appelés à intervenir dans une résidence de la rue principale à la suite d'une agression. Le suspect serait entré sans autorisation dans le logement où ils auraient commis un vol qualifié sur un homme de 43 ans avant de quitter les lieux. Quelques minutes plus tard, les mêmes suspects sont retournés à la même adresse pour agresser un homme de 28 ans qui venait d'arriver sur place. Les deux suspects ont par la suite pris la fuite à bord d'un véhicule qui, après des recherches, a été localisé sur la route 101 entre D'Alembert et Rouyn-Noranda. Les quatre occupants du véhicule, deux femmes et deux hommes, ont été arrêtés et interrogés. Ces derniers devaient comparaître en justice hier. L'enquête tend par ailleurs à démontrer que cet événement pourrait être lié au crime organisé, a indiqué la SQ dans un communiqué. Précisons par ailleurs que la victime qui a été agressée dans le logement a été transportée en centre hospitalier pour soigner des blessures qui ne mettraient pas sa vie en danger. Dans un instant, les nouvelles internationales.
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0: Une seule personne reste portée disparue après la crue éclair qui a fait 2 morts durant le week-end dans le Grand Canyon, un des sites touristiques les plus célèbres de l'ouest des États-Unis. C'est ce qu'ont annoncé lundi les autorités du parc national. Reportage France 24.
1: 48 heures après le drame, un épais brouillard s'est emparé du Grand Canyon. Une partie du parc national est restée fermée toute la journée et de nombreux touristes ont dû être évacués.
2: Alors que nous dînions, nous avons reçu un appel nous informant que nous devions partir, car tout allait fermer. Nous avions réservé pour 5 nuits, mais nous n'avons finalement pu y passer qu'une seule.
1: Les importants orages de ces derniers jours ont entraîné une crue éclair qui a touché samedi le Bright Angel Canyon et la zone de Phantom Ranch, surprenant de nombreux randonneurs. Les opérations de secours ont permis d'évacuer bon nombre de touristes, mais les recherches se poursuivent.
3: Nous avons 2 décès. Un corps a été retrouvé dimanche et un autre au cours des 2 dernières heures. Il s'agit de 2 adultes. Une personne est actuellement portée disparue. Nous bénéficions du soutien de la patrouille frontalière et d'équipes de recherche et de sauvetage.
1: La force de l'eau a détruit de nombreuses infrastructures du parc, à commencer par l'unique canalisation alimentant le Grand Canyon. Des restrictions ont ainsi été imposées aux visiteurs.
4: L'unique conduite d'eau vitale desservant les millions de visiteurs du Grand Canyon a été gravement endommagée par des crues soudaines. Selon certaines estimations, environ 40% de la conduite Trans-Canyon ont été endommagées ou détruites.
1: Les services des parcs nationaux et de la météo ont mis en garde. Le phénomène pourrait se reproduire. Des orages et d'importantes pluies étaient attendus ce lundi.
0: Emmanuel Macron et le Premier ministre suédois Ulf Kristersson vont signer lundi à Stockholm un contrat de 4,3 milliards d'euros pour la vente par la France de 4 frégates à la Suède qui consacre la coopération militaro-industrielle entre les deux pays sur fond de menaces russes croissantes en Europe. Reportage France 24.
1: On connaissait le couple franco-allemand, voici désormais l'amitié franco-suédoise. Une complicité naissante dont la vente de 4 frégates de défense et d'intervention est l'un des aboutissements. L'acquisition d'un montant de 4,3 milliards d'euros fait écho à la vente en décembre dernier de 2 avions de surveillance Global Eye du groupe suédois Saab à la France. Une coopération qui a pour but de renforcer la défense européenne et celle de l'OTAN.
5: Je souhaite que cette nouvelle phase de la relation bilatérale soit mise au service d'une Union européenne plus sûre d'elle-même, de ses valeurs, plus prospère et plus verte, plus forte et plus résiliente, en un mot, plus souveraine.
1: Ce rapprochement s'est initié dès 2017 et n'a fait que se renforcer depuis, à la lumière de l'invasion russe à grande échelle en Ukraine. En 2026, la Suède a ainsi accepté de rejoindre la dissuasion nucléaire avancée proposée par Emmanuel Macron. Les deux pays doivent également signer ce lundi un accord de coopération de défense dans les domaines opérationnels, capacitaires et industriels. Les deux alliés avaient à cœur d'acter leur rapprochement rapidement. La signature de ce nouvel accord intervient en effet à moins de 2 semaines des élections législatives du 13 septembre en Suède, où la coalition de droite du Premier ministre suédois est distancée dans les sondages.
0: Présidentielle 2027, le Rassemblement national veut sanctionner le port du voile par une amende. Pas de police du vêtement. Le président du Rassemblement national, Jordan Bardella, s'est montré prudent lundi sur la mise en place d'amendes pour sanctionner le port du voile dans l'espace public, renvoyant ce débat à un référendum sur l'idéologie islamiste si Marine Le Pen devenait présidente. Reportage France 24.
6: Si le Rassemblement national arrive au pouvoir, les femmes musulmanes pourront-elles encore porter leur voile dans l'espace public? Pour Jean-Philippe Tanguy, député proche de Marine Le Pen, la réponse est non.
7: Vous avez des gens qui ne mettent pas leur ceinture de sécurité, quand ils mettent pas leur ceinture de sécurité, ils ont une amende. Parce qu'il y a des gens qui, des femmes qui portent le voile alors qu'il est interdit, elles auront une amende, voilà.
6: Le montant de l'amende n'est pas encore défini, mais cette proposition fait réagir. À Meaux, cette mère de 2 enfants, musulmane, ne comprendrait pas que le port du voile soit sanctionné.
8: On est libre de vouloir mettre un foulard comme de ne pas le mettre en fait. Moi généralement je ne porte pas de foulard mais ça ne me gêne pas de temps en temps comme ça de le mettre et puis de sortir.
6: Un avis partagé par d'autres.
9: Interdire le voile, on ne peut pas interdire de pratiquer la religion aux gens. Et encore moins sur l'espace public et même enfin, un peu partout. Moi je trouve que c'est n'importe quoi de vouloir interdire ça.
6: Mais certains habitants approuvent cette idée.
10: Je pense que c'est une bonne proposition.
6: Et pourquoi?
10: Parce que Après, c'est la porte ouverte à tout, quoi.
6: Cette mesure, longuement débattue en interne, est décriée par les adversaires politiques du Rassemblement national, de gauche comme de droite.
11: La laïcité, c'est la neutralité de l'État. Ça n'a jamais été la police du vêtement dans l'espace public. Et le Conseil d'État l'a rappelé déjà 100 fois. Donc il serait bien que le Rassemblement national le comprenne enfin.
12: Je n'y suis pas favorable, ça ne correspond pas à ma conception des choses. Et d'ailleurs, j'ajoute que cette proposition, elle est démagogique et impraticable. Ils le savent très bien.
6: Cette mesure pourrait contrevenir à certains principes de la Constitution et de la Convention européenne des droits de l'homme. Mais le RN ne s'interdit pas de procéder par référendum pour tenter d'instaurer cette interdiction.
0: En Iran, nouvelles frappes américaines, les premières en un mois. Reportage.
6: Après un mois d'accalmie, le retour des bombes. Dimanche, les États-Unis ont frappé l'île iranienne de Larak, située dans le détroit d'Ormuz, affirmant y avoir détecté une activité menaçant la navigation.
3: Les forces des gardiens de la révolution islamique ont été observées en train de se préparer à lancer des roquettes chargées de mines marines dans le détroit d'Ormuz.
6: Une attaque confirmée par l'Iran qui déplore 2 morts et 2 blessés.
13: Le corps des gardiens a affirmé que les fils de la République islamique d'Iran répondraient à cette attaque et que l'agresseur serait puni.
6: Dans la foulée, l'Iran dit avoir visé des bases américaines en Jordanie. Amman annonce avoir intercepté 8 missiles. En plus de ces nouvelles frappes, l'administration Trump intensifie sa guerre économique contre l'Iran. Washington compte adopter chaque semaine de nouvelles sanctions dites secondaires visant les partenaires commerciaux de l'Iran, comme les banques qui traitent les fonds iraniens ou soutiennent le régime. Des mesures qui pourraient aller jusqu'à l'exclusion totale d'une banque du système financier basé sur le dollar. Washington veut convaincre les pays du G20 de rejoindre sa guerre économique lors de la réunion des ministres des Finances qui débute lundi. Mais la Chine a déjà annoncé vouloir poursuivre ses échanges avec l'Iran, dont elle est le premier partenaire commercial.
0: Une attaque massive de missiles balistiques et de drones russes a tué au moins 12 personnes à Kiev et dans sa région, dont 7 dans un dépôt ferroviaire de la capitale. C'est ce qu'ont fait savoir mardi matin les autorités ukrainiennes. Reportage France 24.
4: Des explosions à répétition dans le ciel de Kiev dans la nuit de lundi à mardi. L'Ukraine a subi une nouvelle série d'attaques aériennes russes faisant plusieurs victimes. Un dépôt ferroviaire a été touché selon les autorités, ainsi qu'un bâtiment résidentiel comme on peut le voir ici.
1: L'armée russe a mené une attaque massive de missiles et drones de combat et ciblé délibérément des installations civiles et des bâtiments résidentiels.
4: Malgré les images de dégâts visibles sur cet immeuble d'habitation, la Russie affirme avoir visé uniquement des infrastructures militaires et énergétiques.
14: Les forces russes ont visé des entreprises du complexe militaro-industriel ainsi que du secteur du combustible et énergétique dans la ville de Kiev et sa région, impliquées dans la production de systèmes de missiles, de systèmes sans pilote et de leurs composants.
4: La Russie affirme avoir aussi visé les ports d'Odessa et de Tchornomorsk au sud de l'Ukraine. De son côté, Kiev riposte et a notamment frappé le port stratégique russe d'Oust-Louga près de Saint-Pétersbourg en mer Baltique.
0: Un camion équipé d'une petite unité de dessalement circule dans les camps de déplacés du sud dans la bande de Gaza pour fournir de l'eau potable aux habitants. L'installation traite l'eau de mer sur place pour la rendre propre à la consommation. Reportage France 24.
6: Dès l'arrivée du camion-citerne dans ce camp de déplacés, les habitants affluent pour obtenir leur ration quotidienne. Quelques litres seulement pour boire ou cuisiner. Ici à Khan Younes, l'eau potable manque comme partout ailleurs à Gaza. Selon l'UNICEF, les bombardements israéliens ont détruit ou endommagé près de 90% des infrastructures d'eau et d'assainissement dans l'enclave. Alors que le thermomètre dépasse les 30 degrés, les camions de dessalement comme celui-ci deviennent vitaux.
15: Grâce à une unité mobile de dessalement, l'eau salée peut être prélevée directement et dessalée, fournissant ainsi de l'eau douce à la population. Cela permet aux gens de gagner un temps précieux qu'ils consacraient auparavant à aller chercher de l'eau.
6: La plupart des habitants dépendent du passage de ces camions.
2: Chacun contient environ 10 000 litres, soit l'équivalent d'une journée d'eau potable pour 1 600 personnes, bien loin de couvrir les besoins des 2 millions d'habitants de la bande de Gaza. 63% des ménages survivent avec moins de 6 litres d'eau par personne et par jour. Outre l'eau de mer, les eaux usées sont également recyclées pour un usage quotidien.
16: Une fois traitées, ces eaux usées ne sont pas assez propres pour être consommées, mais elles conviennent au lavage ou aux sanitaires. Plutôt que d'utiliser de l'eau potable pour les tâches quotidiennes, les gens ont recours à cette eau.
2: Privés d'électricité depuis près de 3 ans, les installations de pompage et de dessalement d'eau dépendent de générateurs vieillissants qui fonctionnent au diesel. L'entrée de nouveaux équipements dans l'enclave est toujours interdite. Une pénurie d'huile pour moteur contraint à réduire le pompage de l'eau et paralyse totalement les services d'assainissement.
0: Interrogé lundi par la radio Cadena Ser, Pedro Sanchez a assuré qu'aucun des services de renseignement étrangers avec lesquels Madrid coopère habituellement n'avait fourni d'éléments laissant penser que les autorités marocaines avaient joué un rôle dans cette arrivée massive. Reportage Africa News.
17: Un mois après l'arrivée massive de migrants à Ceuta, Pedro Sanchez affirme que l'enquête se poursuit. Plus de 70 000 personnes avaient franchi la frontière fin juillet à pied ou à la nage depuis le Maroc, dans un afflux chaotique qui a fait des dizaines de morts. Le Premier ministre espagnol écarte toutefois toute responsabilité de Rabat. Il affirme qu'aucun service de renseignement partenaire de l'Espagne n'a signalé une quelconque implication des autorités marocaines dans cette crise migratoire. Pedro Sanchez reconnaît en revanche que les services espagnols n'avaient pas anticipé l'ampleur de l'afflux. Il appelle à privilégier la coopération avec le Maroc plutôt que la méfiance et dénonce les fausses informations diffusées sur les réseaux sociaux. Si la majorité des migrants est rapidement retournée au Maroc, plusieurs milliers restent à Ceuta. Madrid prévoit 6 000 places d'accueil et une aide supplémentaire de 168 millions d'euros pour soutenir l'enclave et gérer cette crise migratoire.
0: L'Italie prolonge la suspension de Schengen avec Madrid de 15 jours après les tensions à Ceuta. Reportage Euronews.
18: Le gouvernement italien a annoncé une prolongation de 15 jours de la suspension de l'accord de Schengen avec l'Espagne après l'afflux massif d'au moins 72 000 migrants en provenance du Maroc dans l'enclave espagnole de Ceuta en juillet. Les contrôles aux frontières pour les voyageurs arrivant d'Espagne devaient initialement prendre fin le 31 août. Mais ces derniers jours, Rome a expliqué que la situation dans l'enclave espagnole restait critique, avec jusqu'à 10 000 migrants en situation irrégulière toujours présents dans la ville, ce qui provoque encore de fortes tensions avec la population locale. La situation est loin de s'être améliorée, a assuré le gouvernement italien. Rome a réaffirmé qu'elle ne souhaitait pas entrer en conflit avec Madrid et que les contrôles ne concerneraient que les ressortissants de pays tiers, sans impact pour les Italiens, les Espagnols ou les autres Européens. Ces derniers jours, le ministre espagnol des Affaires étrangères, Manuel Álvarez, a qualifié la décision du gouvernement italien d'injustifiée et d'affront à la dignité des Espagnols, motivée uniquement, selon lui, par des considérations électorales.
0: Ne bougez pas, nous allons parler d'Haïti.

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0: Amélioration sur le front météorologique. La direction générale de la protection civile lève l'alerte jaune pour forte pluie. Cette mesure concerne les départements de l'Ouest, de l'Artibonite, du Nord, du Nord-Ouest et du Centre. Un retour progressif à la normale est observé sur l'ensemble du territoire, bien que des averses isolées restent possibles dans le Grand Nord en soirée. Les autorités appellent toutefois les habitants de zones vulnérables aux inondations à maintenir une certaine prudence. Une semaine après le massacre perpétré par des bandits armés dans la commune de Kinskoff, la douleur et la peur continuent d'envahir la population. Les autorités municipales ont décrété 3 jours de deuil national à partir du lundi 31 août pour rendre hommage à toutes les personnes qui ont perdu la vie lors de l'attaque des bandits criminels de Vivre Ensemble. Nous écoutons un reportage de la RTVC.
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1: 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Jean-Georges Blaise, Caraïbe FM.
0: Drame aux États-Unis, un jeune étudiant haïtien de 20 ans, Pierre Damas Bell, a perdu la vie dans l'Ohio. Après avoir été percuté par un semi-remorque sur l'Interstate 70. Les premiers éléments rassemblés par les autorités orientent l'enquête vers la piste d'un suicide. Quelques semaines avant le drame, le jeune homme avait exprimé une profonde détresse face au bracelet électronique imposé par les services d'immigration. Il disait vivre ce dispositif de surveillance comme une humiliation permanente qui entravait ses études et sa vie quotidienne. Le ministère de la Défense lance une vaste révision du cadre juridique et organisationnel des forces armées d'Haïti. Une commission ad hoc de 5 membres, dirigée par Wolf Dubik, a été officiellement instituée pour moderniser la structure militaire du pays. Cette équipe aura pour mission d'élaborer un nouveau statut militaire, de mettre à jour le code de justice militaire et de proposer une loi d'orientation clarifiant les missions de l'armée. Elle devra soumettre des rapports trimestriels au ministre Mario Andrissol au fur et à mesure de l'avancée des travaux. La diplomatie haïtienne resserre ses liens avec les Bahamas. Le ministre des Affaires étrangères et des Cultes, Raina Forbin, s'est entretenu à Port-au-Prince avec Jerusa Lea Ali, directrice générale du ministère bahaméen des Affaires étrangères. Les échanges ont principalement porté sur le renforcement des échanges commerciaux, éducatifs et culturels entre les deux nations. La coopération en matière de sécurité régionale et la gestion conjointe des questions migratoires ont également été au cœur des discussions. Le ministère de la Santé publique et de la Population lance son plan stratégique national de prévention et de contrôle des maladies non transmissibles et des traumatismes. La cérémonie officielle s'est déroulée à l'hôtel Montana en présence de plusieurs dignitaires. La ministre à la Condition féminine et aux droits des femmes, Pédrica Saint-Jean, y a pris la parole pour soutenir cette démarche sanitaire d'envergure. Elle a exhorté l'ensemble des acteurs nationaux à faire de la lutte contre ces pathologies une priorité absolue pour le pays. La force de répression des gangs n'atteindra pas l'objectif des 5500 hommes initialement prévus pour le mois d'octobre. C'est ce qu'a annoncé son porte-parole Igor Ruguiza lors d'une intervention sur les ondes de Magic 9. Ce retard s'explique principalement par d'importantes contraintes logistiques sur le terrain. Même si le calendrier exact reste confidentiel pour des raisons de sécurité, de nouveaux contingents sont attendus prochainement pour renforcer les effectifs déployés. appel au rassemblement à la primature, le Premier ministre Alix Didier-Fils-Aimé invite la classe politique à faire taire les querelles et à privilégier l'intérêt supérieur de la nation. L'intervention a eu lieu lors des journées portes ouvertes de l'Observatoire citoyen pour l'institutionnalisation de la démocratie à Pétionville. Devant des représentants de partis, d'anciens chefs de gouvernement et le président du CEP, Jacques Desrosiers, le chef du gouvernement, a réitéré son plein engagement envers le processus électoral. Il soutient que seule l'unité permettra de restaurer la stabilité politique, économique et sécuritaire. Une trentaine de maisons ont été réduites en cendres à Port-au-Prince lors d'un incendie survenu à l'avenue John Brown à Lalu. Un court-circuit électrique serait à l'origine du drame qui s'est propagé très rapidement. Le sinistre frappe de plein fouet des familles déplacées qui avaient déjà fui la violence des gangs pour trouver refuge dans ce quartier. Ayant tout perdu une seconde fois, ces sinistrés lancent un appel d'urgence aux autorités pour obtenir des relogements et une aide humanitaire immédiate. Le collectif des enseignants et enseignantes en lutte pour une éducation de qualité, le SILEC, exige du ministère de l'Éducation qu'il respecte l'accord du 20 janvier signé avec les enseignants avant la rentrée de l'année académique 2026-2027. 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
1: Le regroupement des directeurs d'école nationale d'Haïti, Rediena, dénonce les mauvaises conditions dans lesquelles fonctionnent les écoles nationales et demande aux autorités de respecter les engagements pris dans l'ébauche de manuels de gestion financière à l'intention des écoles publiques. Nous les écoutons au micro de la RTG.
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2: Le bureau exécutif national de la Confédération des travailleurs et travailleuses des secteurs publics et privés, CTSP, dénonce le phénomène d'insécurité qui, selon lui, continue de faire la rage dans le pays à quelques jours de la rentrée scolaire. 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
1: 1er septembre 2026, il est 6h passées de 2 minutes. 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Bonjour Montréal, bonjour le monde, bonjour Haïti, bonjour Asma Heurteloup, comment ça va?
2: Bonjour Thilo Jean-Paul, bonjour Jean-Ernest, bonjour à tous, ça va bien, merci. Et vous, comment allez-vous?
1: Moi, je vais très bien, merci. Bonjour Jean-Ernest, comment ça va?
3: Oui, toujours très bien, même quand ça va bien mal. Alors, bonjour à vous tous et à vous toutes. Le monde entier, bonjour. On est là avec vous, le miracle est parfait aujourd'hui, Thilo. On est le 1er septembre. Alors, qu'est-ce qu'on peut demander de plus?
1: Oui, on peut rappeler qu'il ne reste que 5 jours pour le brunch de dimanche.
3: Ah oui, 5 jours, oui, on peut dire 5 dodo aussi.
2: En comptant le dodo aujourd'hui.
3: Aujourd'hui, oui.
2: Alors oui, le brunch. Oui, vas-y, j'en ai.
3: Ils n'ont pas encore leur billet.
2: Ah, moi je vous dis...
3: Vous êtes plus que pied-coute, là.
2: En tout cas, peut-être qu'ils pensent qu'ils ont les pieds longs.
3: Ou bien parce qu'ils ont des moonpas.
2: Ben ça, je sais pas, là. Parce que ça vous prend un billet pour rentrer.
3: Oui, oui,
2: sinon,
3: oui.
2: Sinon, vous allez faire la file. Et vous serez les derniers à rentrer si vous n'avez pas de billet, s'il nous reste de la place. Parce que moi, je vous dis, puis c'est pas pour vous donner de la pression, il n'en reste pas gros. Je pense que à Junie, il en reste à peu près une dizaine, je crois. Avec Junie, l'image. Moi-même. Pardon? Ouais.
3: Non, non, oui, tu peux continuer.
2: Moi-même, il m'en reste 16 à peu près, et encore?
3: Moi, j'ai encore une dizaine.
2: Alors, faites le décompte, à peine 30 billets.
3: Oui, et sans compter qu'il faut préparer pour nos invités, on ne fait pas une tonne d'acassant quand on sait que... Il n'y aura pas suffisamment de bouche pour manger à ce moment, pas boire.
2: Non, non.
3: Manger la cassa.
2: Ben, comment ça, manger la cassa?
3: Ah ben...
2: Non, mon cher, c'est pas la cassa qu'on mange, c'est l'autre affaire qu'on met dans la feuille de banane là, qu'on fait avec le maïs. Comment on l'appelle déjà là?
3: Tu ne diras pas, hein, parce que bon, elle n'est pas mon en dehors, moi je ne dis pas.
2: Je ne sais pas.
3: Elle est pour la ville, là, elle ne sait pas Dukunu. C'est
2: Dukunu.
3: Ben voyons.
2: Qu'on mangeait avec du sirop.
3: Dis-moi, t'as jamais mangé de ça?
2: Parce que je n'aimais pas ça.
3: T'as jamais mangé de ça, Asma?
2: J'y ai goûté une fois, mais j'aime pas ça.
1: Bon, pas aimé.
3: Qu'est-ce qu'il y a à aimer à ne pas aimer, c'est
2: j'aime la cassan, j'adore la cassan.
3: J'adore la cassan. Écoute, la personne de la ville, la moune de la ville qui parle, j'adore la cassan. De préférence en bouteillé, n'est-ce pas? De préférence
2: en bouteillé. C'est vrai, ça aide moi d'être comme toi, oui, quand tu
3: veux. De préférence en bouteillé, madame.
1: À ce rythme-là, on risque de le boire au chalumeau.
3: Oui, oui, ben voilà, voilà, la vie. Ouais,
2: est-ce qu'on risque de boire au chalumeau?
1: La cassa.
3: La cassa au chalumeau, oui. Ben oui.
2: Oui, parce qu'ils font des acassans dans les convents, là, je ne sais pas, moi, dans les
3: bouteilles. T'as jamais arrêté la marchande pour 10 copes d'acassan, n'est-ce pas, dans un bol que tu vas manger? Est-ce que tu prends le bol, tu portes le bol à ta bouche pour boire la cassa? Mais avec une
2: j'ai
3: cuillère.
2: J'ai pas besoin. Ah, avec c'est ce qu'on porte à la bouche qu'on boit.
3: Avec une cuillère.
2: C'est seulement ce qu'on porte à la bouche qu'on boit. J'ai honnête.
3: Est-ce qu'on boit le tom-tom?
2: Pourtant, on l'avale.
1: Mais le tom-tom, c'est pas liquide, j'ai honnête.
3: Mais oui, mais on fait glotte. Qu'est-ce que c'est?
1: Mais on ne boit pas, on avale ça. Bon.
3: On avale.
2: Mon cher, on boit l'acassan, ok? Puis ton acassan avec cuillère, là, ça s'appelle Dukunu. Bon, que j'aime pas, bon.
3: À la cuillère? Oui, regarde là, pourquoi manger le Dukunu avec la cuillère? Mais, mon Dieu, là, c'est quoi ces Haïtiennes, hein?
2: Comment tu manges le Dukunu? À moins que tu le manges... Non, à moins que tu le manges dans la feuille de banane.
3: Avec, comment la feuille de banane?
2: Mais c'est dans une feuille de banane.
3: Tu déballes l'affaire, et tu manges l'affaire comme une banane. Comme une banane. Comme une banane.
2: Auditrice, auditeur, vous qui connaissez ça là, voulez-vous éclairer notre auditoire là? Parce que Jean-Ernest, là, tu me dis qu'on mange le Dukunu comme on mange une banane. C'est quoi l'affaire?
3: Ça veut dire que
2: quelle banane,
3: la
2: quelle banane que tu
3: et parles. Écoute.
2: Non, mais attends, il y a deux bananes.
3: Quand tu ne sais pas, écoute. Tu emballes. Tu déballes l'affaire. Bien attachée, bien ficelée, tu le déballes. Et puis tout ce que tu as à faire, c'est de tenir ton Dukunu avec tes doigts et de manger. Et de mettre tes dents dans le Dukunu, dent après dent.
2: Et qu'est-ce que tu fais avec le sirop?
3: De quel sirop dont tu parles? Le sirop,
2: oui, le Dukunu ne se mange pas comme ça. Bon. On met le sirop de canne sur le Dukunu.
3: C'est inclus là-dedans, là. C'est inclus. Il n'y a pas de...
2: Tu mets ça dans ta main, ça va couler. Non, tu laisses dans la feuille de banane et tu manges.
3: As-tu déjà mangé ça? Tu as mangé ça une fois,
2: ma vraie? Une fois, mais j'ai vu des gens manger ça.
3: Tu n'es pas une mangeuse de Dukunu.
2: Non, j'ai vu des gens...
3: Ok.
2: J'ai vu des gens manger le Dukunu. Oh.
3: Ah ben ça, c'est
2: bon, est-ce qu'il y a quelqu'un qui peut nous apporter...
1: Pardon? Oui, alors je demandais, c'est fait avec quoi le Dukunu?
2: C'est fait avec du maïs, il me semble.
3: Du maïs?
2: La farine de maïs, c'est du maïs.
3: La farine de maïs, c'est du maïs.
2: Oui. Bien sûr. Oui. La farine du maïs n'est pas pitimi.
3: Non. Tu fais de la... tu fais ton intéressante, là, Asma. Bon.
2: Auditeur, auditrice, si vous savez comment faire le Dukunu, appelez le 514-287-1288.
1: Moi, j'aimerais savoir.
2: Oui, et on aimerait ça faire une démonstration comment manger le Dukunu à Jean-Ernest Pierre, qui parle de mettre ça dans ta main pour manger. Oh!
3: Ce que tu ne comprends pas, mon Dukunu, d'ailleurs la marchande promène son affaire, elle appelle Dukunu, tu arrêtes la marchande et tu achètes. On ne te donne pas un sirop à part, il n'y a pas de sirop, le tout est emballé,
2: oui.
3: Le Dukunu est emballé, tout inclus, c'est comme une bouillie, la bouillie,
2: non.
3: Qui a déjà son sucre là-dedans, c'est tout, il n'y a pas de sirop qu'on donne à part.
2: Jean-Ernest, ok, Amiragouane, le Dukunu se vendait, d'ailleurs c'est un bloc qu'on fait avec là, qu'on emballe dans la feuille de banane, mais avant de l'emballer, on met du sirop de canne à sucre dessus, on emballe. Alors quand tu vas manger le Dukunu et tu le déballes, tu le prends, tu le mets dans ta main. Le sirop, tu fais quoi avec? Il part le sirop.
3: Alors, un agent de Miragouane doit aller vers Gonaïves, par Gonaïves.
2: Ah, mon cher. Non, ça là.
3: Dans la plaine pour apprendre à faire le vrai Dukunu, parce qu'on n'a rien qui traîne, qui te salit les mains, là. Là, non. C'est tout à fait plus là-dedans.
2: On cuit le Dukunu avec le sirop. Non, mon cher.
3: Mais écoute comment on fait ça à Gonaïves, la bonne manière de faire, comme dirait Yvon Chéri.
2: C'est qui dit que c'est la bonne manière?
3: Comme dirait Yvon Chéri, la bonne manière de faire, on cuit le tout et le sirop ou n'importe quoi là qui fait sucrer l'affaire, c'est comme une bouillie plus dure. une bouillie qui est plus dure, et quand tu déballes l'affaire, tu l'as dans les mains et tu manges dent après dent, dent après dent, et tout est... Parce que ce que je prévois dans l'affaire d'Asma, ça veut dire que dans la façon de faire d'Asma...
2: Dans l'affaire d'Asma, c'est pas Asma qui le fait, là.
3: Le cœur du produit n'est pas entièrement sucré, et tu risques d'avoir des endroits où c'est moins sucré par rapport...
2: Non, mon cher.
1: Est-ce qu'il n'y a pas plusieurs façons de faire le dukunu aussi?
2: La meilleure façon de faire le dukunu, c'est quand tu vois le sirop sur le dukunu.
1: C'est peut-être pour ça que tu n'as pas aimé, Yasma.
2: Parce que quoi?
1: Voilà. Tu dis que tu n'aimes pas.
2: Non, j'aime pas.
3: Pourquoi tu n'aimes pas? Puisque c'est une bouillie qui est plus dure.
2: Non, mon cher, dukunu n'est pas bouillie. Arrête. Est-ce qu'on met du lait dans le dukunu? Non.
3: Est-ce que c'est toute la bouillie qui vient du lait? C'est quoi ça? Qu'est-ce que tu me dis là?
2: Ben oui.
3: Où la ville que tu es? Ok, là. C'est quoi l'affaire? Il y a une bouillie qui se fait avec juste de l'eau
2: dans la ville,
3: et de la farine, ok? Pas nécessairement du lait.
2: C'est du lait de vache qu'on mettait dans le temps.
3: La fille se prend pour une bourgeoise de Miragouane.
2: Bourgeoise de Miragouane. Tu m'insultes. Ouais. Quand tu n'as pas de lait carnation, c'est ce qu'il y avait en Haïti, tu mets le lait de vache. Tout le monde peut avoir du lait de vache en Haïti, ou presque.
3: C'est donné à tout le monde le lait de vache, ok?
2: Ou presque. Les marchands.
3: Donc, tu n'as jamais connu une bouillie qui se fait sans lait? Lait de vache ou lait de carnation?
2: Au risque de te. De choses là, non.
3: Ah ben voilà. La femme de. La bourgeoise de Miragouane. Ok.
2: D'accord. Parce que à Miragouane, on avait notre marchand de lait.
3: La bouillie. Okay?
1: On va
2: s'appelle Vertilia, tu vois.
3: Moi je l'appelle déjà là aussi.
1: On va prendre le temps quand même de dire bonjour à Ramson qui nous a retrouvé.
2: Ah, il va nous donner la recette de dukunu.
1: Il a la recette, oui. Bonjour, comment ça va?
4: Ça va bien. Je vais apporter une petite rectification.
1: Oui.
4: Je suis là.
1: Oui, on vous écoute très bien.
4: Par rapport à Asma, c'est pas le dukunu, c'est akasa à la feuille. C'est akasa à la feuille, comme le dit Sirou. Vous m'entendez?
1: Oui, on vous entend et on comprend.
4: C'est akasa à la feuille qu'on a dit Sirou.
1: Donc, c'est pas le dukunu. Asma ne serait pas en train de parler de dukunu, elle.
4: C'est akasa à la feuille. C'est akasa qui est enveloppé dans une feuille de banane. C'est dans ce village de verdure qu'on met du sirop, c'est pas les dukunu.
1: D'accord, merci
2: comment
1: beaucoup.
2: Comment la feuille merci de beaucoup, banane Ramson. Comment, donnez-moi votre nom.
1: Ramson.
4: Ramson Jules.
1: Oh ouais. Ramson okay. Jules.
2: Expliquez-moi comment l'acassan que je connais, peut se tenir dans une feuille de banane.
4: Bon, ok.
2: Expliquez-moi ça là.
4: Donc ça, c'est la cassan qui est dure, la cassan qu'on fait, il est refroidi, on met dans la feuille de banane, on enveloppe, c'est celui-là qu'on met du sirop, des cannes là-dessus, c'est pas les dukunu.
2: Bon, monsieur...
4: Si tu viens en dehors, comme moi, je viens de Jacmel, c'est comme ça, la cassan, on met dans une feuille de banane qui est dure, et puis quand on l'ouvre, on les tranche un petit peu, on les bat, on mélange du sirop des canards, c'est là-dedans.
2: On met du sirop.
3: Merci.
4: Là-dessus.
1: Merci beaucoup.
3: Mais dans votre région, monsieur, est-ce qu'il y a de dukunu aussi?
4: Oui, il y a des dukunu. Dukunu, c'est un rouleau comme enveloppé dans la feuille de banane aussi. Mais c'est différent avec la cassette.
3: Mais arrête de faire de la diversion, Asma. Et tout est inclus là-dedans, dans le dukunu.
4: Les dukunu, tout est inclus. C'est déjà fait, tout voilà. Cyclé.
3: Merci. Merci, monsieur.
4: D'accord.
2: Monsieur, bonne journée. Faire le dukunu.
3: Arrête là, Asma, arrête de faire de la diversion, espèce de
2: c'est quoi,
3: de
2: la ville.
3: De la ville qui ne sait pas.
1: On dit merci à Ramson quand même.
3: Mais regarde, si Asma ne sait pas, si Asma ne sait pas qu'on fait la bouillie avec juste un petit peu d'eau dans la casserole, des épices qu'on appelle cannelle à nettoyer, quelque chose comme ça.
2: Ok. Essence.
3: Du sucre. Oui, si tu as de l'essence noyau, si tu as, et ça c'est après la cuisson, ok? De l'essence, c'est après la cuisson, oui, tu mets ton sucre, etc. Et tu n'as pas nécessairement de lait à mettre, si tu as du lait. Mais Madame Hurtenot me parle du lait de carnation. Oui, on peut en mettre, mais nécessairement là, tu n'as
2: j'ai
3: pas
2: aussi.
3: À mettre, pauvre malheureux que tu es.
2: J'ai
3: tu
2: aussi n'as pas parlé. De
3: lait, tu peux faire la chose sans le lait, ok?
2: J'ai aussi parlé du lait de vache.
3: Joie de miragroine que
2: j'ai,
3: tu es.
2: Jean-Ernest, ouais. J'ai aussi parlé du lait de vache.
3: Et mais oui, mais oui, du lait de vache. Je vais voir dans... le lait de vache. Tout... On n'a pas tous des vaches.
2: Dans Jean-Ernest.
3: Dans la cour, moi, les terres, hein? Quand même, là, Madame Hurtenot.
2: Dans le temps, là, je te fais remarquer que la petite boîte qu'on n'a pas ici, hein, la petite boîte de lait carnation se vendait 25 cobs.
3: Ah ben 25 cobs, c'était 25 cobs quand même. Tout le monde a... Tu penses
2: le,
3: que tout le monde
2: le litre
3: avait le lait de vache, le lait de... Vous, 25 cobs, tout le monde
2: le
3: avait...
2: litre du lait de vache. Je ne sais pas combien ça se vendait, parce que ça, ah là c'est ma mère. Mais ça ne...
3: Tu
2: n'avais pas besoin d'être bourgeois, bourgeoise.
1: Ah, oui, c'est vrai.
2: Pour mettre du lait dans ta bouillie.
3: Oui. Donc, tu ne manges pas de bouillie sans lait.
2: On ne faisait pas de bouillie sans lait chez moi.
3: Mais chez nous, chez moi.
1: Est-ce que le doukounou que tu as goûté était trop sucré?
2: Oui, le doukounou que j'ai goûté, il était sucré trop... parce qu'il avait le sirop dessus, je te dis.
1: Non, il était sucré, mais est-ce qu'il était trop sucré? Est-ce que tu l'as trouvé trop sucré?
2: Moi, non.
1: Je me demande est-ce que, je dirais pas par erreur, mais en tout cas, est-ce que toi, tu n'as pas goûté du doukounou auquel on a rajouté du sirop, alors qu'on ne devrait pas?
3: Arrête la confusion là.
2: Oui, Madame Arlelou
3: ne savait pas que ce n'était pas du doukounou. Elle a confondu vitesse et précipitation, n'est-ce pas? Vitesse.
2: Ok, alors, dis-moi, c'est quoi la différence de ce que M. Hanson nous a dit là?
3: C'est ce que je t'ai expliqué.
2: Jean-Ernest. Ouais. Ranson nous dit que moi je parle d'acassan en feuille.
1: Ouais.
2: Acassan en feuille, il a dit, c'est la bouillie dure, l'acassan dure qu'on enveloppe dans une feuille de banane. Ok? Le doukounou, c'est encore cet acassan qu'on appelle acassan en feuille. Bon. Qui est dur.
3: Mais monsieur, t'as pas dit ça. Pourquoi? Si tu sais tout, t'as pas besoin de demander qu'on vienne à ton aide là. Tu
2: non, mais je te dis exactement ce qu'il nous a.
3: La personne nous indique qu'il y a doukounou qui est une chose, l'acassan dans la feuille, c'est à l'acassan qu'on ajoute le sirop, c'est ce que le monsieur nous a dit, tandis que le doukounou, le sirop est inclus là-dedans, là, tu n'as pas de sirop qui te salit.
2: C'est la même pâte.
3: Bon, voilà.
2: C'est la même pâte. Okay.
1: Est-ce qu'on peut, très en retard, aller à la circulation et la météo?
2: On peut laisser faire, sur les routes.
1: Ok, parfait.
2: Il n'y a rien sur les routes, simplement 40 rue Pantigny avant industriel jusqu'à la 640, il y a une sortie de route. Et en principe, c'est pas encore terminé parce qu'on avait parlé d'à peu près 30-45 minutes. Et puis la métropolitaine vers l'ouest, c'est Saint-Michel à Stinson. L'autoroute des Laurentides vers le sud, 640 Pont-Gédéon-Ouimet. La 13, Clérou, Rivière-Pont de la Rivière-des-Prairies. 25 Terrebonne, Montémasson jusqu'au pont de l'île Saint-Jean. 514-287-1288. 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

0: Nuageux avec éclairci ce matin, 18 francs. Risque d'averse en après-midi, 23-25. Nuageux avec averse en soirée, 20-21. Nuageux avec éclairci au cours de la nuit, 17 francs. Le soleil qui est arrivé à 6h15, il va se retirer à 19h33. Il fait 17 et vous ressentez 17 degrés. On est à la Croix des Bouquets en Haïti. Ça, vous le savez, département
1: de l'Ouest.
2: Oui, ça, ça
0: c'est point. On les appelle comment?
1: Les Croussiens.
0: Ah, vous avez bien appris.
2: Mais pourquoi j'ai un problème avec ça? Comment on appelle les habitants de la Croix des Missions?
0: Missionnaire, je ne sais pas moi.
2: Bon.
0: Tilou, tu fais exprès là ce matin. Demain matin, on va aller à la Croix des Missions, ok?
2: Ok.
0: Et je te donnerai le gentilé de la Croix des Missions. Alors, qu'est-ce qu'ils cultivent là-bas? On nous parle d'agriculture, de la construction, de l'artisanat et du fer coupé. Le fer coupé, est-ce que c'est ce qu'on appelle le fer forgé là?
1: Non. C'est toujours dans l'artisanat.
2: Ouais, c'est de là.
1: Et moi, j'ai été là-bas et faire du tourisme. On m'a amené dans un endroit où on fabrique. Je pense avoir acheté un produit comme ça, qui se trouve à la radio d'ailleurs, dans l'atelier où on utilise les vieux drums et les affaires pour faire des produits artisanaux. Vraiment, très intéressant.
0: OK. Et le fer forgé, c'est...
1: Non, le fer forgé fait appel au feu, à... C'est une industrialisation beaucoup plus poussée.
2: Noaille, voilà. Je cherche
1: noaille,
2: c'est noaille.
1: Caille noaille.
0: Noaille, c'est quoi ça?
2: Ben, c'est la région, le lieu, la région, le quartier où on fait beaucoup de fer découpé.
1: Ouais. J'ai été avec mon ami d'ici, là, qu'on n'entend plus à la radio, Asma.
0: Lequel, Jonathan?
1: Mon Dieu. Il habite non loin, il habite sur Jarry. Il habitait à l'époque. On est allé avec ses deux enfants, là. C'était l'époque où Haïti. Oui, il y avait au début. Comment s'appelait mon ami?
0: Regarde un ami. Arrête de dire que c'est ton ami, tu oublies son nom.
1: Mais ça fait longtemps qu'on ne s'est pas parlé.
0: Là. Eh bien, c'est pas ton ami. Tu n'es pas son ami.
1: Il n'est plus mon ami.
0: Bon. Alors, Croix des Bouquets, généralement nuageux ce matin, 33-41. De la pluie en après-midi, 33-41. Orage passager, 26 en soirée, 26-29. Généralement nuageux au cours de la nuit, 24-27. Le soleil qui va arriver à 6h34. Il va se retirer à 19h04. Il fait 26. Les gens là-bas ressentent 29 degrés. En parlant de fer forgé, il y avait un magasin. Le propriétaire, j'allais à l'école avec une de ses filles.
1: Oh, Anne-Rose vient de me dépanner, Asma.
0: Qui?
1: Anne-Rose vient de me dépanner.
0: Il s'appelle comment?
1: Sydney.
0: Ah, Sydney.
1: Ah.
0: Merci, Anne-Rose.
1: Ah ouais.
0: Comment ça se fait? C'est toi qui l'as réveillée.
2: Bonjour à Anne-Rose, je ne savais pas.
0: Mais oui, bonjour à Anne-Rose. La madame est à la retraite. 6h26, tu l'as réveillée.
1: Retraitée? Ah oui.
0: Ben, certainement. Ouais. Bon, je disais, ce magasin de fer forgé, là, ben, de meubles ou de choses là, en fer forgé qui n'était pas loin du stade.
1: Oui, c'est je connaissais, effectivement.
0: Tu connaissais, hein? Oui. Non, c'est parce que vous me dites, quand je vous ai parlé de fer forgé, de fer coupé, moi je pensais qu'on parlait de fer forgé.
1: Mais c'est pas la même chose.
0: Et vous me dites, et voilà, merci à vous. Vous me dites que ce n'est pas la même chose.
1: Le fer forgé, là, c'est toute une industrie.
0: Oui.
1: Et ça doit gagner beaucoup d'argent, là, un artisan de. C'est même pas un forgeron. C'est
2: beaucoup d'argent.
1: Vous savez, d'ailleurs. Beaucoup. Mais regarde, Tatilou. Les portails qu'on fait aujourd'hui, c'est tout le monde a des portails qui montent jusqu'au ciel. Tu penses que ça tombe dessous?
2: Oui, en fait,
1: beaucoup d'argent. Mais, là,
2: pour comme pour toutes les industries, y compris l'industrie de l'or, il y en a qui font beaucoup d'argent, mais c'est très rarement celui qui découpe lui-même le fer.
1: Celui qui découpe ?
2: Ouais.
1: Non, on te parle du... Pas du... Comment ça ? Le fer forgé, le travailleur du fer forgé, là, c'est un travail vraiment littéralement scientifique, là. C'est pas un travail à peu près qui coupe le fer ou en tout cas la tôle, hein. C'est pas la même chose. C'est pas un artiste de cette nature-là. C'est vraiment un professionnel et qui utilise le fer à souder, là, l'électricité, beaucoup d'affaires, là.
2: Oui, on est d'accord. Mais, celui qui fait le fer à découper ou lui aussi, il est un professionnel. Mais ce que je voulais dire, c'est que la charge de travail, tu vois que c'est beaucoup et tout, mais celui qui fait le travail lui-même de ses mains n'est pas celui qui fait l'argent.
1: Alors, moi, je n'ai jamais été dans ce domaine-là, mais je sais que c'est un travail qui est apprécié beaucoup et qui est utilisé beaucoup.
2: Très populaire aussi, et tout, oui.
1: Pour la protection des maisons, etc. Ouais. On le voit, là. Hein? Ça coûte une fortune faire ça.
2: Tout à fait.
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1: En parlant de Dukunu, là, je vous dis, si j'avais à manger du Dukunu aujourd'hui, je pense que je prendrais le temps de déballer mon affaire, de le mettre dans une assiette et de manger avec fourchette et couteau surtout.
2: Pourquoi ?
0: Parce que c'était dur l'affaire.
1: C'était dur.
0: C'était dur, on s'entend là.
1: Et c'est une affaire longue à peu près comme ça, là, ça veut dire...
0: Non, je ne vois pas tes mains, là. Moi, je t'ai mains, parce que je les vois. Okay. Oh, ben non, mon cher! Oh.
2: Le Dukunu?
1: Facilement, 6 pouces, n'est-ce pas?
0: C'était une boule!
1: Ah, ben voilà. Pour moi, là, non, c'était en longueur, n'est-ce pas? Et enroulé dans l'affaire. Bon, toi, tu fais des boules de chocolat, toi.
2: On va se dire qu'il y a plusieurs façons d'avoir le Dukunu.
1: Mais c'est pas le Dukunu, hein, c'est pas le Paul Patrick.
2: On va observer la pause de décision. On sera de retour dans un instant.

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1: Cette émission est une reprise. Vous ne pouvez donc participer à notre tribune téléphonique. Veuillez, s'il vous plaît, ignorer nos demandes en ce sens. Merci.
2: De retour après la pause, il est 6h passé de 34 minutes et nous entamons notre seconde partie de discussion, réflexion, revue de presse avec Asma Ortelou et Jean-Ernest Pierre et moi-même également. Vous pouvez nous appeler au 514-287-1288.
3: Tilo, j'aimerais ça lancer un concours.
4: Un SOS?
3: Non, un concours pour le brunch. Si vous savez comment préparer le doukounou ou la cassan en feuilles, appelez Junie. On va vous inviter à nous en amener au brunch et puis on va faire goûter aux gens. Oui, Jean-Ernest. Oui. Tu vois, j'ai demandé les deux.
4: Je ne sais pas. Cette madame-là est devenue incontrôlable, Tilo.
3: Comment ça?
4: Ben, regarde, Tilo. La madame.
3: Ce n'est pas la nourriture à la saveur de notre Haïti natale.
4: Tu me demandes comment ça? Je vais t'expliquer comment ça.
3: Dis-moi.
4: Est-ce que tu penses que oui, même si la personne sait ce que c'est que le doukounou, sait ce que c'est que la cassan en feuilles, est-ce que tu penses que la personne a les moyens ou sait faire la cassan en feuilles, sait faire le doukounou?
3: Il ne m'écoute pas quand je parle, Tilo. Hein? J'ai dit, si vous savez comment préparer, comment faire, j'ai pas dit préparer, comment faire le doukounou ou la cassan en feuilles.
4: Amenez-nous.
3: Oui, si vous savez comment faire.
4: Amenez-nous.
3: C'est pas comment manger, comment faire. Amenez-nous.
2: Je ne sais.
3: Alors, de quoi tu parles là?
4: Vraiment là.
3: Mais vraiment
4: tu
3: quoi?
4: Tu as dit amenez-nous la cassan en feuilles, le doukounou.
2: Si c'est possible.
3: Si c'est possible, au brunch.
4: Non, voyons donc.
3: Voyons donc quoi? Tu ne veux non. pas que tu. Tu ne veux la pas
4: personne,
3: perdre.
4: La personne.
3: Ni toi, ni monsieur. Comment qu'il s'appelle déjà là?
2: Remson.
3: Remson, ni toi, ni Remson, ni toi, vous ne voulez pas perdre.
4: Je ne peux pas perdre.
3: Ça, cassant, non, feuille, doukounou. C'est la même chose. Hein?
2: Moi, comme conclusion, je pense qu'il y a plusieurs façons de faire le doukounou et que Asma a expérimenté une façon et Jean-Ernest une autre. Ben, c'est la seule explication que je trouve.
3: Mais Jean-Yann s'appelle Doukounou, le monsieur dit c'est la cassan en feuille.
2: Ben, je ne sais pas comment la cassan peut être dure dans la feuille.
3: Mais pas là.
4: En tout cas, Asma, tu es bonne à détourner une chance que les auditeurs ont entendu l'explication de monsieur. Et ce que tu dis là, c'est parce que le monsieur a dit, il y a la cassan en feuille, c'est une chose, il y a le doukounou, c'est autre chose. Et moi, je voudrais vous amener à une réflexion beaucoup plus
3: sérieuse. Vas-y donc.
4: Je voudrais vous amener en parlant de ça là. Comment, dans le temps, on a pu faire confiance, et je ne parle pas de la marchande de fritaille, qui est juste à proximité et qui est toujours là, à la même place qu'on connaît, à qui on peut faire confiance quant à son expérience, son expertise, son sérieux, etc. C'est toujours cette même marchande-là. Donc, on peut faire confiance et manger sa fritaille, n'est-ce pas, sans aucune crainte. Mais pour la dame qui vend le doukounou, moi, je ne la connais vraiment pas. Hein?
3: Je ne la
4: connais pas. Ce n'est pas une pratique. Et la personne promène son doukounou et tu appelles et tu fais confiance et tu manges le doukounou.
3: Jean-Ernest,
4: tu n'en es pas malade.
3: Dans le temps, là, je ne sais pas pour aujourd'hui, hein, je ne parle pas d'aujourd'hui.
4: Non, je
3: te le dis, je ne parle pas d'aujourd'hui, je ne suis pas là, puis bon, bref, là. Dans le temps, je crois qu'on faisait beaucoup plus confiance à ces gens qu'on appelait les gens en dehors. OK? qu'aux gens des grandes villes.
2: Mais on les connaissait.
3: Les gens étaient honnêtes.
2: On les connaissait aussi.
3: On les connaissait. Et. Non, quand on allait, en tout cas, je parle pour moi encore là. Quand on partait de Miragouane, puis qu'on s'en allait soit à Chalon, soit à Dupas, ou peu importe là, tu rentrais chez quelqu'un qui habitait là, là, dans ce secteur-là. Tu demandais, et la personne t'offrait de l'eau ou du café. Mais fallait voir comment cette personne-là te servait l'eau ou le café. Fallait voir ça. Ils étaient tous comme ça. Tous, ou presque. Bon, il y a des exceptions qui vont confirmer la règle. Mais ils étaient presque tous comme ça. Des gens propres qui balayaient toujours chez eux, même si c'était en terre battue, peu importe là. Pourquoi ne pas leur faire confiance?
2: Oui, alors moi, j'ai deux choses. Je pense qu'on les connaissait, pas forcément intimement ou avec détail, mais c'est quelqu'un, on était finalement habitué au visage, on connaissait la marchande et on savait qui c'était. Et, mais surtout la question, pourquoi est-ce que cette question est posée pour la marchande et pas pour les restaurants ou autres services?
4: Alors, si je viens de dire que le restaurant est toujours à la même place, tu connais le restaurateur, tu connais...
3: Tu parlais de la fritaille.
4: Toujours à la même place et avec, comment on appelle, pignon sur rue, mais la marchande. Moi, je me fie à moi-même. J'ai déjà arrêté une marchande de Dukuno, mais demande-moi pas qui est cette personne-là, comment ça a été préparé, avec quel type d'eau, etc., etc., comment elle a fait son affaire. Et donc, aujourd'hui, peut-être que je ne prendrai pas de chance à manger quelque chose. Dit. Je me rappelle, Asma Ertelou, et toi, les gens sont de bonne foi, oui, il faut faire confiance aux gens, n'est-ce pas, jusqu'à preuve du contraire. Les gens, tout le monde est de bonne foi. Mais la manière de faire, est-ce que c'est tout le monde qui l'a? Et on sait comment les gens ont la capacité de s'improviser marchande de ci, marchande de ça, parce que il faut donner à manger à ses enfants, il faut partir en commerce, tant qu'à être, on part en commerce et tout de suite. Est-ce qu'on sait bien faire l'affaire? Est-ce que je me souviens une année cet événement qu'on va réaliser là,
3: n'est-ce brunch. Pas
4: de brunch et les gens faisaient des à la maison, etc. Et puis une année, tout le monde qui avait mangé goûté à un certain produit qui était préparé à la maison avait une indisposition. Alors, est-ce que la personne qui a préparé tout ça était de mauvaise foi? Non, pas nécessairement. Elle ne faisait pas exprès, mais c'est arrivé. Alors, aujourd'hui encore, est-ce que je prendrais la chance, moi, de manger comme ça au petit bonheur, mon Dukuno, et puis faire confiance comme ça à une personne que je vois pour la première fois? Plein d'autres questions.
2: On n'y pense pas.
4: On n'y pensait pas. Aujourd'hui, plus vieux, franchement, je vais y réfléchir à deux fois.
2: Ouais, peut-être, je sais pas. Hein?
4: Je vais réfléchir à deux fois.
3: En Haïti, je réfléchirais aussi, moi, à 50 fois, à deux fois.
4: Ah, mais toi?
3: À 50 fois.
4: Pourquoi de Miragouane? Non,
3: c'est correct, ça. Puis, c'est correct. Tu veux me la coller, colle-la.
4: Celle-là qui ne sait pas qu'on peut faire, tu sais, la bouillie, là, de l'eau, du sucre ou du sirop, je ne sais pas, mais de l'eau, du sucre, du sel, un petit peu, la farine, point. C'est comme quelqu'un qui me dirait, pour cuire du maïs, ça prend de la morue, ça prend beaucoup de beurre, de l'huile et d'olive et tout ça.
3: Non, ça c'est pas du maïs que la personne fait là.
4: Non.
3: Quand tu mets à peu près du n'importe quoi dans un maïs que tu fais là, c'est pas du maïs.
4: La misère, les gens n'ont pas tout ça.
3: Mais ça ne se fait pas avec tout
4: chez
3: ça.
4: Chez les pauvres, là, les gens n'ont pas tout ça, Tilou, pour cuire du maïs moulu.
3: Mais non.
4: Ça prend du sel, de l'eau, du maïs, un petit peu de piment.
5: Si
4: et la personne bouche un coin.
3: Tomate.
4: Tomate, si il y en a. Alors, faut comprendre, la misère, c'est la misère.
3: C'était le déjeuner, le maïs.
4: Tu parles le déjeuner. Alors, pour d'autres, c'est le dîner et le souper en même temps.
3: Oh, mon Dieu, le monsieur veut me...
5: Oui, c'est... au point où ça a eu le nom de Foxelli.
4: Foxelli.
3: Quoi, qui ça? Le maïs?
5: Oui.
3: Il
5: n'y avait que ça.
4: Tu vois, la bourgeoise ne sait même pas le nom Foxelli. Mais c'est maïs, on ne peut moins pas beau kit.
5: Douze grains de banane sous coffre l'estomac.
3: Je pense que je vais démissionner de cette émission parce que
4: la bourgeoisie
3: vous n'êtes pas des bourgeois, vous.
4: Non.
3: Alors, votre là n'est pas mon là.
4: Ben voilà.
5: Elle s'assume bourgeoise. Elle s'assume bourgeoise.
3: Mais non, vous, Jean-Ernest, pas toi, non, Tilou, Jean-Ernest.
4: Ça fait longtemps.
3: Qui me déclare bourgeoise.
4: La bourgeoise de Miracle.
3: Je n'ai pas la couleur bourgeoise.
4: Ah ouais, bon.
3: Je te fais remarquer.
4: Ouais.
3: J'ai la belle couleur.
4: Entre deux
3: âmes. Belle haïtienne.

0: Bonnie.
1: Ah, mais j'ai pas vu ça, moi.
0: Dis ah, son chien est dans
1: intéressant.
0: L'agonie.
1: Intéressant.
2: Mm-hmm. Pourquoi intéressant?
1: Ben oui. Fini Infantino.
0: Ah oui, oui.
1: Il va être le vice-président de Donald Trump.
2: Ouais, il était question à un certain moment qu'il brigue le poste de secrétaire général de l'ONU.
1: Ben, son chien est mort là aussi. Donc, qu'est-ce qui est arrivé? Il y a eu un vote hier, un vote surprise, quoi?
0: Non, on n'a pas besoin de vote, là.
1: Comment ça?
0: Ben, le monsieur va débarquer en 2027.
1: Oh, mais ben, il est là encore pour un petit bout de temps.
0: Oui, ben, regarde, moi, je pense qu'il va démissionner bien avant.
2: Je sais pas.
0: Ah ouais.
2: Avec la Coupe du Monde qui arrive, moi j'ai entendu ça aussi, mais il a des soutiens, hein, surtout le Maroc qui organise la prochaine Coupe du Monde et puis d'autres pays d'Afrique. Ce n'est pas encore joué.
0: Oh, oh. Il ne fera pas la prochaine Coupe du Monde, Tilosat. Je te le garantis.
2: Ça sera difficile, mais avec la FIFA.
0: Non, non. T'as pas vu les associations?
2: Oui, mais ces associations-là, fais attention, ces associations-là, ce sont pas des saints non plus. Hein.
0: Non,
2: mais ne t'étonne pas qu'il y a quelque chose à négocier et puis que tu vois une femme qui est en place.
0: D'ailleurs, la AEFA, la intente, ça s'est sorti la semaine passée, je pense, ou cette semaine, la semaine passée, une poursuite criminelle.
1: Pour Infantino?
0: Oui, oui, oui.
1: Quel crime il aurait commis?
0: Vol.
1: L'argent de la FIFA?
0: Bien sûr.
2: Ouais, ça,
0: tout comme il a essayé.
2: Ils ont fait la même chose avec Blatter.
1: Mais Donald Trump va demander d'arrêter tout ça et puis ça va s'arrêter.
0: Non, mon cher. Et pas tout le monde, donc qui a peur de Donald Trump? Regarde
1: Marconi.
0: Regarde notre premier ministre du Canada. Il n'a pas peur. Regarde le pape. Le pape l'a dit, lui, carré. Je n'ai pas peur de lui.
1: Alors, on regarde rapidement la situation en Haïti. Une semaine après le dernier massacre spectaculaire de Keskov, la vie reprend son cours en Haïti. J'aime l'éditorial de Franz Duval qui dit « Toutes les instances qui estimaient devoir se faire, devoir le faire, donc ont publié des communiqués. Hein, ils ont publié des communiqués, les instances ont publié des communiqués. Les commentateurs cherchent déjà d'autres sujets. Le grand public est revenu à ses difficultés quotidiennes. Il n'y a eu ni journée de deuil national en hommage aux victimes, ni publication des conclusions d'une quelconque enquête permettant d'expliquer ce qui s'est passé au centre-ville de Keskov dans la nuit du 23 au 24 août 26, même pas une ébauche d'explication. Et là, c'est moi qui ajoute, on me dit que les soirées de bal en Haïti font quinquin.
0: Oui, il y a eu un tabou.
1: Et recette.
0: Il y a eu un tabou combo il n'y a pas si longtemps. Hein?
1: Recette. Ce n'est pas un tabou combo, c'est un nouloup, c'est un si, un sa, tropicana à droite et à gauche, et on se demande comment dans cette situation, on peut réaliser des affaires comme ça. Alors,
2: il y a que le maire, quand même, il faut dire que le maire Massillon avait décrété 3 jours de deuil, hier, aujourd'hui et demain, mais dans la commune de Keskov. Bon, lui, il n'a pas juridiction autre part, mais pour le reste, rien, et Franz Duval a raison.
1: Incroyable, mais c'est vrai, c'est le peuple qui rit, qui chante, qui danse et qui pleure, c'est ça, hein? Alors, à quelque part, là, il faut réfléchir sur nous-mêmes, avoir une réflexion profonde sur mais qui sommes-nous? Comment on peut fonctionner de cette manière-là? Et le pape jusqu'à Rome a pensé à Keskov, le pape Léon XIV pense aux victimes et à leurs proches. Hein, il a évoqué le drame quotidien de la population haïtienne confrontée aux exactions et aux violences des gangs qui contrôlent une partie de l'île. Léon XIV est revenu sur le massacre commis par des hommes armés dans la commune de Keskov et sur les hauteurs de Port-au-Prince dimanche dernier. Il a appelé à la libération des derniers otages. Le pape pense à nous. Hein? Ça là, jusqu'au moment où

rien qui a été dit. Par exemple, Monseigneur Pierre-André Dumas, qui est évêque d'Anse-Favo et de Miragoâne, a envoyé une lettre au Premier ministre et aux membres du gouvernement pour dire, et je cite, « À cette massacre, c'en est trop. Avec Kinskoff, c'est Haïti tout entière qui est une nouvelle fois crucifiée, écrit-il, ajoutant qu'il arrive un moment dans l'histoire d'une nation où se taire devient moralement impossible et qu'un État existe d'abord pour protéger son peuple. » Monseigneur Dumas, dans sa lettre ouverte, réclame un plan national d'urgence de sécurité visible, coordonné, évalué et assorti de responsabilités clairement établies. Il interpelle aussi, outre la conscience des gouvernants d'Haïti,

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0: Monsieur, je vous demande d'applaudir très fort, spécialement aujourd'hui, c'est l'anniversaire de Ernst Vincent, le maestro du groupe.
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Parce que tout le monde s'est très éveillé. Par exemple, une série de désirs charnels va manifester devant tout le monde. La capter quand même.

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Auditrices et auditeurs, bienvenue à votre émission Souvenir, Souvenir. À Smurteloup, nous avons deux bonnes heures à passer ensemble. Question de revoir notre jeunesse, notre adolescence ou notre enfance à travers un voyage qui se veut merveilleux. Surtout que les artistes qu'on aura à vous présenter vous feront rêver à nouveau à travers ces souvenirs que vous allez découvrir ou redécouvrir au cours de ces deux heures. Tout ce que vous avez à faire, c'est de vous installer confortablement et surtout ne pas vous laisser déranger par personne, car ces deux heures vous appartiennent à vous et à vous seul. Cependant, si et seulement si vous avez la possibilité d'avoir avec vous votre livre de souvenirs, gardez-le tout proche car il vous permettra de bien coller les chansons aux souvenirs qu'elles représentent le mieux. Sur ce, je vous dis bonne recherche, bonne écoute. On se retrouve de l'autre côté de la première section. À tout de suite.

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Nous avons débuté cette émission de façon, à mon avis, de façon bien correcte avec ces artistes qui nous ont présenté, exemple Michel Berger qui nous a chanté, chanté pour ceux qui sont loin de chez eux, Adamo, enfant, Édith Piaf avec ce soleil, Michel Sheila, pardon, avec Prends la vie comme elle vient, et Robert Cowboy avec Quand le soleil dit bonjour. Donc, la table est mise, à vous de faire le reste, puisque la deuxième section s'en vient et on va regarder les différentes situations amoureuses, comment ça se vivait, comment ça se déclarait, s'acceptait, se refusait ou se chantait parce que oui, il y en a qui, dans le temps, quand il y avait une jeune fille dans une maison que qu'un garçon voulait convoiter, eh bien, il réunissait ce garçon-là, réunissait quelques-uns de ses amis ou il venait tout seul le soir pour faire une sérénade, pour chanter une sérénade à cette fille. Et un jour, je vous raconterai ce qui est arrivé à ce garçon, à un de ces garçons qui voulait sous la fenêtre ou en tout cas sous, en dessous, mais en avant de la maison, qui chantait pour cette jeune fille. Et qu'est-ce qui lui était arrivé? Alors, on rentre pas là-dedans pour l'instant parce qu'on me dirait, on me dira que je suis en train de faire du zin parce que la personne concernée est à l'écoute, n'est-ce pas, chère auditrice? Alors, on y va avec la deuxième section. On se retrouve de l'autre côté.

0: Nous venons d'écouter à tour de rôle François Valéry, Enrico Macias, Nana Mouskouri, Aznavour et Les Chlechle d'Haïti. Pour vous faire revoir ces différentes situations amoureuses. On approche de la troisième section et comme il est de coutume, cette troisième est réservée à un ou une artiste qui va nous présenter parmi les plus belles de ses compositions ou interprétations. Aujourd'hui, sur la liste, nous avons pour vous Dalida.
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Nous allons entamer la deuxième partie de cette émission du jour avec quelques minutes en surplus puisque les trois premières sections n'ont pas pu combler toute l'heure. Alors, à partir de la quatrième section, vous le savez, ce sont des ballades, des chansonnettes, des mélodies qui vont défiler les unes après les autres. Question de bien, mais bien continuer cette recherche que vous avez commencée. Et je vous le dirai un petit peu plus tard, avant la fin de cette émission. Alors, on y va tout de suite avec Herbert Léonard, Mike Brandt, Frédéric François Aznavour et Fernand Gignac. On se retrouve tout de suite après.

sur la route vers la fin de cette émission du jour, puisque c'est l'avant-dernière section qu'on va vous présenter tantôt. Alors, je vous dis de continuer à être très, mais très attentifs afin de retrouver les souvenirs que vous voulez revoir. Alors, on y va tout de suite avec la cinquième section.

La sixième section n'est jamais trop loin de la cinquième. C'est celle qui la suit. Alors, qui suit la cinquième, en fait. Alors, oui, c'est la sixième et on s'attendait à ce qu'elle arrive. Parce que jusque-là, j'imagine que vous avez bien travaillé. Vous avez retrouvé des souvenirs que vous n'avez pas revus. Ça fait un petit bout, des souvenirs qui reviennent à chaque émission parce que ce sont des souvenirs que vous avez, que vous considérez être parmi les meilleurs de vos souvenirs. C'est pour ça que plusieurs chansons vous font revoir les mêmes souvenirs, avec des fois une petite différence, une personne de plus qui s'ajoute et une situation un peu pareille, mais pas tout à fait. Enfin bref, chaque souvenir a sa place et chaque souvenir a son moment. Asmerteloup, je vais prendre encore un peu de votre temps pour vous remercier de votre fidélité à votre émission Souvenir et votre attachement à votre radio chérie, le CPAM 1410. Sachez qu'à chaque fois que mon équipe et moi nous préparons cette émission pour vous, nous le faisons avec beaucoup d'amour, beaucoup de passion surtout et beaucoup d'anticipation parce que nous voulons vous présenter ce qu'il y a de mieux. Et si on n'a pas réussi à atteindre un peu plus que la moitié de vos attentes, faites-nous le savoir. La prochaine fois, on essaiera encore et encore sans jamais nous lasser. Ainsi, c'est comme ça qu'on va aborder la sixième section. J'espère, je dis bien, qu'avec ce que vous avez vu jusque-là, les chansons que vous avez entendues jusque-là vous ont fait du bien. Ces chansons-là vous ont permis de passer un agréable moment à les revoir, à revoir les gens qui faisaient partie de cette tranche de vie que nous revisitons à chaque fois, la famille, les voisins, les camarades de classe, les amis, les étrangers, les enseignants et tout ce beau monde qui habitait le même quartier que nous ou vivait dans la même ville que nous. On les revoit et on ne s'en lasse pas parce que c'était du monde, du vrai monde. Des gens qui savaient ce que c'était le savoir-vivre, le savoir-être et le savoir-faire aussi. Ils savaient aussi le savoir-dire. Même quand ce n'étaient pas des professionnels à n'en plus finir, mais ils savaient comment dire les choses, comment apprécier les choses, comment expliquer les choses. Pour qu'on les comprenne. Alors voilà, c'est la sixième, mais avant, nous devons prendre rendez-vous qui est toujours pour la prochaine fois.

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je dis à l'Éternel, tu es mon refuge et ma forteresse, mon Dieu en qui je me confie. Nombre chapitre 6, versets 24 à 26.

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Avant que cette journée commence vraiment, avant que je mette un pied dehors, avant que le bruit du monde m'envahisse, je viens à toi. Protège-moi aujourd'hui et bénis chaque heure de cette journée. Père, ce matin je m'arrête devant toi avant toute chose.

Mesdames, Messieurs, bonjour et bienvenue à votre émission rencontre matinale. Il est marqué 5h02. C'est votre serviteur Maurice Chavanne qui vous accompagne ce matin et nous sommes ensemble jusqu'à 6h. Alors je souhaite à nous tous une bonne émission, émission que nous voulons remettre entre les mains du Seigneur. Oui, Seigneur, les projets qui viennent du cœur dépendent de l'homme, mais la réponse que donne la bouche vient de toi. C'est toi qui donnes la réponse au projet de nos cœurs. Le désir de nos cœurs ce matin, c'est de passer en ta présence cette nouvelle journée. C'est pourquoi, cher Père, nous voulons te remettre cette journée avec tout ce qu'elle va contenir. Nous sollicitons que tu prennes le contrôle total de tout ce qui va nous concerner, de tout ce que nous allons faire, de tout ce que nous allons entreprendre. Oui, Seigneur, pas quitter nous, fais en rien sans nous-mêmes. Que l'esprit capable de contrôler l'esprit, nous, et que les anges capables d'accompagner nous, pendant que lumière a éclairé le chemin, nous. Bénis cette émission, Seigneur, bénis tout le monde qui, d'une manière ou d'une autre, va y participer. Fais-nous sentir ta présence, cher Père. Et bénis notre émission, bénis chaque moment de cette nouvelle journée. Au nom de ton Fils Jésus-Christ, disons merci, gloire.

Jésus-Christ est assis ici à notre table, bien que notre vie n'est pas parfaite, bien que nous avons eu toujours nos difficultés, mais il est assis ici à la table. Et ça, c'est le souhait de chaque croyant, de chaque chrétien, pour que Dieu demeure chez nous. D'abord, il demeure en nous. C'est pourquoi la vraie Église, c'est le croyant. La vraie Église, c'est le croyant. C'est en nous qu'il demeure, c'est nous qui sommes sa demeure, c'est nous qui sommes son temple, c'est nous qui sommes sa maison, en nous il habite. Mais aussi, il demeure en nous et nous demeurons en lui. Et sa parole nous dit, quand il demeure en nous et quand nous demeurons en lui, alors nous remplissons les conditions pour produire beaucoup de fruits. Quand il demeure en nous et que nous demeurons en lui, c'est alors que nous pourrons produire beaucoup de fruits. Et Seigneur, c'est ça le désir de nos cœurs, pour que nous puissions produire beaucoup de fruits. Car nous ne sommes pas ici dans la vie pour être des privilégiés, des bénéficiaires, mais nous sommes ici pour être missionnaires, pour être un exécutant. L'exécutant d'une partie de tes projets, projet pour l'humanité, projet pour ton royaume, projet pour l'éternité. Nous voulons être partie prenante à tes projets qui visent à honorer ton Saint-Nom, à accroître ton empire et à accompagner ton peuple dans son cheminement vers sa destinée éternelle. Nous voici volontaires et volontiers. Donnons au Dieu une partie du projet. Donne-nous une sous-traitance. Nous t'aimons faire quelque chose. Et c'est ce qui va donner une raison d'être à notre vie. C'est ce qui va donner un sens à notre vie. Lorsque nous aurons fait quelque chose qui a une valeur, qui dépasse le désir personnel, qui dépasse le besoin personnel. Aide-nous, cher Père, à réaliser quelque chose comme tu avais dit à ton peuple par la bouche de ton prophète Jérémie. Je connais les projets que j'ai formés sur vous. C'est-à-dire, tu connais les projets dont nous sommes les exécutants. Tu connais les projets dont nous sommes les porteurs. Seigneur, aide-nous à comprendre les projets dont nous sommes les porteurs, à l'instar de Moïse qui avait sur lui le projet de libérer un peuple, à l'instar de Jean-Jacques Dessalines qui avait le projet sur lui de libérer Haïti. Nous autres aussi, nous aimerions savoir quel projet dont nous sommes appelés à exécuter. C'est notre prière ce matin, c'est cette lumière que nous sollicitons, cette révélation, cette illumination que nous sollicitons de ta part, cher Père. Que ta grâce soit sur nous ce matin. Nous prions pour tous ceux qui vont traverser cette journée. Tu sais, Seigneur, ce qui va nous attendre. Tu sais, Seigneur, à quoi nous allons faire face. C'est pourquoi, cher Père, nous voulons anticiper tout ce qui va arriver en remettant tout entre tes mains.
Nous voulons tout remettre entre tes mains, cher Père. Au nom de ton Fils Jésus-Christ. Prends soin de nous, cher Père.

oui, Seigneur, nous voulons suivre vous jusqu'à ça finit, dans bon temps ou dans mauvais temps. Et on te ben nous instruction parole qui fait nous comprendre que et la vie c'est pas une droite, mais c'est une courbe. Et parfois c'est une courbe brisée. Gain bon temps, gain mauvais temps, gain haut, gain bas, gain la joie, de même gain la tristesse, gain soleil comme gain la pluie, et gain le calme comme gain l'orage. C'est ça, c'est la vie de tout voyageur, de tout humain. Mes personnes, même à travers les moments difficiles, nous voulons être attachés à nous-mêmes. Et c'est prier nos matins pour ben nous la capacité, la résilience qui nous permet de fonctionner même au cœur des grandes difficultés. Oui, la résilience, cette capacité, ce potentiel qui nous permet de rester en fonctionnement au cœur des grandes turbulences, au cœur des grandes perturbations, pour ne pas suspendre fonctionner. Cher Père, on a prié aussi pour Simonio qui commençait l'école, qui a tout sentiment, qui est content qu'il reprenne l'école, qui est joyeux et de très courte durée parce qu'il fait face à des grandes difficultés d'apprentissage scolaire. Nous pas suspendre, demander grâce pour Timonio, Sayo qui a un problème pour comprendre les sciences, mathématiques, physique et autres branches de sciences. Nous demandons, cher Père, on va accorder une faveur, Bayo, esprit de connaissance qui permet d'apprendre. Nous demandons pour l'esprit d'intelligence qui permet de comprendre. N'a demandé au cher Père, bah, esprit de sagesse, qui permet de faire la bonne application. Oui, c'est prier, nous, pour les familles, les mamans, et surtout dans la communauté, côté, c'est surtout maman, yo, qui prend toute la responsabilité, d'élever, d'accompagner, de prendre soin de leurs enfants. Nous demandons autant prier, papa, accordez-vous grâce au Seigneur. Oui, cher Père, accordez-vous grâce au Seigneur. Nous demandons capable de permettre Timonio passer une très bonne année scolaire. Il est capable de réussir dans toute activité et dans toute étude. C'est prier un adresseau en leur faveur. Et il est content. Et dans leur joie, il a glorifié.

Seulement si tu crois, tu verras la gloire de Dieu. Heureux celui qui croit, il verra la gloire.

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Je di bonjour a tout mes amis, je salue mes collègues, pasteur Jean-Marie Akul, je salue sa maisonnée et sa famille. Je salue le personnel du cabinet immigration Akul. Je salue aussi tous les amis, tous les responsables de Vision Citadelle qui nous écoutent en ce moment. Je salue tous nos collaborateurs, Pasteur Nomindor Villa, Pasteur Jean-David Pierre-Louis, Pasteur Moussa Mopassa, qui nous écoute depuis la République démocratique du Congo, qu'on appelle Congo-Kinshasa. Je salue tous nos anciens collaborateurs, toutes nos anciennes collaboratrices. Bonjour, chers amis. Je vous salue, vous qui nous écoutez maintenant. Seigneur, n'a pas autant prié. Dis quelque chose. Faites quelque chose, Seigneur. Pour tout le monde, ça y est, qui attendent quelque chose de vous-même. Un signal, une révélation, une vision. Et captant une compréhension de vous-même. Captant nos lumières pour éclairer chemin yo. Et nous pouvons prier avec ce psalmiste qui dit « Regarde, cher Seigneur, si nous sommes sur une mauvaise voie et conduis-nous sur la voie de l'éternité. » Je salue notre ami, notre jeune frère Fakir Fizeus. Je salue notre ami Andy. Je dis bonjour à frère Pierre-Antoine Delsoin. Bonjour. Salut toutes nos sœurs qui nous écoutent, peu importe d'où ils nous écoutent. Je vous salue tous et toutes, que Dieu vous bénisse. Grâce mon Dieu, Pape Jean fini. Ça, c'est chant interprété par ce Marie-Michel Jean-Louis.

Ma grâce te suffit, car ma puissance s'accomplit dans ta faiblesse. C'était la réponse de Dieu aux prières de Paul. Paul, apôtre Paul, qui était un problème, qui était un achat dans la ville, c'est un problème physique, mais qui est le symbole d'un problème de tout type qui nous portait dans la vie, non? Et chaque monde gagnait un problème. Ce des achats qui attaché à l'existence li et dont il aimerait se libérer. Et apôtre Paul ne faisait pas l'exception. Apôtre Paul aussi, malgré l'envergure de sa mission, malgré les grands travaux réalisés, et malgré des expériences spirituelles, métaphysiques, malgré des expériences qu'il faisait avec Dieu, eh bien, prier, mon Dieu, bon Dieu, t'en prie, retirer Java ça dans la vie, moi. Retirer souci ça dans la vie, moi. Sujet ça qui empêchait joie parfaite. Au dépression, il y a toujours un petit côté sadique dans la vie qui empêche que notre joie soit complète. Quand on a prié, automatiquement, rien vini changer en tristesse. Parce que pendant qu'on a contemplé une réussite et échec là, gros échec, en même temps, t'es encaissé. Pendant que on a content ou fêter un bon coup, en même temps il y a un rappel qui dit un mauvais coup aussi qui l'a. Donc ce sont des dualismes, le bien, le mal, le beau, le laid, le bon, le mauvais, la réussite, l'échec, eh bien tout est là. Finalement la vie nous sont tracées sur une ligne médiane. Li pa ni wo, li pa ni en lenet, ni en banet. Et ça, la vie d'un homme, c'est une ligne médiane. Et personne n'y échappe. Il y a des hommes très connus, de grande notoriété. Des hommes super riches que en pile monde rêvait. Et t'as rêvé comme on est comme des hommes qui sont actuellement l'homme le plus riche de l'histoire. Tout le monde t'a aimé. Zamil, Elon Musk. On t'a pensé, c'est un génie. Un génie qui crée des choses extraordinaires pour faciliter la vie de l'humanité. Partout sur la planète, eh bien, grâce à Elon Musk, au cas connecté sur l'Internet de haute vitesse. Et Elon Musk, c'est lui qui est le PDG de Tesla, qui réalisait des grands projets scientifiques. Et, dernièrement, il était donc Elon Musk possédait 1 000 milliards de dollars. 1 000 milliards. C'est l'humain le plus riche de l'histoire, de l'humanité. Ou t'as dit Elon Musk, on est cap baigné dans la rivière, dans l'océan du bonheur. Mais en même temps, Elon Musk, l'objet régné, un petit lit. Bah, son petit garçon l'était gagné, qui transformait des clients en fille. Oh, mais ça, les conservateurs, ils ont pas supporté bagay ça, yo. L'héroquisme, ils ont pas supporté l'héroquisme. Garçon a changé sexe en fille, fille a changé en garçon. Ça, c'est le lot de Elon Musk, l'homme envié. Il dit que la vie, chers amis, côté le gong, il bon beaucoup, il bon mauvais coup tout. C'est comme ça la vie a fait. C'est comme ça la vie a fait, alors. Et, l'aile nous comprenne ça, eh bien,
nous sommes appelés à être stoïques. À être stoïques, le stoïcisme, ce qui nous permet de garder notre équilibre. Les moments où belles, l'amène-nous pour ne pas tomber dans la folie, pour ne pas perdre tête nous, parce que les gens qui perdent tête, parce que ils sont tellement belles. Eh bien, le stoïque, même s'il y a les bonnes nouvelles, les bons coups, les bonnes réussites, on garde son calme. Comme ça tout, ils sont pas bon, nous pas tomber dans la dépression, parce que nous stoïques, ni les sabons, ni les sapabons, on reste calme. Et ça, c'est cette ligne à laquelle tout individu est appelé à voyager. Et sur l'axe du stoïcisme, de façon pour nous garder l'équilibre, nous, peu importe la nature du moment. Et la vie, c'est comme ça, apôtre Paul dit, moi-même, apôtre Paul, m'a prié, m'a dit, mon Dieu, détaché bagaille ça dans chair, moi. Gen moun, c'est pas dans chair, gen, c'est dans homme, yo, gen, c'est dans mental, yo, gen, c'est dans relationnel, yo. Yo gon achad, yo gon java. Yo prié pour mon Dieu, libéré de ça. Il dit non. Tu vas vivre avec ça, la seule chose. Ma grâce te suffit. Et ma puissance va continuer à s'accomplir dans ta faiblesse. C'est comme ça. Alors nous faisons avec ça.

La première lecture que nous allons faire ce matin se trouve dans le psaume 25. Psaume de David. Éternel, j'élève à toi mon âme. Mon Dieu, en toi je me confie. Que je ne sois pas couvert de honte. Que mes ennemis ne se réjouissent pas à mon sujet. Tous ceux qui espèrent en toi ne seront point confondus. Ceux-là seront confondus qui sont infidèles sans cause. Éternel, fais-moi connaître tes voies. Enseigne-moi tes sentiers. Conduis-moi dans ta vérité et instruis-moi. Car tu es le Dieu de mon salut. Tu es toujours mon espérance. Tu es le Dieu de mon salut. Tu es toujours mon espérance. Éternel, souviens-toi de ta miséricorde et de ta bonté, car elles sont éternelles. Ne te souviens pas des fautes de ma jeunesse, ni de mes transgressions. Souviens-toi de moi selon ta miséricorde, et non selon mes agissements. À cause de ta bonté, Éternel, souviens-toi de moi selon ta miséricorde. L'Éternel est bon et droit, c'est pourquoi il montre aux pécheurs la voie. Il conduit les humbles de la justice. Il enseigne aux humbles sa voie. Tous les sentiers de l'Éternel sont miséricorde et fidélité. Pour ceux qui gardent son alliance et ses commandements. C'est à cause de ton nom, ô Éternel, que tu pardonneras mon iniquité, car elle est grande. Quel est l'homme qui craint l'Éternel? L'Éternel lui montre la voie qu'il doit choisir. Son âme reposera dans le bonheur, et sa postérité possédera le pays. L'amitié de l'Éternel est pour ceux qui le craignent, et son alliance leur donne instruction. Chaque verset dans Psaume 25 ans, c'est un message. Je dirais plus, chaque verset, c'est un séminaire. Et nous allons en considérer quelques-uns, et après avoir écouté quelques notes de cette belle musique, Vini Chapman qui plaît.

Oui, comme je vous disais, côté le psaume 125, c'est un gisement. C'est un gisement. L'appelé somnant où on est vraiment dans l'embarras du choix de message. Et hier soir, depuis après-midi, l'homme a pensé à préparer notre émission. Moi, j'ai gardé verset 14 là. Dans psaume 25 qui dit, l'amitié de l'Éternel est pour ceux qui le craignent et son alliance leur donne instruction. L'amitié de l'Éternel est pour ceux qui le craignent et son alliance leur donne instruction. L'amitié de l'Éternel est pour ceux qui craignent l'Éternel. Et l'alliance de l'Éternel instruit ceux qui le craignent et qui ont obtenu son amitié. L'amitié de l'Éternel, ma préfèche me dit, est-ce que ça se peut? L'amitié de l'Éternel. L'amitié de l'Éternel. Bon, très souvent nous lit vite, et puis surtout lorsque ce sont des belles paroles comme ça là, en plus il gagne une portée poétique, nous manquons printemps pour nous casser zo paroles là, pour nous prendre moelle qui dans zo paroles là. L'amitié de l'Éternel, c'est un gros eau qui est moelle en dedans. L'amitié de l'Éternel. L'amitié de qui? L'amitié de l'Éternel. Bon. Facile, si on dit l'amitié de Hercule, ok, ça se comprend. Parce que je connais Hercule. C'est un homme qui porte en lui l'humanité. Si on dit l'amitié de votre collègue de travail, l'amitié de votre condisciple à l'école, ça se comprend. T'es quand même dit l'amitié des hommes d'affaires, l'amitié des hommes politiques, parce que nous sommes dans l'univers de l'humanité, nous sommes dans l'humain. Mais quand on dit l'Éternel, on parle de son amitié, l'amitié de l'Éternel. Qui peut comprendre ça? C'est presque improbable de parler de l'amitié quand on parle de l'Éternel. Bon. Alors, la question qui peut se poser, l'amitié, l'on dit amitié, est-ce que mon anglais ami? Est-ce que c'est la présence des amis qui crée l'amitié? Ou bien c'est parce que l'amitié existe qu'on peut avoir des amis? Ça, nous sommes dans le dilemme de la poule et de l'œuf. Qui est-ce qu'il a avant? Est-ce que c'est poule-là qu'il a, est-ce que c'est Zéa qu'il a avant poule-là, ou bien c'est poule-là qu'il a avant Zéa? C'est un dilemme. Quand on parle de l'amitié de l'Éternel, c'est aussi un dilemme. Est-ce que l'amitié de l'Éternel a toujours existé avant même la création de l'univers? Est-ce que l'amitié de l'Éternel a toujours existé avant même la création des anges? Si l'amitié de l'Éternel fait partie intégrante, partie intrinsèque de l'Éternel, là on va dire que, eh bien, c'est à cause de l'amitié qu'il y a des amis. Nous comprenons que c'est pas facile, cette réflexion. Parce que, vous savez, chez mon Dieu, il y a un bagage qui est intrinsèque à lui-même. Par exemple, on dit Dieu est amour. Et
pas parce que le tire mais au monde qui fait que gagne amour la Kali. Mais c'est parce que gagne amour la Kali qui fait le même monde. Dieu est amour. Eh bien, l'amour fait partie de sa nature. Est-ce qu'on peut dire aussi que l'amitié fait partie de sa nature? L'amitié de l'Éternel, l'amitié de l'Éternel. Parce que dans l'éducation, nous, les noms dit amitié, nous plus souhaitons aspect humain, petits amis, mon amour. Mais lorsqu'on dit l'Éternel, là, on trouve dans, on est monté haut, on est monté au niveau de commencement des commencements, au niveau de la racine des racines. L'Éternel, c'est la causalité suprême. La causalité suprême de tout ce qui existe. C'est pas au monde. C'est l'Éternel. Et que jusqu'à présent, personne ne peut définir. Moïse te dit, Seigneur, qui m'ennuyé? Il dit, mais je suis. C'est la réponse à ta question. Je suis. Alors, l'amitié de je suis. L'amitié de je suis. Alors, Mathieu, nous avons quelques minutes devant nous, mais brièvement, parler un petit peu de l'amitié, surtout voir la certaine généralité de l'amitié. On dit que, par définition, l'amitié est un sentiment réciproque d'affection. Un sentiment d'affection réciproque. Bon. Dès qu'on dit l'amitié est un sentiment d'affection réciproque, là où est plus que Youmoun, puisqu'on parle de réciprocité. Donc, si nous tenons compte de l'aspect étymologique de l'amitié, c'est comme si ça ne correspond pas à l'amitié, au fait que l'amitié de l'Éternel existe avant même la création de son univers, puisque il n'y avait pas de réciprocité, à moins que l'amitié existait dans le cénacle divin. Dans le cénacle divin, c'est-à-dire entre le Père, le Fils et le Saint-Esprit. Comme le cénacle divin, ou bien le gouvernement divin, c'est ce qu'on appelle Dieu d'ailleurs. Contrairement à sa monde pensée, là, il dit Dieu, on voit le Père. Non, le Père est Dieu. Le Fils est Dieu, le Saint-Esprit est Dieu, mais il n'y a qu'un seul Dieu. Dieu qui est Dieu, c'est comme si m'dado que toi, mon talent, si Dieu est là, moi-même, parce que David, parce que Hercule, eh bien, nous sommes trois, nous sommes hommes. Jean-Marie est homme, Chavan est homme, Jean-David Pelou, c'est homme. Il y a un seul homme, il y a l'homme, en termes de l'humanité. Il y a l'homme, mais il y a trois personnes, Chavan, Jean-Marie Akil et Jean-David Pierre-Louis. Tous hommes, mais nous sommes trois. Eh bien, nous capables d'exploiter cette illustration pour nous comprendre le concept de Dieu. Dieu, c'est pas une personne, c'est un gouvernement. Qui est formé de trois personnes et chaque personne a le même titre. Donc, un gouvernement actuellement au Canada, au Québec, est formé de ministres. Ministre tel, c'est gouvernement. Ministre tel, c'est gouvernement. Madame est tel, ministre gouvernement. Donc, c'est un gouvernement formé de ministres. Mais quand on dit Dieu, il faut le voir comme étant un gouvernement, mais qui est formé de trois dieux. Le Fils est Dieu, le Père est Dieu, le Saint-Esprit est Dieu. Le Fils n'est pas le Père. Le Père
elle n'est pas le Saint-Esprit n'est pas le Père. Donc, alors, si on t'a dit que l'amitié de l'Éternel, de Dieu, fait partie intrinsèque de Dieu, à moins que il y ait une amitié dans le cénacle de Dieu, parmi le Fils, le Saint-Esprit, le Père, peut-être il y a une amitié. Sinon, et la définition qu'il y a d'amitié, à savoir un sentiment d'affection réciproque, il n'est pas capable d'appliquer, puisque pour gagner réciprocité, faut gagner plus qu'un individu. Donc, l'amitié de l'Éternel, ce sentiment réciproque, ce sentiment d'affection de Dieu. Donc, alors, si nous prenons l'amitié dans sens sentiment, nous sommes capables peut-être d'avoir des difficultés pour nous appliquer la bon Dieu. Mais aussi, l'amitié a dans l'autre sens. L'amitié a le sens de bienveillance. Bon, là, nous plus ou moins à l'aise avec définition ça, ou bien, oui, la bienveillance de l'Éternel est pour ceux qui le craignent, même plus à l'aise avec la définition de bienveillance que des sentiments, que d'affection réciproque. La bienveillance de l'Éternel est pour ceux qui le craignent. Donc, l'amitié peut être perçu, peut-être défini comme étant un sentiment d'affection réciproque, et même que l'amitié peut être définie comme étant une bienveillance. Et pour moi, plus qu'un B, bienveillance là que affection. D'ailleurs, n'est-ce pas, montez-le dans verset 8, dans psaume 25 là, l'Éternel est bon et droit. Il est bon. Dieu n'est pas gentil, mais il est bon. La Bible n'a jamais dit que Dieu est gentil, mais il est bon. Parce que quand on est bon, on est juste. Parce qu'il est bon, il conduit, il montre aux pécheurs la voie, il conduit les hommes de la justice. Parce qu'il est bon, il est juste. Quand on est gentil, on peut fermer les yeux. Bagala pas bon, nous accepter le bon, le mal, nous fermer les yeux. Tandis que quand on est bon, on est juste. Que vous soyez mes amis ou membres de ma famille, eh bien, parce que je suis bon, vous faites une faute, une erreur, je dois vous traiter comme tel. Je dois vous signaler que vous faites une erreur. Un professeur qui est bon ne donne pas des notes de passage à un élève qui ne réussit pas. Car un professeur qui est bon, un professeur qui est juste, il peut aider l'élève à comprendre la notion qu'il a enseignée, parce qu'il est bon. Mais parce qu'il est bon, il ne peut pas donner des notes de réussite, tandis que l'élève a échoué le cours. Donc Dieu est bon, Dieu n'est pas gentil, et nous sommes appelés à être bons, c'est-à-dire appeler le bien, appeler le mal, traiter le bien comme étant bien, traiter le mal comme étant mal. C'est ça, être bon, on est juste. Tout en gardant la clémence, on est juste. On est juste. Tout en gardant la miséricorde, on est juste. Tout en gardant la bienveillance, parce qu'on est bon. La Bible dit que le magistrat doit être bon. Dans la société, le magistrat doit être bon. C'est-à-dire, il doit honorer l'homme de bien, il doit punir le malfrat. C'est ça, un bon magistrat. Non seulement il travaille pour le bien-être de sa communauté, il travaille pour le bien-être de la communauté, tout en honorant les bons citoyens, tout en punissant les malfrats. Alors, l'amitié de l'Éternel, même plus prélie comme étant la bienveillance de l'Éternel. Mais puisque la Bible parle de l'amitié, et c'est un beau
verset. Nous sommes dans le verset 14 de Psaume 25. L'amitié de l'Éternel est pour ceux qui le craignent. Alors, je voulais parler la base d'une amitié. La relation d'amitié se construit le plus souvent entre deux personnes, oui, qui s'entendent bien et partagent des intérêts communs. Pour une amitié, au moins faut qu'il y ait des monde qui entendent et qui ont des intérêts communs. Ça fait, chers amis, monde pas deux amis tout le monde. Parce qu'il faut une communauté de valeurs. Et me songer l'aime des jeunes. T'as pas étudié en philosophie. Il y a donc des gens qui pas deux amis. Si, et qui pas deux ennemis non plus. Ah, c'est, ça, c'est la sagesse ordinaire qui t'a enseigné ça en philosophie. Parce que la philosophie, bon, c'est la sagesse. Nous enseigne à être lucide, être perspicace, à être sage. En philosophie, il y a une branche qu'on appelle la sagesse. Et la sagesse, il y a aussi plusieurs branches, qui est sagesse religieuse, sagesse ordinaire, etc. Mais dans la sagesse ordinaire, il y a beaucoup de monde qui pas deux amis et qui pas deux ennemis non plus. Et si monde ça, les amis, les cas entravés, si l'ennemi ou qu'a entravé avec elle. Mais, c'est pourquoi la sagesse nous appelle à être sélectif dans la création de notre relation, de nos relations amicales. Ou de sélectif. Mais il faut qu'on ait des amis quand même. Il faut qu'on ait des amis ou des amis. Parce que nous sommes des voyageurs. C'est difficile de voyager seul. Surtout quand on voyage dans la vie. On voyage de longue durée. On a besoin d'un ami, on a besoin d'un ami. Pour faire la route. La bonne camaraderie. La bonne camaraderie. Alors, nous devons être sélectifs. Et il est important d'être sélectif quand on choisit ses amis. Et heureusement, on choisit ses amis. On ne choisit pas ses parents. On ne choisit ni son père, ni sa mère, ni son frère, ni ses sœurs. On ne choisit pas ses cousins. Mais on choisit ses amis. Puisqu'on choisit ses amis, alors il faut être sélectif dans le choix des amis, mais il faut avoir quand même quelques amis. Alors, il y a donc la relation d'amitié se construit le plus souvent entre deux personnes qui s'entendent bien et qui partagent des intérêts communs. Parce que l'amitié doit être choisie, eh bien, il faut choisir en fonction des critères. Est-ce que nous avons des intérêts communs? Est-ce que nous partageons, nous avons le même canon de valeur? Est-ce que nous avons les mêmes références de valeur? C'est extrêmement important, chers amis. Alors, lors de l'amitié de l'Éternel, eh bien, est-ce que Mounsa avec qui, mon Dieu, a entretenu cette relation, est-ce que Mounsa partageait les mêmes valeurs avec mon Dieu? Valeur d'amour, Dieu est amour, Dieu est lumière, c'est la personne à lumière. Et alors, ce sont des réflexions que nous avons continuées et nous appuyons sur le verset 14 de Psaume 25. L'amitié de l'Éternel est pour ceux qui le craignent et son alliance leur donne instruction. Seigneur, ouvre nos yeux pour que nous comprenions ta parole et nous aimerions vraiment vivre une bonne relation d'amitié avec toi. Aux amis moun, aux amis nous, même tout à mes amis vous. C'est grâce à Domando. 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

0: de septembre 2026. Il est 6h passé de 2 minutes. 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Bonjour Montréal, bonjour le monde, bonjour Haïti, bonjour Jean-Ernest Pierre, comment ça va?
1: Même tu commences par dire bonjour à Sma Heurteloup, tu comprends, et puis elle va comprendre, elle va arriver tout de suite. Bonjour Thilou Jean-Paul, comment ça va mon cher?
0: Ça va très bien, merci, mais bon, je sais que Asma est en route, hein. Elle n'est pas encore arrivée, mais elle sera là dans un instant.
1: Oui, absolument, absolument. Et puis, le miracle doit être parfait aujourd'hui, non?
0: Oui, justement, là, voilà.
1: Bon. Madame Heurteloup.
0: Bonjour, Madame Heurteloup, comment ça va?
2: Bonjour, Monsieur Jean-Paul. Bonjour, Monsieur Pierre. Ça va bien, merci. Et vous, comment allez-vous?
0: Là, maintenant, ça va mieux. Hein? On s'inquiète un peu, mais là, ça va mieux.
2: Arrêtez! Comment ça va mieux?
0: Ben, parce que le miracle est parfait. Mais...
2: Les gens vont avoir tendance à vous croire.
1: Le nou pa wè soleil, là.
0: Ouais.
1: Hein? Le nou pa wè soleil, là. Tu connais cette chanson?
0: Oui, et justement, parlant de soleil, on va voir la circulation à la météo, comment ça se passe.

Alors, pour la rive sud, Mercier par la 138, ça va, par la 132, vous allez perdre à peu près 5 à 10 minutes à Omelone, Champlain, Bonaventure, Victoria, Jacques Cartier vont bien, La Fontaine vers Montréal également, La Fontaine vers la rive sud, une perte de 30 minutes par la 25 avant Yves-Prévost et une quinzaine par Souligny. 40 Repentigny, vous êtes après Brien jusqu'au pont Charles de Gaulle. Il y a un accident après Gouin également sur la 40. Métropolitaine vers l'ouest de Langelier à Stinson, vous êtes nombreux. Vers l'est, allez-y. L'autoroute des Laurentides, c'est la 640. La 13 sud, Grande Côte jusqu'au pont de la Rivière des Prairies. Également, Côte-Vertu pour la Transcanadienne. 25 Terrebonne, Masson, pesée routière. Les ponts de Laval sont recommandables. La 20 des Caries, allez-y, ça roule. 514-287-12-88. 28.

Nuages avec des éclaircies ce matin, 18 francs. Risque d'orage en après-midi, 24, 29. De la pluie en soirée, 20, 22. Et de la pluie au cours de la nuit, 18 francs. Le soleil qui va arriver à 6h16 pour se retirer à 19h31. Présentement, il fait 16 et vous ressentez 15 degrés. On est à la Croix des Missions.

0: On m'a dit par Monsieur Thilo Jean-Paul, département 2. Mais tu vas être déçu,
1: Ouais.
0: je te le dis.
1: Je vais être déçu. C'est le département de l'Ouest, de toute façon.
0: Non, oui, ça c'est
1: Ouais.
0: correct. Département de l'Ouest, commune de Tabard.
1: Ouais.
0: C'est ce qu'on dit. Et ils sont, depuis le tremblement de terre, ils sont 19 466 habitants. La déception, Thilo, c'est qu'on ne me donne pas.
1: Gentilé.
0: Il n'y en a pas qui le disent. On les appelle des gens de Kwaremission. Mission. Donc, Moun Kware Mission. Et puis, on n'a même pas la superficie de Kwaremission. Mission. Bizarre, ça. J'ai fouillé partout, je n'ai rien vu. Et question de culture pour l'économie de la commune, non plus, je n'ai pas grand-chose. Alors, on nous dit la seule chose, c'est que Kwaremission est une section communale de Tabar qui joue le rôle de carrefour commercial et logistique important dans la plaine du cul-de-sac. Alors voilà ce qu'on nous dit pour la Kwaremission, c'est pas grand-chose. La météo, au moins, on peut avoir quelques informations. Des orages isolés ce matin. Non, c'est pas vrai. Ce matin, c'est partiellement ensoleillé. 34, 44. Orages isolés en après-midi. 36, 45. Dégagé en soirée. 26, 40. Dégagé au cours de la nuit. 23, 26. Le soleil, qui devait arriver en tout cas à 6h35, pour se retirer à 19h03. Présentement, il fait 25 et les gens ressentent 28 degrés. Il est quoi? 6h07 minutes. C'est ça l'été.
1: Non,
2: C'est ça l'été
1: l'été.
2: perpétuel.
0: Oui, parce qu'on a ici, là, on devrait appeler ça et. C'est tout.
1: Il commence déjà à faire un peu plus moins soleil dans la journée. Enfin, je parle du temps d'éclairage, là, il fait
0: Oh, ben
1: encore un peu noir.
0: oui.
2: Ah, tu parles pour ici,
1: Oh.
2: Haïti, c'est la saison cyclonique et on parle du mauvais temps un peu partout, de temps en temps. Dernièrement, on craignait encore pour cinq départements dans l'Artibonite et l'Ouest, n'est-ce pas, par rapport à des intempéries. Heureusement qu'on n'a pas eu le gros tremblement, ou en tout cas, je ne sais pas, là, on craignait effectivement qu'il y ait des intempéries très graves. Et on parle même de surveiller le plus gros tremblement de terre qui semble devrait arriver.
0: Pour Haïti,
2: Tu
0: ça?
2: dis, ah, oh, c'est nous?
1: Oui, on nous dit tout et le contraire de tout. On nous dit qu'il n'y a pas moyen de prédire quoi que ce soit, puis ensuite on essaie de nous prédire. On nous dit que pour l'intensité des tremblements de terre, s'il y a plusieurs petits tremblements de terre avant, ça diminue les chances d'avoir un grand tremblement de terre, mais on nous annonce quand même un grand tremblement de terre. Donc finalement, est-ce
2: Non,
1: que...
2: mais bien sûr. Donc, ils disent que le fait, par exemple, qu'on ait des avertissements dans la région, au Venezuela et ailleurs, ça veut dire que le tour d'Haïti n'est pas loin. Et moi, je préfère vraiment être vigilant. Et surtout qu'en Haïti, on n'est pas préparé, mais pas pour deux sous, à recevoir un tremblement de terre. On continue encore à garder les gens dans des centres comme Port-au-Prince, énormément de gens, et ce qu'on ne devrait vraiment pas faire.
1: La gestion du tremblement de terre de 2010 et celui de 2000, enfin celui du sud aussi, je ne me rappelle plus l'année. Je pense qu'on a vraiment très mal géré ces histoires-là. Et pas seulement le gouvernement, même la population, on semble avoir tout oublié. Et on s'est remis à faire pire qu'avant dans la construction et dans nos comportements.
2: C'est ça.
0: Dans le sud, je pense que c'était 2023.
1: Oui, quelque chose.
0: Dans le sud.
1: 2023 ou 2020? Ouais,
0: 23.
1: 2023,
2: Non,
1: pardon.
2: je pensais que c'était 2021 dans ma tête, moi,
0: Non,
2: mais
0: non, 23, 23.
2: 23. Bon.
0: Il y a un
2: Alors,
0: événement qui me fait me rappeler, qui fait que je me rappelle.
2: juste pour dire que on n'est pas sorti de l'auberge.
0: Malheureusement.
2: Est-ce que les dieux nous ont abandonnés?
0: Nous avons abandonné Dieu, le grand, le seul. Nous l'avons abandonné. En étant des méchants.
2: Nous sommes des méchants.
0: Ben, écoute, regarde ce qu'on fait d'un pays.
2: Les
0: Fait de la
2: Haïtiens sont les
0: méchanceté,
2: seuls
0: ça.
2: méchants de la terre, les damnés de la terre.
0: Ben, ils vendent leur pays. Et c'est pas de la méchanceté.
1: C'était en 2021, 14 août 2021.
0: Hein?
2: Il me semblait. Dans le sud.
1: 14 août 2021.
0: Ah, en tout cas.
2: Alors, faut quand même parler de notre événement qui s'en vient là, dans le
0: Ah,
2: trois dodo là, trois quatre dodo.
0: quatre dodo, hier c'était cinq.
2: Bon, on a hâte.
0: Eh oui,
1: Oui,
0: on a
1: évidemment.
0: très hâte. Moi, j'ai très hâte parce
2: Moi,
0: que.
2: j'ai vu de nouvelles énergies à la radio se débeder pour qu'il y ait un bel événement. Nouvelles énergies, c'est les femmes de paroles de femmes.
0: Oui. Elles,
2: Ça
0: elles
2: me
0: sont
2: plaît.
0: de... Hein?
2: Ça me plaît quand je vois de plus jeunes s'impliquer et qui veulent effectivement aller de l'avant et donner des résultats.
0: Moi aussi, ça me plaît.
2: C'est indicatif de quelque chose.
0: Ouais, alors moi, j'en parle un petit peu moins parce que... je regarde les billets. Hier, je vous ai fait un décompte à peu près rapide, là. Il n'en reste pas gros.
2: Alors, donc, les pieds coûtent.
0: Les pieds coûtent, je sais pas, là, mais au moins les pieds moyens, essayez de faire quelque chose, toi.
2: Non, mais les pieds coûtent,
0: Allez-y.
2: au contraire, d'abord.
0: Ben, tu sais que tu as
2: Coûtent.
0: le pied, tu sais que tu as le pied coude. Pourquoi tu attends la dernière semaine
2: Non,
0: ou la
2: c'est pas.
0: semaine même
2: C'est
0: pour
2: justement
0: prendre devant?
2: parce qu'ils ont pieds coûts.
0: Oh.
2: Ils essaient, mais ils arrivent plus tard quand même.
0: Non, pied coude prend devant. Là, tu es sûr d'arriver, pas en retard. C'est ça que ça dit le proverbe. Prends au pied, écoute, prends devant. Alors oui, on vous promet un bel événement ce dimanche 6 septembre, le seul de l'année 2026 de la radio pour son 24e anniversaire, parce qu'il n'y aura pas de grande soirée. Et on aura une belle messe, une grande messe qui sera célébrée par qui, Jean-Ernest?
2: Ah, Monseigneur,
0: Oh
2: amen. Ça,
0: oh!
2: c'est notre prêtre Jacques.
0: Oui, notre abbé Jacques d'Aurélien qui va célébrer cette messe. Monseigneur, là, c'est aux 5 ans. C'est ça le contrat que j'ai signé avec lui.
2: Ben, l'année prochaine, là, ça va faire 5 ans, donc ça va nous prendre
0: Exact.
2: Monseigneur.
0: Oui, monsieur. Alors, vous appelez au 514-287-1288. Faites ça vite, parce que j'ai fait le décompte avec Junie hier. Il lui en reste pas gros. Il en avait déjà pas gros, là. Il ne lui en reste pas gros. Alors, dépêchez-vous. Ça va être une belle activité. On va déjeuner, on va dîner, on va chanter. On va danser, il va y avoir des tirages. Et non, moi je laisse ça
2: Et
0: comme surprise.
2: l'attraction Numéro
0: Mais
2: 1.
0: attends là, Rabodaï.
2: Ah bon, alors. Parce que le
0: Rabodaï.
2: raboteur est avec nous.
1: Oui,
2: Oui.
1: il y aura du rabot
0: Mais certainement, les gens t'attendent pour apprendre à danser. T'attendent pour apprendre à danser du Rabodaï, Tilo. Oh.
1: Et puis, il y aura aussi de l'aide pour remplir le sondage, le formulaire du sondage CPAM à votre écoute.
0: Oui. Oui.
2: Voilà.
0: Et les gens courent la chance de gagner
1: Oui, il y aura
0: des
1: des prix à
0: cadeaux,
1: gagner.
0: hein.
1: Ce qui n'est pas, enfin, information que je n'ai pas encore, est-ce qu'il y aura du Dukunu?
0: Tu reviens avec Dukunu?
1: Ah ouais, j'aimerais bien savoir et finalement comprendre ce qu'est le Dukunu.
0: Eh bien là, étant donné que vous avez dit aux gens que le Dukunu qu'elles connaissent, c'est pas du Dukunu, c'est de l'acassan. Il n'y a personne qui s'est manifesté pour pas qu'on rise de leur
2: Comment
0: Dukunu.
2: on peut pas faire ça comme ça ici,
0: De
2: si on
0: quoi?
2: veut que ça soit vraiment, vraiment original, traditionnel, mais parce que tu n'as pas la feuille de banane, hein.
0: Qui
2: Ici à
0: dit ça comme
2: Montréal,
0: ça?
2: comment?
0: On n'a pas la feuille de banane dans les marchés haïtiens, peut-être.
2: Dans quel marché qu'on peut trouver ça?
0: Ah, je ne vais pas faire de pub là, mais oui, il y a de la feuille de banane. J'en ai jamais acheté, mais j'en ai vu de la feuille de banane.
2: Ça sert à
0: Chez
2: quoi
0: les
2: finalement?
0: Chinois. Oh, ben
2: Chez
0: c'est.
2: les Chinois?
0: Oui, c'est eux qui savent ce qu'ils font avec.
2: Mais qu'est-ce qu'ils font avec?
0: Ben, je sais pas, moi.
2: Mais tu dois poser la question, est-ce que c'est
0: Oh,
2: la
0: mais
2: feuille
0: non,
2: de
0: je...
2: banane véritablement?
0: tu sais que je ne suis pas curieuse. Pas à ce point-là.
2: Bah, alors, c'est ça, je comprends.
0: Tu comprends? Mais il y en a la feuille de banane. Si les gens veulent emballer leur doukouno, ils pourront. Va chez les Chin-Chin. Alors, 514-287-1288, on ouvre les portes à 10 h. J'insiste, hein? À 10 h. On vous accueille de 10 h à 10 h 35. 10 h 40, le déjeuner
2: Bon.
0: jusqu'à 11 h 15.
1: Bon, ça
0: 11 h 15, on débarrasse la table du déjeuner et on commence à préparer le dîner que vous allez avoir à 13 h. Si vous arrivez après 11 h 15, n'allez pas demander de la soupe ou des muffins, ou du croissant, rien du déjeuner, c'est fini. Final bâton, c'est ce qu'on dit. Parce
2: Bon.
0: que ça nous met trop en retard quand les gens, quand vous arrivez, chers auditeurs qu'on aime, qu'on adore, quand vous arrivez en retard et que vous voulez déjeuner parce qu'on a annoncé le déjeuner, ça nous met en retard sur la suite des choses. Et on ne veut pas ça cette année.
2: Alors, le téléphone.
0: 514 287 1288
2: À pleine
0: 287.
2: journée.
0: Appelez Junie.
2: Bon. Mais
0: Vous
2: moi,
0: pouvez
2: j'ai
0: appeler
2: hâte.
0: Jean-Ernest aussi à ce même numéro parce que il t'en reste,
2: Pardon?
0: toi. Il t'en reste, toi, des billets.
2: Oui.
0: Eh bien, ils peuvent t'appeler aussi. Si
2: Moi,
0: Julie
2: ils peuvent
0: n'en a
2: m'appeler.
0: plus, là, appelez Jean-Ernest. 287-1288-514.
2: Alors, moi, j'ai hâte à samedi, Tilou.
0: Oh.
1: À samedi.
2: Oui.
0: Il y a un
2: Notre
0: pré-brunch à samedi?
2: rendez-vous de l'après-midi
1: Oui.
2: à l'émission.
1: Mais Asma ne sera pas là.
2: Non, mais
0: Oh, moi-même?
2: Asma n'est jamais là.
0: Non, non, non.
2: Bon.
0: Encore
2: Parce que
0: moins ce temps-ci.
2: c'est elle qui nous appelle pour nous dire, mais vous vous chicanez, c'est la
0: Non, c'est
2: directrice,
0: même
2: hein.
0: pas ça. Vous parlez tous en même temps. Je n'entends rien, je ne comprends rien, je ferme.
2: Ah.
0: Mais, Thilo, a suivi la règle.
1: On dit bonjour à Jean-Baptiste, on a un auditeur. Bonjour Jean-Baptiste, comment ça va?
3: Oui, bonjour
0: Allô,
3: Monsieur
0: Isabelle
3: Tilou.
0: Doukounou.
3: Bon,
1: bonjour.
3: pour l'affaire les Doukounou, là, Tilou,
1: Oui.
3: les Doukounou, ça emballé dans feuilles et comme si qui s'appelle les feuilles de glagée. OK? Les
1: Feuille les glaces,
3: Doukounou,
1: oui.
3: on met de l'eau et puis on brasse la farine, on met du sucre et puis on met de l'essence comme ça là. On met les épices qui s'appellent à nettoyer.
1: Annie, c'est toi, oui.
3: OK? Et puis on emballe ça dans une feuille glacée là maintenant et puis ça va te bouillir dans le chaudière là maintenant. Il y a quelqu'un qui mange ça ensemble avec les avocats comme ça là. Monsieur Jean, il connaît ça très bien, quand il a expliqué là, hier avec Asma là. Asma a expliqué pour l'affaire de Dokuno qui a mis dans les feuilles de banane là maintenant. Le feuille le ça Asma a expliqué là maintenant. Sur farine, on brasse et puis on met le sirop dessus là maintenant. Et puis il y a
1: Ce n'est pas
3: quelqu'un qui l'a
1: du
3: mangé. Ça ne s'appelle pas Dokuno là maintenant. OK,
1: D'accord.
3: Monsieur Tilou.
1: D'accord, merci pour l'information.
0: C'est
3: pour elle qui a
0: raison. Il
3: raison.
0: dit ça ne
3: Okay.
0: s'appelle pas Dukunu maintenant.
2: Tilou,
3: C'est Jean-M qui a raison.
2: il vient de m'apprendre quelque chose là, parce que je ne l'ai jamais vu faire. Donc, vous dites qu'on fait la préparation et on met le tout
1: Dans la feuille.
2: dans la feuille.
1: Dans
2: Et
1: la bouillie.
2: c'est maintenant qu'on va mettre ça dans l'eau bouillante, c'est ça? Et
1: Oui.
2: c'est dans la
3: Oui,
2: feuille que ça.
3: on met ça dans l'eau et puis il va bouillir là maintenant. Il y a quelqu'un qui fait
2: Voilà, voilà,
3: il y a
2: voilà.
3: quelqu'un qui fait les Dukunu plusieurs façons. Il y a quelqu'un qui fait les Dukunu là, il met les cocoyers, il met de l'eau, ça fait les Dukunu spéciales.
2: OK.
1: Oui.
3: OK,
2: D'accord.
1: Alors,
2: Merci
1: merci
2: beaucoup.
1: beaucoup. Merci beaucoup, Jean-Baptiste.
0: Merci,
3: OK,
0: monsieur
3: d'accord,
1: Merci
3: d'accord.
1: d'avoir appelé.
2: Ah
1: Bon,
2: oui, mais
0: bon,
2: ça
0: le
2: fait
0: doux nous
1: ça. Ça
0: devient
1: se
0: quelque chose.
1: précise, ça se précise.
2: Hein?
0: Le doux
2: Ça
0: nous
2: fait
0: devient
2: quoi?
0: quelque chose, là, hein?
2: Hein?
0: Le doux nous devient quelque chose. Là, on emballe, je comprends pas parce que on met ça
2: Ah,
0: dans le,
2: mais
0: dans le.
2: c'est une fille
0: Attends.
2: de ville, tu vois, c'est une fille de ville.
0: Non, mais
1: Elle est sûre, elle est sûre.
0: je ne
2: Hein?
0: fais que figurer la préparation qu'il a donnée. Il dit. Tu mets la farine, tu mets l'eau, tu mets le sucre et puis les épices là pour agrémenter. Tu mets ça dans la feuille
1: Et tu fais bouillir le tout.
0: et tu fais bouillir. Mais comment ça va tenir dans la feuille?
2: Ah
0: Parce que c'est encore liquide cette affaire-là là.
2: ben.
0: À
2: Ah
0: moins
2: ben.
0: que, à moins qu'on fait une pâte comme quand on fait, comment on appelle ça, les
1: Oui, c'est ça.
0: boils là,
1: C'est ça.
2: Non,
0: boils dans le
2: alors,
0: bois.
2: moi, je n'ai aucune difficulté à comprendre. Je voulais juste vraiment comprendre. Parce que, en mangeant ça, si ce n'est pas bien cuit, tu vas voir qu'il y a des poches où la farine n'est pas cuite. Hein? Des poches comme ça. Ça veut dire que ce n'était pas cuit. Moi, je figurais que c'était une bouillie, hein, qu'on faisait et qu'on
1: On
2: mettait dans
1: servait après.
2: cuite, déjà cuite, qu'on mettait dans la feuille. Non, c'est le contraire. On va faire cuire ça
1: Avec la
2: dans
1: feuille.
2: un récipient, un gros, j'imagine, n'est-ce
0: C'est
2: pas?
0: quoi le nom de la feuille qu'il a dit là?
2: Ça, je connais pas la feuille. Non.
1: Le nom m'échappe là.
2: Non.
1: Non.
2: Mais
0: Parce que
2: nous,
0: moi,
2: en
0: j'ai eu, en
2: général,
0: tout cas.
2: c'est la feuille de banane. Hein? Alors, et bien attaché, parce qu'il y a, en plus, Silou, il y a un nœud qu'on doit faire. Donc, l'eau ne rentrera pas là-dedans, véritablement. Je comprends l'affaire. Je
0: Bon.
2: catch l'affaire. OK. Merci
0: Moi,
2: beaucoup. Ce soir, je
0: j'arrive
2: vais
0: pas
2: dormir
0: à
2: moins
0: catcher.
2: niaiseux. Ah, oui, je suis content d'apprendre ça aujourd'hui. Mais Tilou, ce qui me fait avoir hâte à samedi,
1: Samedi.
2: c'est ce titre, Venezuela, l'Assemblée approuve l'accord
1: Ah,
2: pétrolier avec les États-Unis. Alors, moi, je vais trouver encore des gens, hein, et même Tilou qui grince des dents, là, ce matin, samedi, on va voir, hein, il va trouver à redire, mais c'est normal, hein, c'est un... Hein, il
0: Mais
2: faut
0: vous êtes
2: écouter
0: étonné?
2: aussi. Hein?
0: Vous êtes étonné?
2: Mais pas Tilou quand même est plutôt vertical, non?
1: Je
0: Mais non,
1: comprends.
0: mais depuis la manière qu'on a enlevé le président là, on avait un doute que c'était pour que la vice-présidente puisse vendre.
1: Oui, mais ça, j'en étais d'accord. C'est le fait que l'Assemblée ait approuvé
0: Ben,
1: l'accord.
0: garde là.
2: Non, Asma Ortelou, faut que tu nous écoutes le samedi, OK? Là,
0: Non, mon
2: ils
0: cher,
2: m'ont
0: ça là, je ne
2: vendu
0: promets rien
2: Madame
0: parce que.
2: Ortelou,
0: Non,
2: écoute, je
0: samedi,
2: te fais
0: c'est la
2: la
0: veille.
2: barbe.
0: Samedi, c'est la veille de l'affaire.
2: Comment?
0: Je
2: Samedi,
0: n'aurai
2: c'est
0: pas
2: la
0: le temps
2: veille
0: de
2: de
0: vous
2: l'affaire.
0: écouter.
2: On ne
0: Oui.
2: fera pas l'émission?
0: Oh oui, vous faites votre émission. Oh.
2: Bon.
0: Les
2: Alors,
0: auditeurs,
2: ce qu'ils m'ont vendu,
0: n'ont
2: Madame
0: rien à
2: Ortelou,
0: faire.
2: écoute, là. Pourquoi elle ne veut pas
0: Non,
2: écouter?
0: mais c'est parce que tu m'interpelles. Je t'explique. Oh.
2: Madame Ortelou,
0: Moi-même.
2: samedi, ils m'ont dit que. Ah, c'est pas fini! C'est pas fini tant que c'est pas fini! D'ailleurs, on peut même défaire, se défaire de ce contrat. Le Parlement n'a pas approuvé. Je leur disais que non, là. Mais la plupart des gens sont tellement enfermés dans leur fanatisme et dans leur attentisme.
1: Mais
2: Hein?
1: il y a vraiment des choses bizarres là-dedans. Il semble que ça a été voté sans qu'ils aient vu le contrat.
2: Ah ben, en tout cas, la
0: Mais ils
2: plupart
0: ont
2: n'ont pas
0: voté
2: vu le
0: quand même,
2: contrat parce qu'il y en a un qui dit, moi, je veux voir les termes du contrat. Mais
1: Oui, donc.
2: ça a été voté à l'unanimité au Parlement. Ah! Alors, ça t'étonne
1: Non, pas à
2: qu'on
1: l'unanimité.
2: apporte à Donald Trump les trophées qu'on reçoit, hein, de la scène internationale. Donald Trump contrôle le
1: On
2: Venezuela
1: a
2: de la tête aux pieds.
1: l'impression que seul Maduro était révolutionnaire dans ce cas-là.
2: Était.
1: Bon, il était, j'ai bien dit était, parce
2: Et là maintenant, là,
1: il applaudit.
2: il applaudit.
1: Pour moi, je ne comprends plus rien. Je
2: Oh,
1: comprends plus rien à cette
2: on
1: histoire.
2: n'a plus le Venezuela qu'on avait. On n'a plus le Venezuela qu'on avait, Tilou. Et même, Tilou, je commence à préparer mon émission. Dès aujourd'hui, on est mercredi. J'ai un autre titre, Tilou. Au Nicaragua, le président sortant qui veut se représenter, qui a 80 ans, là, il vient de faire voter encore son parlement pour exclure tous les opposants aux prochaines élections. On les appelle des gens qui veulent faire venir l'occupation. Et, tu sais, à mon émission, hein, les
1: Les
2: Camoquins.
1: Camoquins du
2: Tu
1: Nicaragua.
2: sais, à cette émission samedi, Tilou, tu vas trouver des excuses pour le président nicaraguayen.
1: Nicaraguayen, mais
2: Oh
1: je pense pas. Je
2: lolo!
1: pense pas. Bon, en tout cas.
2: Mais c'est incroyable, hein? Alors moi, quand je vous dis que je sais pourquoi, que je ne veux pas être ni comilice, ni... Bon, socialiste peut-être un petit peu, là, mais communiste, là, Tilou, il faut que ce soit toujours nous, hein, au pouvoir. Toujours, toujours. Jusqu'à 90 ans, jusqu'à 100 ans. Incroyable. Incroyable.
1: Enfin, moi, le Nicaragua, bon, ça je peux comprendre, c'est le Venezuela que je ne comprends pas du tout.
2: Pourquoi tu comprends le Nicaragua?
1: Ah bon, ça existe un peu partout, il y a des gens qui veulent rester au pouvoir, qui font tout pour garder le
2: Mais
1: pouvoir maintenant,
2: les gens
1: parce qu'il y a...
2: socialistes ne doivent pas être des gens
1: Oui, mais ça, tu viens chercher
2: ordinaires.
1: Ismaël, c'est...
0: Voilà.
1: Observez la pause
0: Moi,
1: commerciale.
0: je dirais un oui.
2: Un oui.
1: Le dit

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0: Nous sommes de retour après la pause, il est 6h passées de 34 minutes. Nous entamons notre seconde partie de discussion, réflexion et revue de presse avec Asma Hortelou, Jean-Ernest Pierre et moi-même. Vous pouvez nous appeler au 514-287-1288. Vous pouvez également appeler à ce numéro pour réserver vos billets pour le brunch de dimanche. C'est ce dimanche le brunch. Alors, ne tardez pas. Alors, Asma devait nous communiquer une information.
4: Avant. Oui, de Monsieur Kento, par rapport au déjeuner pour dimanche, il nous dit « La soupe devrait être disponible du début jusqu'à la fin. » En référence, « Noce de cana pour le bon vin. » Kento, oh. Non. OK, là, 11h15, plus de soupe, mon cher. Sinon, vous devez parler à mesdames Roy et Méance Pierre. Parce que ce sont elles qui vont vous cuisiner la soupe. Puis elles sont bonnes là-dedans, je vous le dis, très bonnes.
5: Donc, si Trump... Ken réussit à nous répondre à cette question, justement, il pourra avoir sa soupe du matin jusqu'au soir. Est-ce qu'on mange ou on boit la soupe?
4: Ah. Il dit en plus, je suis expert en Dukuno, fait avec du sirop de canne à sucre, pas avec du sucre. Bravo, Ken! Bon, tiens! Hey.
5: Qu'est-ce qu'il dit?
4: Mon Saint-Marc! Hey. Monsemar, excusez-moi, non.
6: Bon.
4: Je suis expert en Dukuno, fait avec du sirop de canne à sucre, pas avec du sucre. Et il s'enlèche les babines.
5: Mais moi, je ne vois...
4: Bravo, Ken.
5: Non, mais...
4: Moi, c'est ce que j'ai dit. Dukuno, c'est la boule dans la feuille de banane et le sirop de canne par-dessus. Bon.
5: sucre, c'est pas ça le problème là. C'est toi ce qui dit on enrobe ça, on enrobe l'affaire. Bon, à ce moment, on t'occupe pas là. Comme
4: le document de fait populaire, tu sauras.
5: On t'occupe pas, non, non, parce qu'il n'y a pas de.
4: Okay.
5: Il n'y a pas de siwo qui reste, qui nous salit les mains. Là. Okay? Est-ce qu'on mange la soupe ou est-ce qu'on boit la soupe? La véritable question. Hein?
4: Pose la question pour le bouillon aussi, donc.
5: Ah ben. Nous sommes bons au bouillon, là. Bon, voilà. Hein? Mais on mange le bouillon, n'est-ce pas? Alors, dans le.
4: Donc, tu as répondu à ta question?
5: Le Nouvelliste, décès d'un jeune ressortissant haïtien à Springfield, ce oui. que l'on sait, Pierre Damas, Bell, 20 ans, est décédé le lundi 31 août, passé par le Mexique et arrivé aux États-Unis en 2024. Bell avait récemment été équipé d'un bracelet GPS par le DHS. Il n'aimait pas ça, le jeune. Le jeune haïtien Pierre Damas Bell s'est suicidé le lundi 31 août 2026 après avoir perdu le statut de protection temporaire. Il était jusqu'à son décès muni d'un bracelet électronique GPS imposé par le département de la sécurité intérieure des États-Unis. Selon le témoignage de son père Pierre Ronald Bell, rapporté par Villes d'Orsainville de la Haitian Community Help and Support Center de Springfield. Le jeune Bell était un élève brillant et appliqué. À la sortie de l'école secondaire, il a été reçu avec mention. Au cours de ses études secondaires, il a intégré le programme ROTC et rêvait d'intégrer l'armée américaine. Après ses études, d'après ce qu'a rapporté M. d'Orsainville, Pierre Damas Bell a intégré la Wright State University. À la fin du mois de juillet, il a reçu une convocation de l'immigration and Customs Enforcement ICE, où il a été équipé d'un bracelet GPS. Il s'est senti inconfortable et en a fait la demande de retrait auprès de deux bureaux de l'ICE sans succès, a indiqué Villes d'Orsainville, soulignant que le bracelet l'empêchait de pratiquer le football et qu'il subissait les railleries de ses condisciples. Je suis venu dans ce pays pour poursuivre mes études. Je ne suis pas venu pour commettre un crime ou faire du mal à qui que ce soit, a écrit Bell le 30 juillet sur son compte Instagram. Et pourtant, me voilà à marcher dans les rues des États-Unis avec un bracelet électronique à la jambe, rongé par un sentiment de honte et d'humiliation que je n'aurais jamais imaginé ressentir, a-t-il dit. Le vendredi précédant son décès, les jeunes du programme ROTC ont reçu leur uniforme. Le matin du décès, il a appelé son père peu après son départ de la maison, lui a fait part de son inconfort et lui a fait savoir qu'il souffrait depuis qu'on lui a posé un bracelet électronique. Son père lui a répondu, « Je suis désolé, mon fils, on en reparlera quand tu rentreras de l'école. » Et c'est arrivé peu après cet appel, a raconté d'Orsainville, invité par Panel Magique le 1er septembre 2026. Alors ça, c'est un décès qui est visible, qu'on peut compter, il y a d'autres gens qui sont morts, mais qui sont encore vivants malheureusement, hein, n'est-ce pas, avec cet épisode, cette situation-là. Beaucoup. Moi, je connais qui sont couchés depuis la dernière décision, couchés chez eux, ne travaillent pas, mais ils ont un loyer à payer, etc. Quelle issue pour ces gens-là? Quelle est la solution? Le gouvernement haïtien dit qu'il est prêt à les recevoir. Je ne comprends plus rien. Alors, Villes d'Orsainville a révélé que la décision de l'État de l'Ohio de poser des bracelets électroniques aux ressortissants qui bénéficiaient du TPS avait affecté la santé mentale de nombreuses personnes. Le décès de Bell a affecté beaucoup de jeunes, en particulier ceux de l'association qu'il dirige. Et avec tout ça, dans le Nouvelliste encore, quelles sont les différences entre la FRG et la MMAS? La force de répression des gangs FRG se distingue nettement de la mission multinationale d'appui à la sécurité MMAS, tant par son mandat que par sa composition, a expliqué le porte-parole de la FRG. Interrogé sur les différences entre les deux forces, Igor Wigiza a d'abord insisté sur la question du mandat. Contrairement à la MMAS, dont la mission consistait essentiellement à appuyer la sécurité et à soutenir la police nationale d'Haïti, la FRG dispose d'une autorisation lui permettant de mener des opérations directes contre les gangs armés. Le porte-parole a également souligné une différence dans la composition des deux missions. Là où la MMAS était une force essentiellement policière, la FRG comptera un effectif de 5500 membres en uniforme, majoritairement des militaires. Une composante policière subsistera néanmoins, mais elle sera davantage orientée vers des équipes tactiques, a déclaré Igor Wigiza, invité de la matinale Magic 9 ce mardi 1er septembre 2026. À cela s'ajoute une composante civile, a-t-il souligné. On a le représentant spécial qui est un civil et qui donne les directives stratégiques et politiques à la mission, a indiqué le porte-parole, rappelant que la MMAS était dirigée par un policier. Bon. Mais maintenant, un autre titre, toujours dans le Nouvelliste. La FRG n'atteindra pas les 5500 membres d'ici octobre, annonce le porte-parole. La force de répression des gangs ne disposera pas d'ici octobre des 5500 membres en uniforme autorisés par le Conseil de sécurité de l'ONU. Mais moi, c'est pas ça qui me dérange. Avant d'avoir, parce que bon, on arrive à 5500 lorsqu'on atteint 5499 et puis 5500, pas vrai? Donc, tant et aussi longtemps qu'on n'atteint pas le nombre magique de 5500, on ne bouge pas. Ça là, je ne comprends pas.
6: Bon, même si on dit qu'ils ont commencé leurs opérations conjointes avec la PNH.
5: Mais quelle opération?
4: Quelle
5: opération? Avec des opérations comme ça, on n'a pas besoin de rester à rien faire, hein, parce que bon. Hein?
4: Non, on n'a pas besoin de gang.
5: Tandis que le porte-parole dit, nous continuons à recevoir de nouvelles troupes qui vont renforcer les rangs de la FRG, a-t-il assuré, sans révéler, pour des raisons opérationnelles, l'effectif déjà déployé en Haïti. La résolution 2793 prévoit également 50 membres du personnel civil. Selon le porte-parole, le déploiement n'est pas du ressort de la FRG. La résolution qui a créé la FRG a également créé le Bureau d'appui des Nations Unies en Haïti. BANU. Après le BINU, c'est le BANU. Hein? C'est ce bureau qui est en charge d'apporter cet appui logistique à la FRG. Il s'occupe et coordonne les questions logistiques de déploiement de matériel et de personnel des contingents. Beaucoup de pays manifestent leur volonté de se déployer, mais il y a des questions logistiques qui peuvent retarder un déploiement initialement prévu, a également expliqué le porte-parole. La FRG a déjà entrepris des opérations sur le terrain depuis le 21 juin dernier, a fait valoir M. Wigiza, porte-parole de la FRG, affirmant que des troupes ont été déployées à Tabar, à Cité-Soleil, dans le département de l'Artibonite et dans le centre-ville de Port-au-Prince. Avec le personnel déjà sur le terrain, nous continuons à étendre notre zone de déploiement et à occuper un peu plus de territoire. Bon, alors, à ce compte-là, 5500 membres, la UFRG ne pourra jamais occuper tout le territoire d'Haïti. Ça, c'est clair, pas vrai? Ça, c'est clair. Alors, pourquoi, si vous croyez pouvoir faire un travail, pourquoi ne pas commencer avec le petit groupe que vous avez sur le terrain à oui. donner des résultats?
4: Ils ont dit qu'ils ont commencé.
5: Mais ils ont à déployer, à se déployer, se déployer.
6: Moi aussi, je peux me déployer.
5: Hein?
6: Les résultats aussi, quand ils l'annoncent, on se demande ce que ça veut dire dans leur bouche. Hein. On a ressorti la vidéo du directeur général de la police qui expliquait à un journaliste qu'ils avaient récupéré 15 corps.
4: Ils l'ont récupéré,
6: en fait. Ouais. Le journaliste lui a demandé. Il lui a dit, mais 15 coffres, vous dites 15 coffres? Il dit, oui, nous avons récupéré 15 coffres.
4: Ils ont récupéré 15 coffres.
6: C'était, en plus, c'est quelques jours, peut-être quelques semaines avant le massacre.
4: En tout cas, là-bas, on fait une marche.
5: Dans le déploiement des membres de la FRG survient dans un contexte de préparatif pour des élections dont le premier tour est prévu pour le 13 décembre prochain. La force devait aider dans la réouverture des routes nationales, condition préalable à la tenue des scrutins. Interrogé si d'ici le 13 décembre, il y aura des routes qui seront ouvertes, Igor Rugwizi a répondu qu'il ne souhaitait pas faire de promesses. Ah, ça c'est clair. Le 13 décembre, c'est encore devant nous. La seule chose que je puisse dire, c'est ce que nous faisons de notre mieux, c'est que nous faisons de notre mieux pour favoriser la tenue d'élections dans les conditions. Le qualificatif est important. Je reprends la phrase. La seule chose que je puisse dire, c'est ce que nous faisons. C'est que nous faisons de notre mieux pour favoriser la tenue d'élections dans les conditions possibles.
4: C'est bien dit, ça.
5: La date et les lieux des élections sont du ressort des autorités haïtiennes. Il a tout dit, le monsieur.
6: Tout, ouais. Donc, si vous attendez autre chose, ça, c'est vous, hein. Il a tout dit.
5: Il y aura des élections là où c'est
6: possible.
5: Là où il y a un minimum. Et puis, monsieur Rugwiza, ne comprend pas, c'est que les gangs sont fréquents. Là où vous pensez être à l'aise et bien à l'aise, ils peuvent arriver et faire dégapir les FRG.
6: Est-ce qu'il ne le comprend pas ou est-ce qu'il dit, bon, pour le reste, c'est l'affaire des Haïtiens?
5: Non, mais s'ils sont présents, ils disent qu'ils vont assurer des élections là où ils sont présents. Mais même présents, les gangs qui sont supposément pas présents, peuvent arriver et surgir tout d'un coup et décident de tirer, comme ils ont déjà fait, l'armée d'Haïti a déjà fait ça, pas vrai? En pleine élection,
6: il dit bien que les lieux non plus, ça ne le regarde pas.
5: Non, mais oui, il va dans des lieux où il croit que c'est possible, il est sur place, là il y a des élections, les gens sont en ligne. Qu'est-ce qui empêche aux bandits, puisqu'ils ont le haut du pavé et tout le monde a peur d'eux, d'arriver à l'improviste comme ça et de tout foutre en l'air?
6: Ouais, toi, tu parles d'arriver. Moi, je pense qu'une simple annonce des bandits qui disent qu'ils ne veulent personne à Delma, il n'y aura personne à Delma.
4: Mais moi, je ne peux pas m'imaginer qu'on ait des gens aussi irresponsables face à leur population. Comment pensez-vous pouvoir réaliser des élections dans une situation chaotique comme ça? Regardez ce qui vient de se passer à Kinskoff. Et vous pensez pouvoir réaliser des élections là où
5: les
4: c'est
5: gens,
4: possible?
5: Les gens ont leur agenda, Madame Heurtelou.
4: Oui, mais
5: nous savons.
4: Avant votre agenda, il y a des humains.
5: Mais ben, les humains, ils s'en foutent. Ça fait partie de leurs agendas.
4: C'est
5: aussi
4: pour ça que je dis, je ne peux pas comprendre comment on peut avoir des gens aussi irresponsables.
5: Hier,
4: dirigeant d'un pays.
5: J'ai manqué une information, Thilou, mais demain, je devrais pouvoir compléter. Celui qui l'a dite sur les ondes et qui rappelle que lorsque ils étaient prêts à isoler, je pense que c'est ISO, hein, sur le bicentenaire.
6: Un village de Dieu, oui.
5: Un village de Dieu, tout était mis en branle. Je pense que c'est un commissaire du gouvernement ou ex-commissaire du gouvernement. Je n'ai pas le nom là, mais je reviendrai avec.
6: Luc Mandelil,
5: merci Thilou, qui a fait la déclaration, a dit que c'est lui-même qui a ordonné de mettre des piliers, des affaires pour bloquer ISO à l'intérieur des murs. De son fief, n'est-ce pas? Mm. Et puis, c'est le premier ministre Jout qui a donné. Moi, j'ai voulu savoir ça. C'est Jout.
6: Ben oui, mais Jout ne l'a pas.
5: Qui a donné le contre-ordre.
6: Oui, mais.
5: C'est celui-là qui voulait aller jouer au basket, et ouais, aller danser. Hein?
6: Ouais. On lui a posé la question, hein, pourquoi? Il y avait aussi ces séparateurs qu'il avait fait enlever, hein, qui avait vraiment mis au respect les bandits, qui prenaient les radios pour se plaindre et tout. On lui a posé la question à une émission Le Point de Métropole, je crois. On lui a demandé, mais pourquoi est-ce qu'on a enlevé ces séparateurs et de qui venait l'ordre? Est-ce que c'était de lui? Et il a évité la question en disant qu'il y a des choses pour sécurité de la nation, qu'on peut pas révéler ces choses du genre.
5: Ouais. Mais c'était Jout, c'est lui.
6: Ouais, Jout, oui.
5: C'est lui qui a donné le contre-ordre. Alors qu'on était pour marcher sur ISO et la victoire était assurée. C'est vrai qu'il y aurait des morts, mais c'est sûr. Mais on aurait donné l'exemple, à savoir que l'État ne peut pas avoir peur de quelques bandits dans un pays, là. C'est quoi ça? C'est quoi cet État?
4: Il est où, ce monsieur Jout? Il est
5: encore
4: en Haïti?
5: Tu vois, dans nos discussions, Thilou, dans nos discussions du samedi, moi, j'ai dit qu'il faudrait foncer sur le groupe pour donner l'exemple. C'est exactement ce qui allait se faire à Village de Dieu.
6: Parce qu'à
5: un moment donné, il faut tracer un exemple.
6: Et apparemment, à ce moment-là, il n'y aurait pas eu tant de victimes collatéraux, hein, parce que, d'après certains policiers qui disent avoir fait partie du groupe, il y avait, je crois, une ambiance, je sais pas trop. Ils étaient à ça, ils avaient même déjà coupé le courant de chez ISO. Mais bon.
5: Maintenant, qu'on me dise, par exemple, ISO 2, hein, je ne sais pas qu'est-ce qu'il a avec ISO 1, n'est-ce pas, ou ISO 0, je ne sais pas. Mais ISO 2 reste ferme et puis il a encore des otages et on n'en parle pas,
6: voilà.
5: Comme si, hein,
6: voilà. le
5: si
6: gouvernement continue
5: entièrement résolu.
6: Le gouvernement continue de fonctionner comme si tout était normal. Moi, c'est ce que je ne comprends pas. Ils ont fait une réunion 72 heures après le massacre. Il y a eu libération de 13 personnes grâce à l'intervention de UNICEF et tout. Donc, pas de gouvernement là-dedans. Et jusqu'à présent, rien. Le gouvernement ne dit rien du tout. Ils en sont à des réunions avec des responsables politiques pour changer le décret électoral. Donc, ils s'occupent d'élections, sécurité et ce qui se passe à Kinskoff, ça ne les intéresse pas.
5: Ah non, mais...
4: Malgré que les gens de Kinskoff ont fait une marche, je pense que c'était hier.
6: Encore heureux qu'ils n'ont pas bombardé les gens avec
4: exact.
6: Des lacrymogènes.
5: Mais moi, j'ai vu quelques images de funérailles, parce qu'il y en a au ouais. moins quatre ou cinq personnes qui ont déjà été, qui ont eu leurs funérailles, des personnes tuées. Et mais c'était vraiment très difficile à accepter. Très difficile. Quatre d'un coup, c'est fort. Quatre funérailles parmi les personnes qui ont été tuées dans cette église-là. Non, nos autorités n'ont pas de cœur. Ces personnes-là n'ont pas de cœur. C'est pas des Haïtiens, c'est vraiment des étrangers qui ont eu une mission, ils accomplissent une mission, point. Et on ne peut pas compter sur ces gens-là pour changer quoi que ce soit en Haïti. Ça, c'est clair. La preuve est faite qu'ils ne sont pas là pour changer les choses. Ils sont là pour une mission, hein, et de quelqu'un qui leur a donné cette mission-là, c'est certainement pas pour le bien-être du pays, pour le bien-être des Haïtiens. Ça, il faut qu'on le dise, on comprend la chose. Parce que quand on ne dit pas ça, Tino, ils finissent par nous prendre tous pour des imbéciles. Mmh. Hein? Cette communauté internationale-là a ses affaires à régler en Haïti, mais pas les affaires des Haïtiens du tout. Du tout.
4: Et ils ont qu'est-ce qu'ils veulent régler en Haïti, finalement?
6: Ouais, c'est ma question, moi.
5: Ils ont leur projet.
4: Oui, mais c'est quoi leur projet en Haïti? Vous voulez prendre le pays, les Haïtiens qui sont au soi-disant au pouvoir là sont prêts à vous donner le pays. Prenez-le, mais laissez les gens tranquilles. Laissez les gens tranquilles.
5: Mais où est-ce qu'ils vont s'ils leur donnent le pays? Où est-ce que les Haïtiens vont aller?
4: Non, mais que les Haïtiens vont rester chez eux, mais les Blancs feront leur affaire.
5: Non, mais ben, ils ne veulent pas des Haïtiens dans le pays non plus.
6: C'est ça.
5: Là.
4: Vous ne voulez pas les Haïtiens en Haïti?
5: Ils ne veulent les Haïtiens nulle part.
4: Voilà. Voilà. C'est justement, vous ne les voulez pas en Haïti, mais ne les voulez pas chez vous.
5: Tu vois là, le jeune Pierre, là,
4: ben oui.
5: vient de s'enlever la vie. Hein? Alors, il n'y aura pas une réaction de l'État d'Haïti.
6: Non.
5: Il n'y aura certainement pas une réaction aux États-Unis en disant oui, mais il faut peut-être revoir la façon de faire. Non.
6: Il y a plus de chances qu'il y en ait aux États-Unis que
5: vous n'êtes rien. Vous n'êtes même pas. Il va y avoir des réactions de civils. Il va y avoir. Mais les autorités, par exemple, de Springfield, qui ont établi cette affaire de bracelet, tu vas voir là. Hein? Mmh. On va continuer avec les bracelets. C'est un nègre qui s'enlève la vie. Ça ne vaut pas grand-chose.
6: Ça ne compte pas. Il est 7h. Je vous dis merci. Et bonne journée. On se reparle demain matin pour d'autres commentaires sur l'actualité.
4: Bye-bye. À demain. Bye-bye.
6: Les nouvelles nationales après la pause.

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Après avoir lancé récemment un appel aux indépendantistes craintifs à la perspective d'un référendum à voter pour la coalition Avenir Québec, Christine Fréchette s'adresse maintenant aux libéraux déçus par leur chef Charles Milliard. Nous écoutons un extrait des propos de

0: Christine Fréchette.
1: Ceux qui sont déçus par le leadership du Parti libéral de considérer se rallier à la coalition Avenir Québec. Et en fait, je suis d'avis qu'il y en a déjà plusieurs qui l'ont fait. Je pense qu'il y a plusieurs personnes qui se sont rapprochées puis ont décidé de s'allier à nous pour cette prochaine élection générale. Les enjeux sont considérables. On est au milieu d'une guerre tarifaire et on a un Parti québécois qui veut déclencher un référendum en pleine guerre tarifaire, ajouter des années d'incertitude et des coûts considérables également, alors qu'on doit plutôt réagir puis s'adapter rapidement, pivoter rapidement, transformer notre économie pour développer des relations commerciales qui vont nous permettre de réduire notre dépendance aux États-Unis. Alors, je pense que c'est notre formation politique qui a tout ce qu'il faut. On a une forte équipe du côté économique et on a été les plus actifs à l'échelle du Canada et les plus rapides à l'échelle du Canada pour ce qui est d'aider les entreprises et les travailleurs dans le cadre de la guerre tarifaire. Alors, tout ça, je pense que... Puis, on a montré aussi qu'on est capable de travailler avec le gouvernement canadien, puis également de faire respecter nos champs de juridiction et nos demandes. On l'a vu avec le respect des lignes rouges qu'on avait tracées dans le cadre de la négociation avec les États-Unis. Donc, tout ça, je pense que ça devrait amener des gens qui ont tendance à voter libéral à plutôt considérer notre coalition.
0: Après le Parti conservateur du Québec, le chef péquiste Paul Saint-Pierre Plamondon s'est aussi engagé à abolir la TVQ sur la vente de biens usagés dès le lendemain de son élection. Une mesure pour donner de l'air à la classe moyenne, a-t-il ajouté. Nous écoutons un extrait de ses propos.
2: Nous avons présenté le plan du Parti québécois pour faire du ménage, remettre de l'ordre dans le gaspillage incessant de la CAQ, et ça va nous permettre d'économiser, de remettre dans les coffres de l'État 1,6 milliard par année, donc plusieurs milliards de dollars pendant un mandat. Et l'objectif, comme je vous expliquais, c'est de recentrer les priorités vers les services à la population. Un gouvernement est censé être là pour soigner son monde, éduquer ses enfants, protéger son monde. Et je pense qu'on a manqué à cette mission-là au cours des 8 dernières années de la CAQ. Aujourd'hui, nous allons vous parler de notre premier volet de notre plan sur le coût de la vie. Au Parti québécois, nous sommes très conscients que le coût de la vie a beaucoup augmenté au cours des dernières années, et on le ressent tous, là. C'est l'épicerie, c'est l'énergie, c'est le logement. Tout augmente la principale promesse de la CAQ, rappelons-nous, c'était de remettre de l'argent dans le portefeuille des Québécois. 8 ans plus tard, le constat est sans appel, les Québécois se sont appauvris sous la CAQ. Écoutez, après avoir payé un loyer ou une hypothèque qui, par rapport à 2018, l'année de l'élection de la CAQ, a doublé en date d'aujourd'hui, là. C'est pas rien, là. Doublé en moyenne. Après avoir payé une épicerie qui vous coûte 30 % plus cher qu'en 2018, après avoir fait le plein d'essence à 2 $ le litre, il ne reste plus une scène dans le portefeuille des Québécois. C'est ça la réalité, mais la réalité est plus dure pour certains d'entre nous. Pour certains citoyens, on parle d'un casse-tête financier qui est très stressant parce que plusieurs personnes peinent à joindre les deux bouts à la fin du mois. Pour les familles, ça peut être un stress réel qui a toutes sortes de conséquences potentielles. Vous l'avez vu, on a dévoilé il y a 3 semaines notre plan en environnement qui a été bien accueilli et dans le cadre duquel on a dit qu'on soutiendrait en priorité les entreprises québécoises et qu'on miserait sur l'achat local et les circuits courts. Qu'on voudrait également s'assurer qu'on donne une deuxième vie à tous les biens qui autrement iraient à la poubelle. Donc, vous me voyez venir. Vous avez entendu à plusieurs reprises dans les dernières années, le Parti québécois est intervenu quand même souvent pour dire qu'il va falloir donner de l'air à la classe moyenne puis aux personnes les plus démunies au Québec, que c'est pas les plus riches à qui il faut faire des cadeaux, mais à ceux qui, justement, ont de la misère à la fin du mois, ceux qui sont financièrement, véritablement pris à la gorge. Donc, c'est pourquoi j'annonce avec beaucoup de fierté ce matin que le Parti québécois va retirer la taxe de vente du Québec, qui représente environ 10 % sur toutes les ventes de biens usagés.
0: Accusant la CAQ d'avoir abandonné notre engagement collectif envers les immigrants, Québec solidaire promet le retour du programme de l'expérience québécoise tel qu'il était prévu auparavant et en plus de proposer un nouveau volet afin de régionaliser davantage l'immigration. Nous écoutons Rue Bagazal.
3: Aujourd'hui, je veux vous parler des gens du pays qui viennent d'ailleurs, de ceux qui nous ont choisis, comme ma famille et moi, il y a près de 40 ans. Vous l'avez compris, je veux vous parler d'immigration. Dans les dernières années, le discours sur l'immigration a été nuisible non seulement pour les immigrants, mais aussi pour le Québec. D'un côté, on a la CAQ et le Parti québécois qui ont ciblé l'immigration comme la cause de nos problèmes. Et de l'autre, vous avez le Parti libéral du Québec qui considère l'immigration comme une main-d'œuvre pour combler les besoins des entreprises. Il y a une autre vision que je vais vous présenter aujourd'hui, c'est celle de Québec solidaire. Comme Québécois, nous sommes les héritiers et héritières d'une tradition d'accueil et d'intégration dont ma famille et moi avons pu en bénéficier. On m'avait ouvert les bras à moi et à des milliers d'autres immigrants et enfants d'immigrants, et je veux qu'on retrouve cette fierté-là d'accueil et d'intégration comme peuple québécois. Il y a 6 mois, avec la crise du PEC, la CAQ a brisé notre engagement collectif envers les immigrants. Ça a soulevé une mobilisation nationale sous le leadership de maires et mairesse, d'entrepreneurs, de travailleurs et travailleuses, dans nos services publics, dans nos CPE, dans toutes les régions du Québec. On était tous et toutes unis pour dire haut et fort que la CAQ a trahi notre parole donnée. Comme première ministre, je m'engage à rouvrir le PEC tel qu'il était avant que la CAQ ne change les règles du jeu. Je vais agir rapidement pour mettre le PEC en place. Mais ce n'est pas tout. Je vous annonce qu'un gouvernement de Québec solidaire va remettre l'humain au cœur de la question de l'immigration. On va agir de 3 manières. Tout d'abord, un gouvernement de Québec solidaire va créer un PEC région. Ça sera une voie accélérée vers la résidence permanente pour les immigrants qui s'installent en région. Partout où je suis allée, j'ai été à Chicoutimi, à Val-d'Or, à Saint-Hyacinthe, tout le monde m'a dit comment l'immigration est bénéfique pour leur région, autant sur le plan social, sur le plan culturel qu'économique. Deuxième chose que ferait un gouvernement de Québec solidaire, c'est d'investir 100 millions de dollars en francisation en mettant l'accent sur la façon la plus efficace d'apprendre le français, c'est-à-dire sur les lieux de travail. Et troisième chose, on va abolir le permis de travail fermé qui a amené des dérives dénoncées par l'ONU.

Un ex-coach d'une équipe féminine de hockey qui a exploité sexuellement deux adolescentes il y a près de 20 ans espère s'en tirer avec des séjours en prison les fins de semaine pour ne pas perdre son emploi d'entraîneur privé à temps partiel. Je ne suis pas une mauvaise personne, je veux continuer à être dans la société. Je suis très, très désolé de la situation, a témoigné Tommy Bédard mardi matin au palais de justice de Longueuil. L'homme de 45 ans espère convaincre le juge Marc-Antoine Carrette de le condamner à 90 jours de détention, à purger les fins de semaine et à des travaux communautaires. Cela lui permettrait de conserver son emploi à temps partiel et de s'occuper de sa fillette. Les effets vont être encore plus grands que si on s'approche de la sentence de pénitencier, a souligné maître Mathieu Bourgon. Pour justifier sa proposition, l'avocat de la défense a souligné que ce n'est pas une situation où on a amené une victime dans une ruelle pour procéder à des attouchements. Bédard a été reconnu coupable ce printemps d'exploitation sexuelle sur deux adolescentes de 16 ans au palais de justice de Longueuil. À l'époque des crimes, la peine minimale était de 45 jours de détention. Elle est aujourd'hui d'un an. La couronne réclame 2 ans et demi de pénitencier. Les parents, les joueuses lui faisaient confiance, mais il a brisé cette confiance, a martelé la procureure, Mme Anne Gauvin. Lors de la saison 2006-2007, Bédard était l'entraîneur adjoint d'une équipe féminine sur la rive sud de Montréal. Il avait 10 ans de plus que ses athlètes, mais à son humble avis, il n'était pas en position d'autorité, a-t-il réitéré mardi. Bédard a charmé deux de ses adolescentes et est entré dans leur vie personnelle, échangeant avec elles sur la plateforme MSN. L'une d'elles trouvait son entraîneur beau, très attirant. En retour, l'accusé lui faisait de petits commentaires sur son physique. Les victimes ont été invitées au domicile de Bédard pour écouter un film. Il en a profité pour avoir des rapprochements avec elles. Il a commis divers attouchements sexuels sur une adolescente et a eu une relation complète avec l'autre. « Je me sentais responsable de la situation d'abus qu'il avait créée », a souligné dans une lettre cette dernière dont l'identité est protégée par la Cour. Bédard a souligné comment sa réputation est détruite depuis son arrestation en 2023. Il a perdu son poste d'enseignant en mathématiques et il a de la difficulté à conserver ses emplois en événementiel et en kinésiologie. Depuis, il n'a pas suivi de thérapie ni effectué de cheminement sur le plan sexuel. Je ne suis pas un criminel, une personne qui viole les jeunes garçons et les petites filles. J'en ai coché plein d'autres, ce serait sorti s'il y a eu autre chose. A souligné celui qui a porté le verdict en appel. Le juge Carrette rendra sa sentence en novembre. Nous allons à présent parler d'Haïti, les 7h17 à CPAM.

Le jeune Haïtien Pierre Damas Abel s'est suicidé le lundi 31 août 2026 après avoir perdu le statut de protection temporaire. Il était, jusqu'à son décès, muni d'un bracelet électronique apposé par le département de la sécurité intérieure des États-Unis. Selon le témoignage de son père, Pierre Ronald Bell, rapporté par Villes d'Orsainville de la Haitian Community Health and Support Center, le jeune Bell était un élève brillant et appliqué. À sa sortie de l'école secondaire, il a été reçu avec mention. Au cours de ses études secondaires, il a intégré le programme ROTC et rêvait d'intégrer l'armée américaine. Après ses études, d'après ce qu'a rapporté M. d'Orsainville, Pierre Damas Bell a intégré la Wright State University. À la fin du mois de juillet, il a reçu une convocation de l'Immigration and Customs Enforcement où il a été équipé d'un bracelet GPS. Il s'est senti inconfortable et en a fait la demande de retrait auprès de deux bureaux de l'ICE sans succès. C'est ce qu'a indiqué Vildes d'Orsainville, soulignant que le bracelet l'empêchait de pratiquer le football et qu'il subissait les railleries de ses condisciples. « Je suis venu dans ce pays pour survivre, pour mes études. Je ne suis pas venu pour commettre un crime ou faire de mal à qui que ce soit », a écrit Bell le 30 juillet sur son compte Instagram. « Et pourtant, me voilà à marcher dans les rues des États-Unis avec un bracelet électronique à la jambe, rongé par un sentiment de honte et d'humiliation que je n'aurais jamais imaginé ressentir », a-t-il dit. Le vendredi précédant son décès, les jeunes du programme ROTC ont reçu leur uniforme. Le matin du décès, il a appelé son père peu après son départ de la maison, lui a fait part de son inconfort et lui a fait savoir qu'il souffrait depuis qu'on lui avait posé ce bracelet électronique. Son père lui a répondu: « Je suis désolé, mon fils, on en reparlera quand tu rentreras de l'école. » Il s'est arrivé peu après cet appel, a raconté d'Orsainville, invité à Panel Magique le mardi 1er septembre 2026. Phyllis d'Orsainville a souligné que la Haitian Community Health and Support Center avait déposé une motion au tribunal afin de faire enlever le bracelet à Pierre Damas Bell, mais que ce dernier n'a pas pu attendre l'issue de la procédure. Pierre Damas Bell faisait partie de plus de 350 000 ressortissants haïtiens établis aux États-Unis qui ont perdu le TPS. En juin dernier, la Cour suprême a autorisé l'administration Trump à mettre fin à ce statut qui protégeait ses ressortissants contre l'expulsion et leur permettait d'obtenir un permis de travail. Villes d'Orsainville a révélé que la décision de l'État de l'Ohio de poser des bracelets électroniques aux ressortissants qui bénéficiaient du TPS avait affecté la santé mentale de nombreuses personnes. Le décès de Bell a affecté beaucoup de jeunes, en particulier ceux de l'association qu'il dirige.

Le Sénat américain et la Chambre des représentants ont voté le renouvellement des lois Hope Health jusqu'au 31 décembre 2028. Le président Donald Trump doit signer ce paquet législatif pour qu'il entre en application. Pour plusieurs acteurs du secteur reconnaissants envers les USA, ce renouvellement, une bouffée d'oxygène, apporte une certaine lisibilité pour les donneurs d'ordre et la possibilité de préserver les 22 000 emplois du secteur de la sous-traitance textile. L'effort pour un renouvellement d'une dizaine d'années va se poursuivre. Nous sommes très satisfaits. Ce renouvellement de 2 ans va permettre de garder les 22 000 emplois restants du secteur. Cela va permettre de continuer à pousser pour obtenir 10 ans. Nous recherchons une permanence de Hope Health, a dit George Sassine de l'ADI. Le pays a aussi des choses à faire, en termes de sécurité entre autres, a-t-il poursuivi, tout en souhaitant aussi un renouvellement permanent de cette loi.

La force de répression des gangs ne disposera pas d'ici octobre des 5 500 membres en uniforme autorisés par le Conseil de sécurité de l'ONU. C'est ce qu'a révélé le porte-parole de la force, Igor Wuguiza, alors qu'il participait à la matinale de Magic 9 le mardi 1er septembre 2026. Ce retard s'explique en raison de contraintes logistiques, a expliqué M. Wuguiza. Nous continuons à recevoir de nouvelles troupes qui vont renforcer les rangs de la FRG, a-t-il assuré, sans révéler, pour des raisons opérationnelles, l'effectif déjà déployé en Haïti. La résolution 2793 prévoit également 50 membres du personnel civil. Selon le porte-parole, le déploiement n'est pas du ressort de la FRG. La résolution qui a créé la FRG a également créé le Bureau d'appui des Nations Unies en Haïti. C'est ce bureau qui est en charge d'apporter cet appui logistique à la FRG. Il s'occupe et coordonne les questions logistiques de déploiement de matériel et de personnel des contingents. Beaucoup de pays manifestent leur volonté de se déployer, mais il y a des questions logistiques qui peuvent retarder un déploiement initialement prévu, a également expliqué le porte-parole. La FRG a déjà entrepris des opérations sur le terrain depuis le 21 juin dernier, a fait savoir Igor Wuguiza, porte-parole de la FRG, affirmant que des troupes ont été déployées à Tabar, à Cité-Soleil, dans le département de l'Artibonite et dans le centre-ville de Port-au-Prince. Avec le personnel déjà sur le terrain, nous continuons à étendre notre zone de déploiement et à occuper un peu plus de territoire, a déclaré M. Wuguiza. L'annonce de retard dans le déploiement des membres de la FRG survient dans un contexte de préparatifs pour des élections dont le premier tour est prévu pour le 13 décembre prochain. La force devait aider dans la réouverture des routes nationales, condition préalable à la tenue des scrutins. Interrogé si d'ici le 13 décembre, il y aura des routes qui seront ouvertes, Igor Wuguiza a répondu qu'il ne souhaitait pas faire de promesses. Le 13 décembre, c'est encore devant nous. La seule chose que je puisse dire, c'est que nous faisons de notre mieux pour favoriser la tenue d'élections dans les conditions possibles. La date et les lieux des élections sont du ressort des autorités haïtiennes, a répondu le porte-parole de la FRG.

La force de répression des gangs a fait savoir ce mardi qu'une nouvelle phase de son déploiement est en cours au centre-ville de Port-au-Prince. Des véhicules blindés de la force ont sillonné plusieurs rues de la capitale, dont les rues Monseigneur Guillou et de la Réunion, ainsi que sur le boulevard Jean-Jacques Dessalines, lors de patrouilles menées avec la police nationale d'Haïti. Selon le message publié sur X, cette première étape doit permettre à la FRG de mieux connaître le terrain avant de prendre progressivement en charge certaines patrouilles, tandis que la PNH pourra renforcer ses effectifs dans d'autres secteurs avec le redéploiement des agents pour soutenir les opérations à Kinskoff.

Alors que les premières élections depuis 2016 semblent se profiler, l'Observatoire citoyen pour l'institutionnalisation de la démocratie, l'OCIDE, se met au pas de course pour accompagner les partis politiques dans la perspective des prochaines élections. Le mardi 1er septembre 2026, le consortium a lancé 3 journées portes ouvertes consacrées aux partis politiques. Dans ces locaux, des anciens premiers ministres et autres anciens hauts dignitaires de l'État, des responsables de partis, groupements et regroupements politiques, ont participé à cette séance d'ouverture, à laquelle ont également pris part le premier ministre Alexis Diéf Fils-Aimé et le président du conseil électoral provisoire Jacques Desrosiers. Au cours de ces 3 journées, l'OCIDE, formé de l'initiative de la société civile, du Centre œcuménique des droits humains et de Jury Média, mettra à la disposition des organisations politiques une véritable base de données constituée de recherches et d'enquêtes menées par l'organisation auprès des citoyens. Mais le clou de ces journées, ce sont 2 documents. Le guide méthodologique pour l'élaboration de programmes politiques axés sur des politiques publiques pertinentes préparé par le professeur James Boyard et le module de formation sur le marketing politique et la communication stratégique élaboré par le journaliste et expert en communication Jean Farès Jérôme. En dehors de ces documents, le consortium a également présenté la plateforme numérique Booster Mind Academy. Développée par Jackie Anizer, la plateforme numérique propose plusieurs modules de formation certifiante sur des thématiques en lien avec la compétition politique, notamment l'élaboration des politiques publiques et le marketing politique. Toutes des ressources qui ont pour but de préparer les organisations politiques à l'approche des prochaines joutes électorales. Nous n'avons pas d'autre choix que de faire la politique autrement, c'est-à-dire en ayant recours à la science, en ayant recours à la compétence, en ayant recours à une compétition saine, basé sur l'évaluation des résultats, a déclaré Ronnie Desroches, membre du comité de pilotage de l'OCIDE. Le directeur exécutif de l'initiative de la société civile, ISC, M. Desroches, promet également aux partis politiques qu'ils trouveront dans les différents outils, les indications pour engager les différentes démarches nécessaires pour élaborer un programme politique. Pour le président du Conseil électoral provisoire, Jacques Desrosiers, l'initiative est plutôt de bon augure dans ce processus électoral qui, selon lui, mobilise l'utilisation croissante des technologies. En présence du Premier ministre, le chef du CEP, dont l'institution est sur le pied de guerre depuis plusieurs mois pour l'organisation des élections, a évoqué les difficultés liées à la logistique et au transport des matériels électoraux pour l'inscription des électeurs. Mais pour M. Desrosiers, l'organisation des élections est un impératif. Les jeunes ont un ensemble de questions qui les tracassent et ils attendent de vous, acteurs et partis politiques, que vous y apportiez une solution, vous devez penser avec eux, a-t-il conclu. Toutes les crises, toutes les insécurités économiques, humanitaires, la fragilité institutionnelle, elles seront résolues par une seule chose, clame pour sa part le Premier ministre Alexis Diéf Fils-Aimé. Et pour lui, cette seule chose qui peut résoudre toutes les crises du pays est l'arrivée au pouvoir d'un gouvernement légitime dirigé par des partis politiques qui ont un plan. Et c'est ce que nous sommes en train de célébrer aujourd'hui, l'opportunité de donner les outils à ces partis politiques, souligne le chef du gouvernement. Aux partis politiques qui ont déjà leur plan, je les invite à mieux façonner leur plan, poursuit Fils-Aimé, qui a plaidé également pour un dialogue permanent entre les partis afin de trouver un dénominateur commun, un consensus qui sera appliqué dans l'intérêt du pays, peu importe le parti ou le regroupement qui gagnera les prochaines élections. La Nonciature apostolique en Haïti a annoncé mardi la nomination de Mgr Jean-Pierre Sander Louis-Jean comme évêque de ce diocèse de Fort-Liberté. Jusqu'ici évêque auxiliaire de Port-au-Prince, Mgr Louis-Jean succède à Mgr Kenel Abouns qui assurait la direction du diocèse. Dans ce communiqué, la Nonciature apostolique invite les religieux et religieuses ainsi que les fidèles laïcs à accueillir cette décision dans un esprit de prière, de foi et d'espérance. Elle présente cette nomination comme une nouvelle expression de la solidarité.

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L'ONH, l'Observatoire national du sport haïtien, et ses partenaires continuent de croire au pouvoir du sport pour favoriser la paix. Les week-ends d'animation sportive se poursuivent dans le département de l'Ouest. Le week-end écoulé, deux rencontres se sont disputées au sein de cette compétition. Une nouvelle journée riche en émotions a marqué le championnat intercommunal pour l'inclusion et la paix, organisé par l'ONH en partenariat avec le ministère de la Jeunesse, des Sports et de l'Action civique, le Haut Commissariat des Nations Unies aux droits de l'homme et l'UNESCO. Le dimanche 30 août 2026, au Parc Sainte-Thérèse de Pétionville, l'équipe communale de Cité Soleil s'est imposée face à celle de Port-au-Prince sur le score de 3-0. Au centre sportif de Tabar, l'équipe locale s'est inclinée face à l'équipe communale de Pétionville 0-1. À l'issue de cette journée, Cité Soleil compte 6 points sur 6 en tête du classement. Pétionville compte 6 points également à la deuxième place. Les équipes comme Tabar, Port-au-Prince et Kinskoff n'ont encore enregistré de points dans la compétition. À noter que Kinskoff et Port-au-Prince comptent chacun un match en retard. Réunissant 5 communes de la zone métropolitaine de Port-au-Prince, ce championnat a pour principaux objectifs de détecter de jeunes talents, de favoriser le dialogue intercommunal et de lutter contre la violence, l'exclusion et la discrimination sous toutes leurs formes. Cette initiative vise à offrir aux jeunes un espace d'expression et d'épanouissement leur permettant de s'éloigner de la violence qui affecte la société, de reconstruire le lien social et de nourrir l'espoir d'un avenir meilleur. Que ce soit les jeunes de Cité Soleil, Kinskoff, Port-au-Prince, Tabar ou Pétionville, ils prennent le goût au championnat. Le sport, comme vecteur de paix, d'unité et de solidarité, possède cette capacité unique de transformer des vies, de briser les barrières et de rassembler les individus, quelles que soient leurs origines sociales ou leurs convictions, autour d'un objectif commun. C'est ce que croient les membres de l'Observatoire national du sport haïtien.

La sélection haïtienne U17 va disputer la Coupe du Monde pour la deuxième année consécutive à partir du 19 novembre au Qatar. Avant la phase finale, les jeunes Grenadiers sont de retour sur le terrain pour débuter la première phase de préparation. Les joueurs entraînés par Kowski Saint-Ville participent à un tournoi amical qui se déroule sur le terrain de Saint-Louis-de-Gonzague. La compétition réunit 6 équipes de la région métropolitaine de Port-au-Prince. SLG Academy, Legue AZ, Club Sportif Saint-Louis, Lyonceau FC, Haïti U17 et AS Tabar FC. Les 6 formations évoluent dans un groupe unique. Au terme de la première phase, les 4 premières équipes au classement accéderont aux demi-finales des play-offs. Après son entrée en lice dans le tournoi face à l'AS Tabar FC, la sélection haïtienne U17 a disputé son deuxième match contre Legue AZ le samedi 29 août. La rencontre s'est terminée sur un score nul et vierge de 0-0. Les 2 formations se sont montrées prudentes dans les phases offensives. Même si la sélection haïtienne a mieux géré le ballon, elle ne s'est pas montrée totalement supérieure à son adversaire. Au-delà des résultats, l'objectif de cette première phase est de maintenir les joueurs dans une dynamique de compétition et d'offrir au staff technique suffisamment de matière pour effectuer ses choix. Le rassemblement permet aussi de travailler à la fois sur les aspects physiques, techniques et tactiques, tout en donnant au sélectionneur l'occasion de mieux connaître les différents profils à sa disposition. Finalement, les 2 protagonistes n'ont pas trouvé le chemin des filets dans la rencontre 0-0 donc. Résultat qui permet aux jeunes Grenadiers de prendre un point supplémentaire dans la compétition et de poursuivre leur parcours dans la course aux 4 premières places qualificatives pour les demi-finales.

0: Le bilan provisoire de la crue dévastatrice survenue ce mercredi 26 août dans l'Himalaya vient de dépasser la barre symbolique des 1000 morts, alors que les secours continuent à fouiller la boue et les décombres à la recherche d'éventuels survivants. Reportage France 24.
1: Un paysage de désolation noyé dans la boue et un bilan qui s'alourdit. Les secouristes chinois fouillent le lit de la rivière. Les Népalais explorent les tunnels à la recherche du moindre signe de vie. Et puis, il y a cette école. Aujourd'hui, elle n'existe plus, balayée par les flots. Le directeur, un héros, a réussi à sauver tous les élèves le matin de la catastrophe. On l'a prévenu du danger. Tout est allé très vite.
2: J'ai décidé de vider l'école et de renvoyer les enfants. Il y avait 900 enfants à ce moment-là.
1: Il ordonne même aux cars scolaires sur le chemin de l'école de faire demi-tour et part se réfugier sur les hauteurs.
2: Quand je me suis mis à l'abri, je me suis retourné et l'école était emportée. Je me suis assis, je n'avais plus les mots.
1: Au total, 1643 élèves, dont cette jeune fille, ont pu retrouver leur famille.
2: Avez-vous remercié votre professeur? Pas encore, mais je le ferai dès que je le croise.
1: Face au drame, Pékin verrouille l'information. Cette image a fait le tour du monde, elle a été effacée des réseaux sociaux chinois. La critique est interdite. 10 internautes qui accusaient le gouvernement de minimiser le nombre de victimes seront prochainement sanctionnés. Ils risquent même une peine de prison.
0: Une semaine après la crue dévastatrice qui a frappé le Népal à la frontière avec la Chine, plus de 4500 personnes restent portées disparues. À Katmandou, les familles parcourent hôpitaux et morgues dans l'espoir d'identifier un proche, alors que les chances de retrouver des survivants s'amenuisent. Reportage France 24.
3: Sur les murs de cet hôpital, des photos sont punaisées. Des dizaines de corps que personne n'a pu encore identifier. Ils ont été ramenés par l'armée et sont désormais conservés dans les chambres froides de la morgue. Devant ces photos, des proches cherchent un visage familier. Parmi eux, cette jeune femme attend désespérément des nouvelles de son frère depuis une semaine.
4: Je lui parlais au téléphone. Je lui ai dit « je te rappellerai ce soir ». Il a ri, puis il a raccroché. C'était notre dernière conversation. J'aimerais entendre sa voix une dernière fois. Je suis allée partout, dans les hôpitaux. J'ai consulté toutes les listes. Mais je ne trouve son nom nulle part.
3: Dans la morgue, les familles qui ont reconnu un proche sur les photos de la police attendent désormais de pouvoir identifier les corps. 10 nouvelles dépouilles sont arrivées. Somnath, lui, cherche son frère, 41 ans, officier d'immigration à la frontière entre la Chine et le Népal, l'une des zones les plus durement frappées par la crue.
5: Mon frère est porté disparu depuis le premier jour des inondations. Même s'il est mort, nous voulons juste pouvoir récupérer son corps. Cela nous permettrait de faire notre deuil. Nous n'avons plus aucun espoir qu'il soit encore en vie. Si nous pouvions retrouver son corps, nous pourrions accomplir les derniers rites.
3: Parmi les 94 corps conservés ici, seuls 9 ont pu être identifiés. Bichoun, professeur, pense avoir reconnu son neveu disparu qui travaillait dans une centrale hydroélectrique. Mais les autorités exigent des preuves d'identification. La prochaine étape pour Bichoun, faire prélever son ADN et attendre la comparaison avec celui du corps.
6: 80% des corps ne sont plus reconnaissables. Plusieurs jours se sont écoulés et le processus de décomposition a commencé. On ne peut même plus reconnaître le corps d'un membre de sa propre famille.
3: Les chances de retrouver des survivants s'amenuisent. Les gens commencent à perdre espoir. Le personnel médical s'attend désormais à recevoir de plus en plus de corps dans les jours qui viennent.
0: Les États-Unis frappent l'Iran, Téhéran riposte sur des bases américaines dans plusieurs pays. Reportage Euronews.
7: Les forces américaines ont lancé mardi dans la nuit une nouvelle vague de frappes contre des cibles militaires iraniennes. En riposte, Téhéran a à son tour lancé des missiles et des drones contre des installations militaires américaines en Jordanie, à Bahreïn et au Koweït. Les gardiens de la révolution affirment que ces frappes ont renforcé leur contrôle sur le détroit d'Ormuz. Ils préviennent également que les États-Unis regretteront leurs actions. Selon les médias d'État iraniens, les forces américaines auraient d'abord frappé des sites civils dans le sud du pays, dont un aéroport. 7 personnes auraient notamment été tuées dans une frappe dans le sud de l'Iran. 4 autres auraient péri lorsqu'un missile américain a touché une maison où se déroulait une cérémonie de mariage. Plusieurs personnes ont également été blessées. Washington affirme que ces frappes répondent aux récentes tentatives iraniennes de viser des navires marchands dans le détroit d'Ormuz, ainsi que des militaires américains présents dans la région. Donald Trump, lui, a réitéré son avertissement. Si l'Iran riposte, les États-Unis frapperont beaucoup plus durement.
0: Le président ukrainien Volodymyr Zelensky a prévenu lundi 1er septembre l'aviation civile et les partenaires de Kiev que les drones ukrainiens rendraient dangereux d'emprunter l'espace aérien russe, un avertissement que son homologue russe a qualifié de terroriste. Reportage France 24.
8: Une façade d'immeuble noircie par l'explosion d'un drone. Les pompiers déblaient les débris et les habitants semblent presque habitués à cette scène de destruction. En réponse, le président Volodymyr Zelensky menace la Russie.
9: Aujourd'hui, nous tenons à mettre en garde toutes les compagnies aériennes qui empruntent l'espace aérien russe, toutes les compagnies d'assurance et tous ceux qui continuent à fréquenter les principaux aéroports russes. L'espace aérien russe devient extrêmement dangereux.
8: Ces derniers mois, Kiev a intensifié ses attaques aériennes en profondeur sur le territoire russe, ciblant des entrepôts logistiques ou des sites pétroliers pour pénaliser l'économie de l'ennemi et forcer Moscou à négocier. Une stratégie dénoncée ce mardi par Vladimir Poutine.
5: Il s'agit tout simplement d'un acte de terrorisme d'État et j'attire l'attention sur le fait qu'il nous demande de reprendre les négociations. Il demande des rencontres en personne. On ne négocie pas avec des terroristes.
8: Depuis fin février, le début de la guerre en Iran, les pourparlers de paix russo-ukrainiens menés sous l'égide de Washington sont au point mort. Le maître du Kremlin a toutefois déclaré qu'il était toujours disposé à recevoir les médiateurs américains.
0: Au sommet de l'Organisation de coopération de Shanghai, Guterres appelle à mettre fin aux guerres. Reportage Euronews.
10: Le secrétaire général des Nations Unies, Antonio Guterres, exhorte les chefs d'État à mettre fin aux guerres dans le monde. Le chef de l'ONU a accordé une interview exclusive à Euronews en marge du sommet de l'Organisation de coopération de Shanghai, qui s'est tenu ce mardi à Bishkek, la capitale du Kirghizistan.
11: It's true in relation to the Russia-Ukraine, it's true in relation to the Middle East, both from Gaza to the Iran-US confrontation. 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
10: Durant le sommet, le premier ministre indien Narendra Modi a appelé le président russe Vladimir Poutine à mettre fin à la guerre en Ukraine, qui dure depuis plus de 4 ans.
0: Les présidents russes Vladimir Poutine et chinois Xi Jinping ont loué lundi la relation entre Moscou et Pékin en amont d'un sommet au Kyrgyzstan d'un bloc régional qui entend contrebalancer l'influence occidentale, mais dont plusieurs États membres traversent des crises majeures. Reportage France 24.
13: Poignée de main appuyée, sourire complice, à Bishkek, à l'occasion des 25 ans de l'Organisation de coopération de Shanghai, Xi Jinping et Vladimir Poutine affichent leur entente. L'organisation que Pékin veut ériger en contrepoids de l'Occident représente 40% de la population mondiale et compte bien peser sur un monde multipolaire.
14: Dans une situation géopolitique complexe, le partenariat global et l'interaction stratégique entre la Russie et la Chine constituent un modèle de relations interétatiques. Elles reposent sur de solides traditions d'amitié, de respect de la souveraineté, d'égalité et d'avantages mutuels.
13: L'autre image, c'est la nouvelle idylle entre l'Inde et l'OCS. Longtemps allié stratégique de Washington face à la Chine, New Delhi, sanctionné par les droits de douane de Donald Trump, se rapproche à grande vitesse de Moscou et Pékin. Mais à Bishkek, le premier ministre indien se veut également faiseur de paix en s'adressant directement au maître du Kremlin.
15: Nous devons passer d'une guerre sans fin à la fin de la guerre, à la cessation des hostilités. Et c'est précisément la direction dans laquelle nous devons aller. C'est extrêmement important pour l'humanité tout entière.
13: Des propos qui laissent de marbre Vladimir Poutine, signe que la fin de la guerre n'est visiblement pas dans son esprit. Mais une autre guerre est au programme des discussions du sommet de Bishkek, celle que les États-Unis mènent à l'Iran, avec un message... soutenir le président iranien Massoud Pezeshkian face aux menaces de sanctions américaines qui visent tous les partenaires commerciaux de Téhéran.
0: Le président chinois est arrivé mardi en Égypte pour une rare visite au Moyen-Orient, alors que les deux pays sont menacés par des sanctions américaines en raison de leurs liens financiers avec l'Iran. Xi Jinping en Égypte pour renforcer les liens sur fond de tension avec les USA. Un reportage Africa News.
16: Le président chinois Xi Jinping est arrivé en Égypte pour une visite stratégique sur fond de tensions entre Washington et Téhéran. Une visite alors que Pékin et le Caire sont menacés par d'éventuelles sanctions américaines en raison de leurs liens économiques avec l'Iran. Accueilli par Abdel Fattah al-Sissi, le dirigeant chinois veut renforcer le partenariat avec l'Égypte, acteur clé dans les équilibres régionaux. La Chine, grande importatrice de pétrole iranien, se présente comme un médiateur, appelant à un cessez-le-feu durable au Moyen-Orient. Au programme des discussions, la guerre à Gaza, la situation en Iran, la sécurité maritime en mer Rouge et le détroit d'Hormuz. Les deux pays qui célèbrent 70 ans de relations diplomatiques doivent également signer plusieurs accords dans l'intelligence artificielle, l'énergie, les transports et les investissements.
0: Le président tunisien a reçu le ministre allemand des Affaires étrangères lundi à Carthage. Nous écouterons ce reportage à notre retour après la pause.

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0: Le président tunisien Kais Saied a reçu le ministre allemand des Affaires étrangères Johann Wadephul lundi à Carthage. Reportage Africa News.
1: Le président tunisien Kais Saied a reçu à Carthage le ministre allemand des Affaires étrangères Johann Wadephul. Au menu des échanges, les relations bilatérales, la situation régionale et le renforcement de la coopération entre Tunis et Berlin. Nous avons parlé des relations bilatérales ainsi que de la situation régionale. Nous vivons une période de bouleversements mondiaux, de changements profonds et de crises. C'est précisément pour cette raison que la coopération internationale est aujourd'hui plus importante que jamais. L'Allemagne et l'Union européenne sont et resteront des amis et des partenaires fiables de la Tunisie. Berlin entend également renforcer sa coopération avec Tunis dans plusieurs secteurs stratégiques, notamment la transition énergétique, la gestion de l'eau et la transformation numérique. Un autre pilier de nos échanges est la coopération au développement, notamment dans les domaines de la transition énergétique, de la gestion de l'eau et de la numérisation. Je suis heureux que nous signions de nouveaux accords dans le cadre de cette visite. Je suis convaincu que notre dialogue et notre coopération renforceront encore les relations entre nos deux pays et nos sociétés. Le président tunisien a insisté sur la nécessité de revoir plusieurs accords, notamment l'accord de partenariat conclu entre la Tunisie et l'Union européenne, appelant à

0: œuvrer afin que cet accord soit plus équilibré et plus juste.
1: Le gouvernement espagnol durcit le ton face à ce qu'il présente comme une campagne de désinformation autour des événements récents à Ceuta. Madrid accuse la Russie et Israël d'alimenter cette désinformation. Reportage Africa News.
0: En Espagne, le gouvernement dénonce une campagne de désinformation autour des tensions à Ceuta qu'il attribue à des réseaux russes et israéliens. Madrid annonce parallèlement une aide de 309 millions d'euros pour renforcer la sécurité et soutenir l'économie de l'enclave. Nous sommes conscients et nous en avons été témoins, en particulier ceux d'entre nous qui sommes autour de cette table, de la nécessité urgente d'agir tant de notre part que de celle de toutes les autorités afin que le calme et la confiance dont les citoyens ont besoin reviennent dès que possible dans la ville de Ceuta. De son côté, la ministre de l'Inclusion, de la Sécurité sociale et des Migrations a accusé plusieurs plateformes numériques liées à la Russie et à Israël. Différents forums numériques, tant russes qu'israéliens, ont amplifié les événements dans le but de polariser et de diviser l'Europe et la société espagnole. Je fais également référence à des rapports d'information interne du ministère des Affaires étrangères et de l'Union européenne datés du 6 août dernier, qui désignaient également la Russie comme un foyer de désinformation au cours de ces derniers jours à Ceuta. Le ministre de l'Économie a assuré que le gouvernement comptait agir sur tous les fronts pour établir rapidement le calme et la confiance.
1: Les électeurs de Guinée-Bissau ont approuvé par référendum une réforme constitutionnelle qui accordera davantage de pouvoir au président, a annoncé mardi la commission électorale du pays à l'approche des élections générales destinées à rétablir un pouvoir civil d'ici la fin de l'année. Reportage Africa News.
2: La Guinée-Bissau a approuvé une nouvelle constitution. Selon les résultats officiels, le camp de Oui a remporté près de 70% des suffrages lors du référendum organisé dimanche. Cette réforme renforce les pouvoirs du président. Le chef de l'État pourra désormais nommer et révoquer le Premier ministre, désigner les membres du gouvernement et dissoudre le Parlement. Un changement majeur pour ce pays d'Afrique de l'Ouest, où le Premier ministre était jusqu'ici issu de la majorité parlementaire. Les militaires au pouvoir estiment que cette nouvelle constitution permettra de stabiliser les institutions avant les élections générales, prévues le 6 décembre et censées marquer le retour à un régime civil. Cependant, l'opposition dénonce une réforme portée par des autorités non élues et avait appelé au boycott du scrutin, évoquant des restrictions des libertés publiques. Habituée aux crises politiques, la Guinée-Bissau a connu 5 coups d'État depuis son indépendance en 1974. Pour les autorités, ce référendum doit ouvrir une nouvelle page institutionnelle. Mais pour leurs détracteurs, il pourrait surtout renforcer durablement le pouvoir de l'exécutif.
1: Treize personnes ont comparu devant un tribunal d'Afrique du Sud mardi dans le cadre d'une affaire liée au démantèlement d'un laboratoire de méthamphétamine. Reportage Africa News.
3: Une audience s'est tenue en Afrique du Sud pour les suspects arrêtés après la perquisition d'une ferme isolée à 170 km au nord-ouest de Johannesburg. Sur place, les policiers avaient découvert une installation de production de méthamphétamine à l'échelle industrielle. La valeur des drogues, susceptibles d'avoir été produites sur le site, est estimée à environ 15 millions de dollars. Le magistrat a ordonné le maintien en détention de 13 accusés, dont 4 ressortissants mexicains. Ils resteront derrière les barreaux jusqu'au 21 septembre, date prévue pour le prononcé du jugement. Ce sont de fortes odeurs chimiques signalées par des riverains qui ont alerté les autorités. Cette opération intervient alors que les autorités sud-africaines multiplient les démantèlements de laboratoires clandestins liés à des réseaux internationaux. Selon l'ONU, l'Afrique du Sud est devenue un important point de transit pour les drogues de synthèse. Une ONG spécialisée estime que certaines de ces filières alimentent notamment les marchés australiens et néo-zélandais, où les prix de la méthamphétamine figurent parmi les plus élevés au monde.
1: Le Sénégal et le Fonds monétaire international ont conclu un accord au niveau des services sur un nouveau programme d'aide de 2,2 milliards de dollars pour la période 2026-2029. L'annonce a été faite mardi 1er septembre à l'issue d'une mission du FMI au Dakar. Reportage Africa News.
3: Le Sénégal et le Fonds monétaire international ont conclu un accord sur un nouveau programme d'aide de 2,2 milliards de dollars pour la période allant de 2026 à 2029. L'annonce intervient à l'issue d'une mission du FMI à Dakar, menée du 19 août au 1er septembre. Le programme doit encore recevoir l'aval de la direction et du conseil d'administration du FMI. Nous sommes parvenus à un accord au niveau des services du FMI avec les autorités sénégalaises en vue de la mise en place d'un nouveau programme au titre de la facilité élargie de crédit. Celui-ci devrait permettre de décaisser environ 2,2 milliards de dollars au cours des trois prochaines années. Ce nouvel accord intervient après la découverte de lourdes erreurs dans les comptes publics sénégalais. Des chiffres sous-évalués qui avaient conduit le FMI à suspendre son précédent programme d'aide. Le programme reste soumis à l'approbation de la direction et du conseil d'administration du FMI. Les autorités sénégalaises devront également prendre des mesures correctives concernant les données financières précédemment déclarées de manière erronée. Dakar doit désormais assainir des finances publiques lourdement dégradées sous la présidence de Macky Sall, un ajustement qui devra aussi préserver les ménages déjà durement touchés par la vie chère. Le FMI souligne toutefois la résilience de l'économie sénégalaise dont la croissance a atteint 6,7% en 2025, portée notamment par le début de la production pétrolière.
1: Les habitants d'Afrique du Sud expriment leur frustration et leur peur face à l'impact persistant de l'exploitation minière illégale, malgré une répression gouvernementale nationale lancée en décembre 2023. Reportage France 24.
4: Une maison suspendue dans le vide. Dans la banlieue de Johannesburg, la scène n'est pas rare. Selon les estimations, plus de 34 000 mines illégales ont été creusées sous les habitations, fragilisant les sols et les réseaux électriques. Il y a de lourds dégâts en matière d'infrastructure et une forte dégradation de l'état général de la municipalité. Sans parler du fait que c'est illégal et que ça s'ajoute à une multitude d'activités criminelles. Les habitants se sentent souvent en insécurité chez eux à cause des guerres de territoire entre les mineurs illégaux. Ces mineurs, appelés les Amazama, ou ceux qui essaient en Zoulou, sont souvent originaires de pays voisins. Pour plusieurs milliers de dollars par mois, ils descendent sous terre, bravant le danger d'éboulement, qui font régulièrement de nombreuses victimes.
5: Je gagne environ 5000 euros par mois, et j'en envoie une partie chez moi pour subvenir aux besoins de mes enfants.
4: Des mineurs sous la coupe de gangs qui contrôlent les exploitations et leurs rendements. Face à la situation, le gouvernement a déployé en mars dernier l'armée aux côtés de la police pour tenter d'endiguer le phénomène, sans résultat probant.
6: Aujourd'hui, les gens vivent dans la peur. Certains se retrouvent sans rien. Ils n'ont plus de maison. D'autres ont quitté la zone. Ils n'ont plus de vie. Ils ne savent pas où travailler pour reconstruire leur maison parce que celles-ci ont été prises par cette exploitation minière illégale.
4: Le gouvernement tente de durcir les sanctions. Un projet de loi récemment présenté prévoit 5 millions d'euros d'amende et 30 ans de prison dans les cas les plus graves.
1: Fin du segment international, nous allons à présent parler d'Haïti.

0: Une semaine après le massacre perpétré par des bandits armés dans la commune de Kinskov, la douleur et la peur continuent d'envahir la population. Les autorités municipales ont décrété 3 jours de deuil national à partir de lundi 31 août pour rendre hommage à toutes les personnes qui ont perdu la vie lors de l'attaque des bandits criminels de Vivre Ensemble. Durant tout le week-end, les funérailles se sont enchaînées dans la commune où de nombreuses familles n'ont pu retenir leurs larmes face à la disparition de leurs proches. Mais alors que les familles des victimes enterrent les leurs, les questions de la sécurité et les réponses des autorités restent sans réponse claire. Pour la population, la douleur est toujours vive, mais la plus grande inquiétude demeure de savoir si elle pourra un jour rentrer chez elle en toute sécurité. Nous écoutons un reportage de la RTVC.
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1: 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Jean-Georges Blaise, Caraïbe FM.

0: Le regroupement des directeurs d'école nationale d'Haïti, Rediena, dénonce les mauvaises conditions dans lesquelles fonctionnent les écoles nationales et demande aux autorités de respecter les engagements pris dans l'ébauche de manuels de gestion financière à l'intention des écoles publiques. Nous écoutons un son de la RTG.
1: Nous venons parler avec le responsable FNEO, spécialement ancien directeur Élisée Collagène. Je n'ai pas gardé la salle là. Ça y est aussi des bons directeurs Élisée Collagène Baye, le mois de novembre 2025, là, dans nos années qui étaient déjà. Oubliez, ça n'a pas fait pour tout le monde premier avec deuxième année, parce que c'est un gros bien pour faire. 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

L'économiste et enseignant universitaire Jean-Samuel Vincent fait paraître deux ouvrages consacrés à Haïti. Changer la nature des rapports État central-collectivité territoriale, un essai de 216 pages, et Sans témoignage d'un temps, Haïti au centre, une compilation de 390 pages. Les deux titres paraissent aux presses de Médiatexte à Port-au-Prince. L'auteur enseigne depuis une vingtaine d'années à l'université, entre autres, le développement et la gestion des collectivités territoriales. Les deux projets d'ouvrage sont nés presque par accident l'un de l'autre. Le travail a d'abord porté sur l'essai consacré à la décentralisation. Pendant sa rédaction, mes soucis de bonifier le draft m'avaient porté à me déconnecter avec ce premier ouvrage pour réaliser ce que j'avais publié, plus d'une centaine d'articles entre 2004 et 2014 dans les quotidiens Le Nouvelliste, Le Matin et d'autres revues. Réunis grâce aux archives électroniques de ces publications, ces articles ont donné naissance, dans un temps record, au second ouvrage, avant que Vincent ne revienne achever le premier. Changer la nature des rapports État central, collectivité territoriale, s'ouvre sur une préface signée par l'économiste Énomie Germain. Il y a des livres qui accompagnent le débat, et il y a des livres qui cherchent à recentrer autour des véritables enjeux. Ce livre de Jean-Samuel Vincent appartient clairement à la seconde catégorie, y écrit-il, saluant un ouvrage qu'il qualifie de nécessaire face à une gouvernance jugée urgente à réformer. L'avant-propos, lui, reprend des propos tenus par l'auteur au micro du présentateur Claude Bernard Célestin sur les ondes de Radio Ibo à l'occasion du 38e anniversaire de la Constitution de 1987. Haïti est foutu ou n'ira pas mieux tant que l'État central ne délègue davantage de responsabilités et ne transfère des compétences aux collectivités territoriales. Le développement viendra des périphéries. L'ouvrage rend par ailleurs hommage à Fénol Metellus, disparu avant d'avoir pu lire la version finale du livre, qui avait salué de son vivant une thématique intéressante et porteuse d'espoir.

Le 27 août 2026, le complexe Passam, situé au numéro 11 de la rue Levasseur à Delma 75, a vibré au rythme d'une véritable révolution silencieuse pour l'écosystème littéraire national. Sous l'impulsion créatrice des éditions Goutte Lettres, la première édition de l'Université d'été du livre et des pratiques éditoriales a été officiellement lancée. Loin du classicisme des foires habituelles, cet espace inédit de transmission et de réflexion s'impose comme une réponse structurelle à une urgence, celle de bâtir, de consolider et de professionnaliser la chaîne du livre en Haïti. Dom Pedro, éditeur et architecte de cette initiative pionnière, a donné le ton lors d'un discours de circonstances ancrées dans l'action. Retraçant la genèse du projet, il a rappelé que l'ambition première de cette université n'est pas seulement de célébrer l'auteur, mais aussi de mettre en lumière les travailleurs de l'ombre du texte. Il a présenté un programme rigoureux destiné à une première cohorte de participants triés sur le volet avec des objectifs clairs. Maîtriser les pratiques éditoriales, comprendre les rouages de la diffusion et, in fine, contribuer à l'émergence d'une véritable culture professionnelle des métiers du livre dans le pays. Lors de cette cérémonie de lancement, le public a eu droit à un ancrage théorique magistralement orchestré conjointement par le philosophe et opérateur culturel Ralph Jean-Baptiste et le sociologue et journaliste Williamson Casimir. Autour du thème « Le livre en Haïti, une chaîne à construire, une culture à transmettre, un avenir à inventer », les deux intellectuels ont croisé leurs regards pour disséquer les réalités historiques et socio-économiques de la lecture et de la production écrite en Haïti. Ils ont invité l'assistance à concevoir le livre non plus comme un exploit isolé, mais comme le fruit d'un écosystème solidaire nécessitant des imprimeurs, des correcteurs, des diffuseurs et des politiques publiques adaptées, mais aussi une histoire.

0: Nous disons bonjour à Franz Voltaire. Bonjour mon cher Franz, comment ça va?
1: Ben, rien ne va mal. Bonjour Tilou, bonjour aux auditrices et auditeurs de la radio.
0: Alors aujourd'hui, on va commencer par Haïti rapidement, hein, parce qu'on a tellement dit sur Haïti, mais on va dire pas qu'on apprend, mais que le porte-parole de la FRG qui avoue que bon, d'ici octobre, on n'aura pas le temps de terminer la, je dirais, la constitution des 5 500 membres de la FRG. Est-ce que c'est une nouvelle ou est-ce que ça change grand-chose qu'on ait ces
1: Mais ça change
0: 5 500 ou
1: pas
0: pas?
1: grand-chose, Tilou. Moi, j'ai déjà, tu sais, je l'avais déjà un peu prédit, non pas parce que je suis prophète, mais parce qu'en fait, à partir de l'analyse des données qu'on a sur Haïti, à la fois et aussi des positions géostratégiques des États-Unis, qui sont à la base de la constitution de ces forces. Et effectivement, on va pas nous convaincre, nous ne sommes pas des imbéciles, que on n'est pas capable de trouver les quelques millions et les quelques soldats nécessaires pour constituer cette force. Il est évident qu'il n'en était pas question, mais que on veut maintenir une situation instable qui permet aux États-Unis de continuer à orienter la politique haïtienne sans même avoir un interlocuteur, parce que non pas qu'ils ne le font pas. Par exemple, en République dominicaine, mais ils doivent négocier avec eux. En Haïti, non, personne n'a qui négocier. Ils dictent directement. Je me rappelle, au moment de l'intervention des forces armées américaines en Haïti, M. Schroeger, qui était le directeur de l'USIS, quand on lui avait posé la question en Haïti, puisque M. Cedras avait dit, le général Cedras avait dit qu'ils étaient prêts à collaborer avec les Américains, il a dit non, nous donnons des ordres. Il l'avait dit il y a quelques années auparavant, et à l'époque du gouvernement de Louis Borloo, Louis Borloo avait posé la question quand il était devenu président de la République, qu'il souhaitait une négociation franche et loyale. Il l'avait dit au général Roussel, américain, et les Américains avaient répondu qu'en fait, c'est eux qui dictaient les normes de la politique américaine que les Haïtiens avaient exécutées, parce qu'ils ne font pas ce qu'on appelle du mini-management. Le rôle du Premier ministre est presque un rôle de maire, à la solde de ceux qui lui donnent des ordres. Il n'y a même pas d'ambassade américaine. Il y a en fait un chargé d'affaires américain en
0: Affaire
1: Haïti.
0: AI.
1: En fait, c'est
0: AI.
1: eux qui décident ce qui va se passer,
0: Oui. Et
1: globalement.
0: alors, oui. Alors, nos dirigeants, eux, est-ce que ils ne sont pas au courant, ou est-ce qu'ils se font berner, ou tout simplement, c'est une
1: Ils sont
0: situation
1: pas bernés,
0: qui sont
1: ils sont
0: confortables?
1: complices de tout cela. Regardez ce qui se passe en Amérique latine, ne vous faites pas d'illusions. Le nouveau président de la Colombie, il est citoyen américain, il est citoyen colombien et américain. Regardez, il y a deux pays qui tiennent tête et qui négocient avec les États-Unis. L'un, c'est la présidente Claudia Sheinbaum du Mexique, et l'autre, c'est Lula. Mais après ça, tous les autres sont pratiquement à la solde des Américains, beaucoup plus que de leur pays. Regardez ce qui s'est passé avec Désir Rodriguez. Les dirigeants d'opposition à Maduro pensaient que le pouvoir allait leur revenir. On leur a même interdit de revenir à certains d'entre eux, parce que les Américains ont négocié avec Désir Rodriguez. On dit, écoutez, vous restez là. Puis bon, si Maduro, de leur point de vue, était illégitime, mais Désir Rodriguez est aussi illégitime, c'était la vice-présidente de Maduro. Et
0: Tout à fait.
1: l'autre jour, on a vraiment eu confirmation de tout cela en disant, Trump disait, et fait d'annonce peut-être, que désormais, le pétrole, qu'il l'avait dit auparavant, hein,
0: Il
1: que le
0: l'avait dit, tout à
1: pétrole
0: fait.
1: vénézuélien était à eux. Bon, maintenant, ils ont négocié, supposément dans un accord, que 20% du pétrole américain les Vénézuéliens allaient leur revenir, que tout ça, est-ce que cela va être opérationnel ou est-ce que simplement c'est une déclaration à la veille
0: En tout cas, le Parlement vient de l'approuver. Le Parlement vénézuélien vient de l'approuver.
1: du deuxième tour, enfin pas du deuxième tour, à la veille des élections de mi-mandat.
0: Demi-mandat. Mais le Parlement vénézuélien vient quand même d'approuver cet accord.
1: Mais c'est parce qu'ils l'ont. Mais attends, qu'est-ce que. Et vous pensez que vraiment. C'est les Bolivariens qui sont du parti qui sont au pouvoir. Ils ont fait un pacte. pour rester au pouvoir.
0: Terrible tout ça, mais pendant ce temps, la Chine s'organise. On a vu la Chine se rapprocher de la Russie encore. On l'a vu avec l'Inde. Et ça, ce rapprochement de l'Inde avec la Chine et surtout la Russie, et ça devrait être un coup pour les États-Unis parce qu'à un certain moment, l'Inde était plus proche de Washington que de la
1: Mais
0: Russie.
1: l'Inde a toujours, non, mais attendez, ne confondez pas. L'Inde, d'abord de Nehru, son armement est russe. L'Inde a toujours eu une position, je dirais, à l'époque, quand on parlait, d'une troisième voie, quels qui étaient les représentants de cette troisième voie? Jawaharlal Nehru de l'Inde, Sukarno de l'Indonésie, Nasser pour l'Égypte, c'était eux qui représentaient à la conférence de, c'était eux après la conférence de Bandung et puis Tito en Yougoslavie qui lui aussi avait un gouvernement socialiste mais se voulait indépendant de la Russie, enfin de l'Union soviétique de l'époque. Faut comprendre, ce sont des pays qui représentaient des formes de puissance et qui tiennent à leur intérêt propre. L'Inde, c'est quand même la troisième ou quatrième économie du monde, hein. Faut pas non plus pleurer. Et l'Inde a un problème, elle n'a pas de pétrole. Donc, son pétrole, c'est elle, alors, dans ce jeu géopolitique, c'est elle qui raffine le pétrole russe et qui le revend aux Européens. Alors, vous savez, si nous pouvons le savoir ici, les gens qui ont des agences de renseignement, qui ont l'information, ils le savent mieux que nous. C'est une forme,
0: Enfin.
1: ils ne peuvent pas le dire, les Européens, mais ils le savent. Et l'Inde tient à ses propres intérêts. Il ne dépend pas de l'armement américain. On aurait pu
0: Frère,
1: faire pression sur elle. Et l'Inde
0: autre
1: fait
0: chose
1: partie des BRICS.
0: aussi, oui. Autre chose que j'aimerais qu'on regarde ensemble, c'est cette particularité, même curiosité, je pourrais dire, des pays scandinaves. Ce sont des pays avec une pauvreté initiale qui ont démarré très tard l'industrialisation. Ce ne sont pas les plus dotés en termes de ressources, mais quand
1: Ah ben
0: même.
1: non, non, vous trompez complètement, hein. La Suède avait des minerais, la Suède est restée très neutre, la Suède a été une grande puissance à un moment donné. La Suède a même été à la base, enfin, des Suédois ont été à la base de la création même de la Russie. Alors que les Vikings norvégiens et danois partaient essentiellement vers la France, l'Angleterre pour piller au départ, commerce et pillage font bon ménage. Les colons, les Scandinaves partaient vers la Russie. Ils avaient colonisé les Suédois, la Finlande, et c'est à la bataille de Poltava, dans leur invasion à la Russie, qu'ils ont été défaits, et donc
0: Oui,
1: que désormais, la Suède s'est repliée sur elle-même. Certes, la
0: mais
1: terre.
0: en observant leurs conditions de départ du 19e siècle, rien ne prédisait à ce qu'ils figurent en tête dans les indicateurs de
1: Oui, mais
0: développement
1: après, on
0: humain
1: a
0: dans le
1: trouvé, par
0: système.
1: exemple, la Norvège. C'est un pays extrêmement riche, pétrole, et très peu peuplé, 4 millions d'habitants. Il est certain qu'au début, la terre est pauvre. Et d'ailleurs, quand les Romains parlaient d'invasion germanique, la plupart de ces tribus sont venues de la Scandinavie. Mais les Scandinaves ont été ceux qui ont colonisé la Normandie, ils ont colonisé une partie de l'Angleterre, qu'on parlait à l'époque du Danelaw, de la loi danoise, des pays qui étaient régis par des Danois, des Norvégiens. Ils ont colonisé l'Islande, le Groenland. Ils sont même arrivés en Amérique 400 ans peut-être avant l'arrivée de Christophe Colomb. Ils sont arrivés d'ailleurs au Canada et tout près du Maine. Donc, il faut bien comprendre que la Suède était une grande puissance. Il y a eu des replis et à partir de ce moment, effectivement, c'est un pays où la paysannerie était pauvre. Mais ce n'est pas des pays pauvres. Aujourd'hui, un des pays les plus riches du monde, c'est la Norvège, hein.
0: Ouais. Et puis ils ont quand même travaillé leur capital humain avec pratiquement 100% d'alphabétisés.
1: Et oui, mais attends, la plupart des pays développés, c'est pratiquement, écoutez, même un pays comme l'Uruguay, c'est 100% d'alphabétisés, hein. C'est pas un truc. Le problème, c'est que ils ont su, c'est là que s'est développé d'ailleurs des régimes sociaux-démocrates pendant très longtemps. Et c'est des pays où il y avait une forme de, je dirais, d'identité entre les élites. Il y a aussi une éthique protestante qui a été dominante pendant très longtemps. Ce sont des pays luthériens. Faut comprendre qu'à partir du moment où ces pays sont organisés avec des formes de solidarité sociale, avec que même la droite conservatrice n'a pas détruit les conquêtes sociales.
0: Ouais. Et c'est ce qui ferait leur force en ce moment et qui ferait de ces pays
1: Mais la Suède, imaginez la Suède, elle est d'où viennent les Volvo d'après toi? D'où viennent certains, la Suède fabrique des avions de guerre, ça a une industrie de guerre. D'ailleurs, ils viennent faire des alliances avec les Français sur ce point. Et ils ont été des pays, la Norvège est associée à l'Union européenne sans être membre de l'Union européenne de fait.
0: Ouais, c'est là aussi que je voulais en venir, c'est que politiquement, on n'a pas l'impression qu'ils veulent imposer leurs lois à d'autres pays. On a l'impression
1: Non, mais il n'y a pas les
0: qu'ils...
1: moyens, il n'y a pas de population pour faire ça. C'est-à-dire, vous savez, pour être un grand pays, vous devez avoir quand même une démographie importante. C'est pas par hasard qu'on parlait tout à l'heure de l'Inde ou de la Chine. Ce sont des pays avec qui ont des marchés intérieurs beaucoup plus importants que beaucoup de pays. C'est-à-dire, il suffit que 400 millions de Chinois, au départ, deviennent des consommateurs. C'est plus important que toute l'Amérique du Nord, hein.
0: Ouais, tout à
1: Donc
0: fait.
1: ça, il faut pas, il faut comprendre qu'il y a des ressources naturelles, mais ce n'est pas les ressources naturelles qui font la richesse des pays. D'ailleurs, la Norvège, elle, c'est dans un fonds souverain que va l'argent du pétrole.
0: Ouais.
1: Mais par
0: Et c'est
1: exemple, toutes les grandes compagnies que vous voyez maritimes, beaucoup de grandes compagnies de ou les croisières sont norvégiennes.
0: Ouais, et ça explique aussi pourquoi, malgré toutes ces richesses, que pour le Canada, la démographie reste un problème.
1: Oui, bon, parce que c'est son voisin aussi. Puis bon, c'est le voisinage. Là, on le voit avec les tensions avec les États-Unis, comme on le voit aussi au Mexique. C'est-à-dire, vous savez, ce mot de Porfirio Díaz, qui était le grand dictateur mexicain au 19e siècle, pauvre Mexique, si loin de Dieu et trop près des États-Unis.
0: Ouais, tout à fait. Merci beaucoup, Franz Walter. Je te souhaite une bonne journée et on se reparle demain pour d'autres commentaires sur l'actualité et l'histoire.
1: Merci, bonne journée à tout le monde.
0: Merci, au revoir.

Merci à vous, auditrices et auditeurs, d'avoir suivi cette édition de Réveil Matin. La prochaine, demain matin, dès 6h. Nous avons également rendez-vous ce soir à 20h pour l'émission Regard. Merci à Juni Limage pour les manœuvres techniques. Merci à toutes et à tous de rester branchés CPAM pour la suite de la programmation. À la prochaine.

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Allez, on s'installe jusqu'à 18h, 6h PM sur CEPAM à Cadaz 10. Et là tout de suite, c'est l'actualité sportive sur votre radio CEPAM à Cadaz 10 Montréal. Un peu d'actualité sportive, nous irons à Port-au-Prince, la capitale d'Haïti, pour commenter cette actualité. L'actualité de Messi avec nos amis de Info Sport Passion. C'est James Blake en direct de Port-au-Prince là tout de suite. Et puis après, à 4h05, il revient tout juste d'un voyage. Voyage en Haïti. Il a été dans plusieurs régions. C'est le pasteur Derry. Pierre Derry sera avec nous. Je ne sais pas, ma 1410 à Montréal. Lui qui soutient, en tout cas, c'est une branche du nouveau. Pati Pati, nouveau 2075, Haïti, c'est pour Haïti. Haïti 2075. C'est avec nous pour condamner, pas pour condamner, mais pour nous parler de, ben pour condamner aussi quelques actes qui se passent à Port-au-Prince, notamment celui de Kinskoff, mais surtout pour parler de Kiarwel Daniel. Une pétition est en cours pour le soutenir Kiarwel Daniel comme président provisoire à la tête d'une transition bicéphale en remplacement de Didier Fizemi. Il sera avec nous dans un instant sur CEPAM. Allez, de la musique, des archives, de l'histoire sur CEPAM 1410 à Montréal cet après-midi.

0: Allez, Super Macadose 10 à Montréal, on ne perd pas de temps. Comme annoncé, James B. qui est avec nous sur Super Macadose 10 à Montréal. Nous sommes avec nos amis de Sport Passion Info. James, c'est quand même qui a retenu l'attention, ce qui a retenu l'attention dans l'actualité sportive et surtout chez vous de Sport Passion Info. Si cette annonce de Lionel Messi, alors ça a eu l'effet de peut-être sans doute pour certains journalistes, en tout cas c'est ce que j'ai écouté. J'écoutais surtout les journalistes québécois et l'air de vraiment de ne faire surprise, mais pourtant c'était bien annoncé quand même ce départ de Messi à 39 ans. Comment pourrait-on être au sein de la sélection d'Argentine de foot, James? Je te laisse commenter toi-même cette actualité.
1: Bonsoir à toi, Aguilto, et bonsoir à toute l'auditoire du 14-10, c'est Parme de Montréal. C'est toujours un plaisir pour moi d'intervenir sur les ondes de cette radio. C'est comment je pourrais dire, une boulette de canon, si j'ose le dire ici, cette information, signalant que Messi a mis un terme à sa carrière internationale. Donc, on ne s'y attendait pas.
0: Il faut qu'on précise, surtout il jouera plus avec l'équipe d'Argentine, James Beck. C'est pas la fin de toute sa carrière, en tout cas il reste avec Miami, tu vois, c'est oui. Ce que exact, voilà. Donc il faut
1: il reste quand même avec Miami. OK, j'ai bien dit tout à l'heure, il a mis un terme à sa carrière internationale
0: et avec alors je suis désolé quand même, parce que dans ma tête à moi, Miami aussi c'est aussi du sport international. Ah, j'ai compris, vas-y.
1: Lorsqu'on dit qu'il a mis un terme à sa carrière internationale, on fait rapidement allusion avec la sélection.
0: D'accord, mais, c'est parfait.
1: Voilà. Donc, il faut dire, c'est vraiment la boucle est bouclée. Un joueur comme Messi avec la sélection argentine, c'est un joueur, après Diego Maradona, si je le dis ainsi, les Argentins n'ont pas connu un joueur à ce niveau-là. Donc, il faut dire que c'est Messi reste ce qu'il est, le plus grand de tous les temps, on parle l'un des plus grands de tous les temps.
0: Je suis désolé de te stopper, James Beck. Juste une seconde pour vraiment dire un nom. Mario Kempes, qu'est-ce que tu fais de Mario Kempes dans tout ça?
1: Donc, le problème qui se pose, c'est qu'il faut voir l'aura que Messi en a.
0: D'accord.
1: C'est pas quelque chose qui est extraordinaire. C'est pour cette raison que j'ai pu dire qu'après Maradona, l'Argentine n'a pas trouvé un joueur avec un tel aura.
0: D'accord.
1: Et je viens de voir sur l'un des journaux étrangers, à la 10e minute dans le championnat argentin, toutes les équipes qui jouaient en championnat de l'Argentine cette semaine, à la 10e minute, ils ont tous fait un standing ovation, c'est-à-dire qu'ils ont arrêté les matchs à la 10e minute, qui sont venus saluer le départ de Messi. Donc, c'est pour dire que c'est vraiment un joueur qui a dépassé son temps. C'est vraiment un joueur qui a tout fait pour l'Argentine. C'est-à-dire, lorsque je dis un joueur qui a tout fait pour l'Argentine, et Messi a gagné en U20 avec et l'Argentine, il a aussi gagné les Jeux Olympiques avec l'Argentine, il a deux Copa América, un Final Cima et aussi une Coupe du Monde. Donc, ça veut dire que c'est du point de vue en termes de sélection nationale, on peut dire que c'est un joueur qui est totalement comblé. Donc, c'est un joueur qui a su et tout faire pour son pays. Donc, ça apparu comme un choc, parce qu'on pensait que Messi allait jouer pendant une dernière Copa América, ou encore, comme il se pourrait avoir une Copa América avec toute l'Amérique. Lorsque je dis une Copa América avec toute l'Amérique, là, je fais allusion avec la CONCACAF. Moi, je pensais, c'est mon opinion, moi je pensais que Messi allait faire cette dernière danse avec la sélection nationale argentine, mais je pense que cette décision est un peu complexe, mais c'est une décision qui soit acceptable par rapport avec Guaguito, avec la mort de son père. Je pense que chez Messi, il y a une certaine démotivation de jouer au football. Et je me suis dit, mais à mon sens, je pense que Messi dit, mais pourquoi continuer à jouer, puisque la personne qui me motive le plus à jouer ce jeu n'est plus de ce monde. Donc c'est ça.
0: Non, j'aurais le même avis que toi. Ouais, c'est ce qui m'est venu vraiment à l'esprit après cette annonce de la fin de la carrière internationale de Lionel Messi, surtout avec la sélection d'Argentine de foot. Puisque tu en parles, restons-y. Il a vraiment joué un rôle crucial, important dans la carrière de Messi. Toi-même, est-ce que toi-même tu as suivi cette séquence? C'est lui qui a été à Barcelone avec Lionel Messi.
1: Et Yoto, là, je suis en train de vous parler, j'ai de la chair de poule. Pourquoi? C'est, j'ai lu la lettre de Messi, c'est une lettre qui est vraiment déchirante. Et surtout, la lettre est, où il a parlé de la perte de son père. Donc, c'est comme disait que c'est, son père était tout pour lui dans le football, Guillaume. Son père était. Et donc son premier contrat, et il faut savoir aussi, je ne sais pas, et alors il faut dire aussi à l'auditoire du CPM 14 de Montréal, Messi avait un problème d'hormonal, c'est-à-dire qu'il ne pouvait pas grandir à son rythme, pardon. Donc comme les autres enfants de son âge pouvaient grandir, donc lui, son père s'est sacrifié. Lorsque je dis que son père s'est sacrifié, il a mis Messi par devant tout. Peut-être il a laissé son travail pour aller à Barcelone et parce qu'il croyait en Messi, il croyait que celui-là allait devenir le plus grand joueur de tous les temps. Ok? Donc c'est pour vous dire que Giotto, au début du carrière de Messi, son père était là. Donc il a tout fait pour qu'il puisse signer à Barcelone. Et je me rappelle de cette anecdote-là. Alors cette anecdote qu'on est bon. Que peut-être que tu as peut-être lu quelque part, Guillaume. Et dans un restaurant, c'est une serviette. C'est dans une serviette qu'on a pu signer le contrat de Messi avec Barcelone. Parce que le contrat stipulait quoi? Barcelone s'en chargeait des frais médicaux de Messi, mais lui, il avait une chose à faire que de jouer au football. Donc, je pense que c'est un pari gagnant, puisque Messi, avec Barcelone, c'est deux Ligue des Champions, c'est neuf et Liga, si je ne dis pas des bêtises, plusieurs et Coupe du Roi. Donc, c'est vraiment un pari gagnant et le Barcelone a bien fait à cette époque de miser sur Messi. Donc, je pense que Messi le a retourné l'ascenseur.
0: Bon, alors deux petites questions pour terminer. En tout cas, je vais t'amener sur le terrain québécois. Après, on va faire une toute dernière question. Là, il nous reste 4 minutes, 2 minutes par question. J'ai écouté un confrère. Il est tout aussi excellent que toi, mais peut-être que dans la formule, peut-être que toi-même, je te mets un petit peu au-dessus de lui. C'est moi qui dis ça parce que personne, en tout cas, ne connaît pas le nom de ce journaliste sportif québécois. Il a dit, Messi n'est pas le plus grand joueur n'a jamais été n'a pas été le plus grand joueur au monde, mais un joueur éclatant. Dis-moi, quel est ton avis par rapport à ce que j'ai entendu ici au Québec sur cette station, une grande station de radio québécoise ici, d'ici?
1: Donc, il faut dire quelque chose qui soit vraiment important. Je ne sais pas dans quel contexte que ce journaliste-là, pardon, il a dit ça. Donc, je pense que
0: Mais c'est un
1: Messi a
0: contexte,
1: une.
0: non, mais en tout cas, faut-il avoir un contexte, parce qu'il a dit, on reste dans le foot, il n'a pas été le plus grand joueur au monde, mais quand même un joueur éclatant. Bah, peut-être, comment, je sais pas dans quel contexte, quand même, si on fait un classement, bon, je rentrerai pas dans ça parce que l'heure file, mais je te laisse répondre.
1: Oui, alors, il y a un problème avec Messi. Et Messi sait faire une seule chose, jouer au football. Donc, vous n'allez pas avoir Messi comme Maradona, comme Pelé, comme Vinicius, encore tant d'autres joueurs, aller au-delà du football. Lorsque je dis aller au-delà du football, un joueur comme Maradona, pourquoi il est mythique, pourquoi il est considéré comme étant un dieu en Argentine, c'est parce qu'il est allé au-delà du football. C'est-à-dire qu'il a pris des causes. Je dirais encore, il a pris d'autres causes, encore, il a eu des convictions sur certaines choses, encore, sur certains aspects politiques ou encore marketing et autres. Donc, Messi, lui, je peux dire que c'est quelqu'un qui est très simple, mais qui sert beaucoup. Donc, moi, je peux dire honnêtement que Messi, pour moi, c'est l'un des plus grands joueurs que ce sport a donné, à savoir le football. C'est comme un Michael Jordan, pardon,
0: D'accord.
1: dans le monde.
0: Quand
1: c'est comme un Michael Jackson dans la musique.
0: tu dis
1: Donc,
0: ça,
1: il
0: éclaircis ton point de vue. Quand tu dis ça, qu'est-ce que tu veux vraiment nous envoyer comme message pour terminer? Parce que là, je vois qu'il est 58. En une minute.
1: Et je peux dire que Messi restera Messi, même après sa carrière, parce que c'est un joueur qui a pu faire ce que d'autres n'ont pas pu faire.
0: C'est-à-dire que si toi-même tu avais un classement, par exemple un top 5, tu placerais Messi à quel niveau dans un top 5?
1: Bon, là, cela devient un peu corsé pour moi, parce que moi j'ai mon propre classement du auto.
0: Donne-nous ton propre classement.
1: Bon, pour moi, je vais faire une trinité. je vais faire une trinité.
0: Oui, on terminera comme ça.
1: Ok, pour moi, ces trois joueurs, pour moi, ce sont les trois joueurs de tous les temps. C'est Pelé, Maradona, Messi.
0: Alors,
1: donc, je fais pas de classement 1, 2, 3, mais je fais une trinité.
0: D'accord.
1: Donc, pour les gens qui savent, je fais une trinité du auto.
0: Je te remercie beaucoup, James Bay, que ça a été toujours un plaisir de t'entendre sur CPM 1410 Montréal, notamment pour cette intervention vraiment très, très, très, très, très instructive cet après-midi. Excellente intervention, comme toujours. Merci beaucoup, James Bay.
1: Merci, Guillotto, et au revoir aussi à tout l'auditoire. Merci à l'auditoire du CPM 1410 Montréal. C'est toujours un plaisir. À la prochaine.
0: À la prochaine, merci. On fait la pause tout de suite sur votre radio CPM 1410 Montréal. Dans un instant, le pasteur Pierre Derry sur CPM.
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2: Voilà. Ouais. Merci beaucoup.
4: Merci. Bonne
2: Merci,
4: journée.
2: Au revoir.
4: Au revoir.
2: Il est 16h04. 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

Estelle d'Haïti, les 89 PM ici dans le quartier Saint-Michel, Saint-Michel, Montréal, Québec, Canada. Comme annoncé, le pasteur Pierre Derry est avec nous sur CEPAM 1410 à Montréal. En tout temps, je vous dis que la semaine prochaine, à partir de lundi prochain, c'est Jean-Ernest Pierre qui sera avec vous à l'antenne à 7h sur CEPAM 1410 Montréal. Donc je suis en remplacement de Jean-Ernest Pierre jusqu'à 6h PM sur CEPAM 1410 Montréal. Et ceci jusqu'à vendredi 4 septembre, puisque nous sommes le 2 septembre 2026. Donc le pasteur Derry dans quelques instants sur CEPAM 1410 Montréal.

0: 90 PM, le pasteur Pierre Derry est avec nous sur CPM 14 Ismaël. Il est l'un des représentants de Nouveau Haïti 2075 ici à Montréal. Une pétition est en cours pour soutenir Kiawel Daniel, le leader du parti, comme président dans le cadre d'une transition bicéphale en Haïti. Le pasteur Pierre Derry revient tout juste d'un voyage en Haïti. Pasteur Derry, merci de répondre à nos questions sur CPAM.
1: Merci, Guillaume.
0: Merci beaucoup. Alors, quel a été le motif de cette tournée?
1: Je peux dire, M. Guillaume, Haïti est en train d'agoniser. Nous avons un nouveau leader, Kiawel Daniel, et qui a un projet pour Haïti. Non pas pour lui-même, comme on a vu ces dernières années, M. Guillaume, mais pour Haïti vraiment. Je suis allé pour lui rencontrer en personne et l'écouter dans ses différents contacts avec la presse et la population. Donc j'ai été convaincu, je peux le dire. Il s'agit d'un homme qui a travaillé longtemps pour l'ONU, qui a visité plus de 80 pays au monde, qui a beaucoup vu et a beaucoup retenu pour faire progresser, M. Guillaume, notre pays Haïti.
0: J'imagine aussi que, à part le leader de ce parti, donc Nouveau Haïti 2075, Kiawel Daniel, vous avez rencontré aussi des membres de la population, puisque vous avez été dans plusieurs villes d'Haïti. C'est vous qui allez nous en parler, et bien sûr de cela. Je ne sais pas, 14-10 Montréal. Quelle étape de cette tournée vous aura-t-elle le plus marqué, Pasteur Derry?
1: Monsieur Guillaume, ce qui m'a marqué le plus et profondément touché, c'est son union avec le peuple lors des rencontres et conférences. Ceci à la très grande satisfaction de l'auditoire. Donc, il a pu mettre en lumière des thèmes clairs et précis, Monsieur Guillaume, accessibles à tous. Sa vision et son expérience avec l'ONU, Monsieur Guillaume, qui veut mettre au profit du peuple haïtien toute classe confondue pour sortir le pays et de la misère et de la faim. Et ceci à la fine pointe de technique et de couverte moderne, M. Guillaume, dans un nouveau projet qui voit très loin, très très loin.
0: Je comprends cela aussi, mais vous avez échangé avec la population, et pas uniquement avec M. Kiawel Daniel. Je comprends aussi l'intérêt, votre intérêt pour M. Kiawel Daniel, et l'intérêt aussi des membres de son parti et d'une frange de la population. Vous avez échangé avec des Haïtiens, et qu'est-ce que ils vous disent dans leur discours, ces Haïtiens? Qu'est-ce que vous retenez de leur déclaration?
1: Monsieur Guillaume, ce que je retiens, c'est leur rêve, leur souci de savoir comment ils peuvent se reprendre à vivre pour des lendemains meilleurs, avec un leader qui voit loin et qui ne vient pas s'enrichir à coup de millions accumulés pour des biens en Haïti et à l'étranger sur le dos du peuple haïtien. Mais un vrai leader, avec un nouveau projet. Monsieur Guillaume, c'est l'attente, l'espoir de toutes les générations, soit une rupture avec le passé et le présent, pour viser le progrès ininterrompu et continuer pour faire.

0: avec des hommes nouveaux, une nouvelle Haïti, libérer des gangs, Monsieur Guillotto.
1: Je rentre dans la population vraiment. C'est comme c'est important. Vous venez d'Haïti. Vous êtes à nos yeux. Hein, surtout que nous sommes ici et que ce que nous recevons comme information, c'est surtout en raison de la technologie aujourd'hui. Donc nous sommes en contact avec les images que nous bombardent soit des influenceurs haïtiens, soit aussi des médias haïtiens, mais vous, quand même, vous êtes un digne représentant de Montréal. Vous avez été sur place vous-même. Quel est votre constat en mettant le pied vraiment sur le sol haïtien? Et en plus, vous avez été au contact de ces gens-là. Qu'est-ce que vous avez pu remarquer?
0: Monsieur Guillotto, nous n'avons pas de choix. La réaction de nos frères et sœurs à l'unanimité constitue, Monsieur Guillotto, un stimulant puissant pour l'action politique de notre parti. C'est maintenant ou jamais, M. Guillotto, nous sommes condamnés à réussir. Haïti mérite mieux, beaucoup mieux. Et qu'est-ce que nous avons vu depuis de nombreuses années, M. Guillotto, depuis trop longtemps déjà, nous devons cela au peuple haïtien et aux héros qui nous ont donné l'indépendance dans le fer, et dans le feu, même dans le sang. Par exemple, on peut citer Toussaint Louverture, Dessalines, Pétion, Capot à la mort. Il mérite mieux que cela. En avant, moi j'ai dit, c'est mon cri de cœur, jusqu'à la victoire finale, M. Guillotto.
1: Quand vous dites qu'il mérite mieux, c'est au niveau du transport, au niveau de s'alimenter, au niveau du travail. Donc vous avez quand même passé un bon moment en Haïti. Parce que me dit-on quand même, l'aéroport international de Port-au-Prince est fermé, il faut aller au Cap-Haïtien. Vous imaginez, peut-être que vous avez vécu cette situation. Vous venez de Montréal, je connais pas votre trajet, mais tout de même, comment au milieu même d'Haïti, au centre du pays même, comment peut-on faire autant de trajets pour aller chez soi? Par exemple, vous imaginez quelqu'un qui habite à Jérémy et qui vient de Fort Lauderdale. Vous faites Fort Lauderdale, Cap-Haïtien, après Cap-Haïtien, les cailles pour aller jusqu'à Jérémy. Comment avez-vous vécu ça? Quand même, vous êtes passé par là aussi, j'imagine.
0: Oui, bien sûr, bien sûr. Alors voilà, ce que j'aimerais, c'est avoir la paix. Et pour ce pays-là, la sécurité, on a besoin de ça. Donc, le développement, une lutte en gagnante contre la faim. Le travail, sans distinction de classe et d'opinion politique. On nous a promis quelque chose, comme l'école, la santé pour tous, une gestion saine et responsable du trésor public, un encadrement des aînés, donc surtout la sécurité. Maintenant, l'insécurité bat son plein là-bas en Haïti. Donc, j'ai pu quand même voyager, donc Cap-Haïtien, Ouanaminthe, etc. Donc, c'est vraiment difficile. Donc voilà pourquoi nous disons que nous allons faire quelque chose de bon. C'est très important, c'est très important, on doit le faire. C'est notre devoir à nous, M. Guillotto.
1: Et donc, vous avez rencontré le leader du parti, Nouveau Haïti 2075, vous êtes son représentant ici à Montréal, l'un de ses représentants. Vous avez rencontré des membres de la population, vous avez été notamment, plus particulièrement dans le nord d'Haïti. Est-ce que les propos des gens que vous avez rencontrés vous donnent encore des leviers à votre parti pour agir?
0: Oui, on peut dire que M. Guillotto, c'est pas, alors tout le monde, on peut dire nous ne sommes pas vraiment, tout le monde n'est pas, c'est pas tout le monde qui dit oui, et c'est pas tout le monde aussi qui dit non, je comprends. Donc, normalement, nous avons quand même, nous allons quand même travailler là-dessus. Et c'est quand même une campagne. Donc, la transition, donc il va y avoir quand même une transition, la transition se fera quand même avec tous les hommes honnêtes et compétents qui n'ont pas pillé le trésor public. Le parti est ouvert à tous. Donc ça nous donne vraiment nous personnellement, ça nous donne l'espoir, ça nous donne la force de travailler plus. Oui. Parce que nous avons trouvé vraiment des propos encourageants. Donc ça nous donne aussi, comme je vous dis, ça nous donne de la force de travailler. Il y a des gens qui croient vraiment que nous allons faire quelque chose de bon. Et c'est si nous sommes là et pour ça. Et M. Guillotto, moi je crois fermement que les gens vont applaudir très très bientôt et nous allons travailler fort.
1: Je reste un petit peu la question, ou bien je reste un petit peu dans ça. Je sais que c'est l'insécurité qui est quand même sans doute, moi je ne sais pas, je suis au Québec, ben ça devrait être la préoccupation principale des Haïtiens. Et je suis une liste de préoccupations de ces gens que vous avez rencontrés, peut-être, c'est pour ça que je pose la question, ben je dis peut-être que j'enlève le mot peut-être, je pose la question pour savoir les éléments les plus importants pour vous à partir des déclarations de ces gens que vous avez rencontrés. Donc, vous ont donné une liste sur la liste de leurs desiderata, de leurs revendications. Vous devriez attaquer à quoi en écoutant ces gens-là, en commençant par quoi?
0: Justement, donc ils ont demandé la paix, la sécurité. Donc nous aussi, nous sommes prêts. Donc le développement. Donc une lutte gagnante contre la faim. Donc c'est vraiment dur là-bas, monsieur Guillotto. Donc les gens souffrent vraiment. Donc alors le travail sans distinction, et on peut dire des classes et d'opinion politique. Donc c'est ça, les gens, ils ont besoin de la santé, on peut dire l'école aussi, une gestion saine et responsable, et comme je disais, le responsable du trésor public, un encadrement des aînés. On a besoin de tout ça parce que les gens veulent avoir la sécurité, le développement, et la santé et j'en passe. Donc et nous sommes là et nous sommes prêts et pour faire tout cela. Nous allons travailler arrache-pied pour pouvoir répondre au cri de ces gens-là. Monsieur Guillotto.
1: D'accord. Merci. Est-ce que donc ce que vous nous dites là quand même, c'est peut-être bon, c'est vous qui allez répondre. Cela s'est fait dans plusieurs villes d'Haïti, puisque c'est le Cap-Haïtien, il y a Cap-Haïtien, il y a le département de l'Artibonite. En tout cas, je veux croire quand même qu'à partir de ce que j'entends cet après-midi sur CEPAM à 14h10 à Montréal, que vraiment il faut qu'il y ait une alliance, il faut que les gens se mettent vraiment, comme on dit dans cette expression, vous connaissez la suite, pour arriver finalement à faire en sorte que ça aille mieux en Haïti. Alors cette pétition, la pétition de soutien au leader de Nouveau Haïti 2075, Carole Daniel, comme président de la transition en Haïti, que contient-elle cette pétition? Que promet-elle?
0: Donc c'est ça. C'est comme je vous dis, monsieur Guillotto, on a promis la paix, la sécurité, et développement. Alors l'école, la santé pour tous. Donc c'est ça qu'on a dans notre calepin, dans notre calendrier. Donc on a ça écrit en lettres majuscules. Donc il faut que ces gens-là trouvent de la sécurité, la nourriture, l'école, tout ça. Donc ça, c'est notre credo, c'est notre point fort.
1: Avec Carole Daniel, quelle transition politique peut-on imaginer en Haïti?
0: Donc la transition, M. Guillotto, se fera avec tous les hommes honnêtes et compétents qui n'ont pas pillé les trésors publics. Le parti est ouvert à tous, M. Guillotto, à tous. Mais je pense que on ne veut pas dire plus, mais surtout la transition ne se fera pas avec n'importe qui.
1: Alors, est-ce que vous imaginez un seul instant que Didier Fizemé puisse accepter une transition comme celle-ci avec Carole Daniel et quitter le pouvoir?
0: Monsieur Guillotot, monsieur, si monsieur est fils aimé, s'il est un vrai haïtien, un vrai patriote, soucieux du progrès d'Haïti, nous n'avons pas à nous inquiéter de cela parce que et nous ne voulons pas dire plus de ce monsieur-là, mais nous allons travailler ensemble. Il est possible.
1: D'accord. Allez, donc c'était le pasteur Pierre Derry qui était avec nous sur CPAM 1410 Montréal. Oui, pasteur Pierre Derry, vous dites quelque chose?
0: Oui, donc je dois quitter pour Washington. Donc alors la semaine prochaine, bien sûr. Donc je pense que Monsieur Guillotot, nous allons être ensemble encore après et quand je serai de retour de Washington.
1: Bon, alors si vous croisez Monsieur Carole Daniel, faut absolument trouver un moyen de lui dire comme quoi que bon un de ces jours il faudrait comme qu'il vienne nous parler sur CPAM 1410 Montréal. Parce que quand même, il y a une question qui me brûle les lèvres. Je ne poserai pas cette question cet après-midi. Je poserai la question directement au leader de votre parti, à savoir comment vous allez faire pour travailler ensemble avec quelqu'un qui a surtout décrié, qui s'appelle même si vous dites que quand même, il faut croiser les bras, il faut ouvrir les bras, pas croiser les bras. Non, mais pas du tout, pas dans cette situation, on peut pas se croiser les doigts. On peut se croiser les doigts pour que ça aille mieux, mais on peut pas croiser les bras. Il faut ouvrir les bras. Mais vous voulez ouvrir les bras à tout le monde, vraiment, je comprends, faut faire l'unité. Mais tout de même, est-ce que ça ne risque pas d'être une peau de banane sur votre route, le fait de travailler aussi avec Fizimit, en tout cas. Je sais pas si vous pouvez me donner partiellement une réponse, ou bien je poserai la question quand même à votre leader.
0: Ouais, je comprends, je vous comprends. Donc, il y a ce qu'on appelle, il y a des circonstances atténuantes. Si c'est ainsi, donc nous, on va travailler, mais nous, on a notre méthode à nous. Donc, et nous serons pas le dernier, le premier. Donc, alors, je pense que peut-être le leader principal, M. Kiawel Daniel, a beaucoup de choses à dire là-dessus. Alors, c'est ça, on ne va pas aller plus loin. Donc,
1: D'accord.
0: nous savons très bien que M. Didier Fils-Aimé ne fonctionne pas bien là-bas. Et donc, c'est ça, on va regarder, on va voir qu'est-ce que la vie nous réserve. Donc, il y a toujours des surprises. Mais par contre, je sais que jusque-là, ceci n'empêche pas cela. Donc, si c'est possible, on va le faire et sinon, il doit quitter le pouvoir.
1: D'accord. Merci beaucoup. C'était le pasteur Derry, l'un des représentants de Carole Daniel, le leader du nouveau parti Haïti 2075. Donc, lui qui soutient le pasteur Daniel Carole et également cette pétition qui est en cours pour qu'il y ait une transition bicéphale en Haïti, en remplacement du gouvernement actuel. Merci beaucoup, pasteur Derry. À la prochaine.
0: Merci beaucoup. À la prochaine.
1: Merci. Restez avec nous sur votre radio CPAM 1410 Montréal. Dans quelques instants, ça va être la pause sur CPAM 1410 Montréal avant d'aller à la pause sur votre radio CPAM 1410 Montréal. Donc, un peu de musique.

Ouais, la petite musique, ce sera après la pause, après Ernest et Pierre, si vous savez pas, 14-10. Ouais, là, on va écouter un peu. Ça fait longtemps qu'on n'a pas écouté un peu de Tupac, hein, si vous savez pas, 14-10. Ouais. Parce qu'il a fait, de l'actualité, hein. Il a fait de l'actualité sur les réseaux sociaux, dans l'actualité même, hein, avec cette condamnation, de cet assassinat, et ça se remonte de loin. Et puis, c'est en 2026 que finalement on a tranché dans l'affaire Tupac. On écoutera Tupac dans un instant sur le 14-10. Excellent après-midi à vous tous et à vous toutes.

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3: 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Monsieur Pierre.
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3: Merci, c'est Pam. 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
1: 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On continue avec la pause commerciale, mesdames, messieurs.
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C'est pas Macadamisation Montréal, on reprend le collier sur la Catastrophe, mais avec une séquence musicale. Avant de revenir à l'actualité sportive, l'actualité tout court, avant de revenir sur ce qui, hein, ce qui se passe sur la planète, tant qu'au niveau culturel et historique aussi, puisque nous avons des archives, hein. C'est pas 2 septembre 2026, ça va faire 30 ans, dans 5 jours, qu'il a été assassiné. C'est Tupac Shakur. Ouais, c'est cette affaire restée dans l'impasse depuis quelques temps, l'enquête, depuis près de 30 ans même. L'enquête sur la mort de la légende du rap américain. Eh bien, cette enquête a finalement trouvé une issue, hein. C'était lundi dernier, avec la condamnation de Dwayne Kefi. Je vous garantis pas la prononciation, c'est pas Dwayne Kefi, dit. Le rappeur doit prononcer ça mieux que moi. Un rappeur, rappelle-moi, si c'est pas 14-10, j'ai besoin, il me faut l'aide de rappeur. Mais je sais pas qui va m'appeler. Pas nécessairement un rappeur. En tout cas, si je prononce mal le nom de, selon la justice américaine, puisqu'il a été condamné, de l'assassin de Tupac. Ouais, de l'assassin de Tupac, Guillaume François. Eh bien, si je prononce mal son nom, ouais, si je prononce mal, Dwayne Kefi, dit Davis, en tout cas pour le Davis, il n'y a pas de souci. Donc appelez-moi au 514-790-2726. Non mais non, c'est pas ce numéro-là. Ah, le numéro qu'on a dans la tête. Dès qu'on a un numéro dans la tête, on garde ce numéro dans la tête. Pourtant non, mais vous pouvez m'appeler au téléphone suivant. Téléphone suivant, vous pouvez m'appeler au 438-699-5631. Ça va être plus précis. Et puis je vous donnerai vous me donnerez le nom exact, comment il faut prononcer. Quoique, il y a un ami qui m'avait dit, on prononce comme on veut. Mais non, pas forcément, parce que si on dit Dwayne et Kefi, si les gens sont pas habitués avec Dwayne Kefi, ben, ils sauront pas que c'est qui. Hein? C'est parce qu'il y a des gens qui m'appellent Guy Lotto. Ben, je sais que c'est Guy Lotto. Ben, c'est pas nécessaire si, mais bon, je me fâche pas, mais je sais que c'est pas Guy Lotto. Il y a des gens qui se fâchent. Il y a peuvent des gens qui peuvent même, en écoutant l'émission cet après-midi, faire une crise, hein, presque cardiaque, hein. Mais non, soyez cool. C'est, les rappels, ils sont cool. Ben, restons cool. Voici Jay-Z. Et pas Jay-Z. Pourquoi je dis Jay-Z? Tupac! Même s'ils se ressemblent tous, mais quand on te donne un nom, s'il s'appelle

séquence musicale sur le 14-10. Ce mardi 2 septembre 2000, mercredi Giotto. Mercredi 2 septembre 2026. All eyes on me. All eyes on me. Du rap, du rap, du rap. All eyes on me. Est-ce que vous savez rapper, vous?

Voilà, chose stuff. Hein. Vous n'aimez pas, vous n'aimez pas. Je sais que les auditeurs qui m'écoutent, si c'est pas 90 Montréal, ben non, je les agace. Faut gâcher. Je suis dans l'agacement cet après-midi sur le 90. Je sais très certainement que les gens qui m'écoutent, mais qu'est-ce qui me fait comme ça, Guillaume? Qu'est-ce qui me fait comme ça? Mais vous ne pouvez pas écouter Tupac, vos enfants écoutent Tupac, vos petits, je sais pas, moi, cousins écoutent Tupac. Tout le monde écoute Tupac. Pourquoi vous ne prenez pas le temps quelques secondes d'écouter Tupac aussi? Là, c'est ce que vous venez d'écouter là, je sais pas, 90 Montréal. Cet album, All Eyes on Me, hein, vous savez, ça peut être le budget national d'Haïti, hein. Ah, je vous dis ça, vous ne voulez pas écouter ça. Parce que vous pouvez faire aussi votre choix. Je comprends que nous sommes dans un monde, soi-disant, moi je dis toujours quand même, c'est l'esclavage. Allez, le téléphone sonne, le téléphone de Guillaume François, il va, moi je rappellerai tout à l'heure, mon téléphone sonne en permanence, quand je suis au studio, il faut pas que j'amène mon téléphone. Mais des fois, le jour, le téléphone sonne pas du tout, du tout, du tout, du tout, ça sonne pas du tout, et tu deviens chagrin. Là, ça te chagrine. Est-ce que tu deviens chagrin? Qu'est-ce que je raconte là? Mais je dois les puristes m'écoutent aussi, Guillaume, faut pas que tu racontes, ça te chagrine. Mais oui, tu as le cœur vraiment, non mais tu dis, mais le cœur n'est pas à la fête du tout, hein. Ouais, ça te chagrine vraiment le cœur, hein. Bon, allez. Non mais j'étais dans ce titre de rap, All Eyes on Me. Ok, ça coûte quand même, je sais pas. Et quand je regarde combien ça coûte, je dis, mais comment ça, nous écoutons une musique, et pourtant, notre musique, comme, je sais pas, qu'est-ce qui fait ça, cette différence? Il faudrait que je fasse appel à un musicologue pour nous donner vraiment son avis sur ça. Pourquoi que le rap, est-ce que c'est parce que c'est aux États-Unis? Je sais pas, moi, j'essaie de comprendre, quoi. Ils auront toujours des explications pour moi. Ils me donneront quelques explications, mais ils n'arriveront pas à convaincre certains sceptiques. Moi, je fais pas partie des sceptiques. Moi, j'ai quand même quelques facteurs, quelques éléments. Dire, parce que peut-être qu'il y a la facteur de langue, peut-être c'est parce qu'ils chantent en anglais, parce que aussi c'est une musique qui attire surtout des jeunes, je sais pas, pourtant il y a deux jeunes haïtiens, je sais pas, j'essaye de mettre des musiques face à face, il faut pas faire ça. Non mais c'est pour essayer de convaincre ceux qui nous écoutent, hein, et si c'est pas ma catharsis Montréal, de leur dire arrêtez, ne vous fâchez pas, soyez cool, comme les enfants disent à la maison, ouais, ouvrons les bras tous, hein, ouvrons les bras cet après-midi à All Eyes on Me de Tupac. All Eyes on Me de Tupac, tous les yeux sur moi, tous les yeux sur Tupac. C'est le quatrième album studio du rappeur, hein, américain, mais oui, sorti le 13 février 1996, hein. Bien sûr que oui. Si les morts septembre 2096, donc c'est la même année, hein. Ah là là, donc c'est son premier album est sorti chez Def Row Records, et le dernier sorti de son vivant, hein, ouais, c'est le dernier album de son vivant de Tupac que vous avez écouté cet après-midi sur CPAM 14 Montréal. Ah, j'ai du flair, hein. Cet album est reconnu comme l'un des plus importants des années 90 et l'un des plus influents de l'histoire du hip-hop. Ce que vous écoutez là, venez d'écouter, vous dites, qu'est-ce qui Guillaume fait tourner sur ses pommes 14-10 Montréal? Je vais vous donner des détails. C'est l'un des meilleurs albums, hein, du hip-hop sur ses pommes 14-10 Montréal. Allez, je vais me calmer, et vous aussi, vous avez vous calmer. Ouvrons-nous tout ça au monde entier, quoi. Qu'est-ce qu'il y a? On peut écouter tout, hein. On vous demande pas d'écouter ceci. Donc, tout ceci, pourquoi je vous dis ça? C'est parce que quand j'écoute des fans de la musique haïtienne, alors s'ils n'aiment pas un gros, ils peuvent s'énerver presque. Arrête-toi, fais pas une crise cardiaque, quand même. C'est de la musique. Si vous n'aimez pas, soyez calme, soyez tranquille. Ça aussi, c'est un message important à faire passer aussi, hein. Faire passer aussi à l'antenne, hein. Parce que les gens, des fois, vous êtes cardiaque, vous savez même pas pourquoi. Mais parce que des fois, vous fâchez pour rien. C'est pas nécessairement un point. On ne peut ne pas aimer, ne pas fâcher et faire une crise cardiaque. C'est pas bon, ça. Allez, cet après-midi, si vous ne savez pas, M90 à Montréal, une séquence.

Infomarem, c'est le titre. Ah, il change de beat, hein. On vient de recevoir les stocks, hein. Le stock de 2026, hein, septembre 2026, hein. Le stock de KMI Club, et là, c'est le stock de... des 26, c'est sur le 14, 10.

Allez, Evan Success se positionne, hein. Ah ouais. Ah ouais. Ah, si on fait un petit top, hein. Si on fait un petit top. Si on fait un petit top, les amis, je vous laisse imaginer la suite, hein. Allez, c'est le dernier stock, hein, des 20 succès. Ouais, je remplace la musique par stock, hein, mais j'aime bien ça. Ah, j'aime bien ça. Et puis, un petit malin qui va, je sais pas, qui va plagier ce que je dis, je sais pas, mais quand elle dit ça, ah, la radio s'est fait pour ça. Ouais, il commence à appeler stock, le stock de Kevin Love. Vous avez écouté Kevin Love hier, je sais pas, mais quand elle dit ça, on aime bien ce qu'on écoute à ce temps-ci, hein. Et 20 succès, Kevin Love, voilà. Donc, c'est comme si on réalise un top. Je sais pas, mais quand elle dit ça, c'était Oumarim. Du stock, il y en a eu dans la musique haïtienne, hein. Voilà. Et ils seront dans la métropole bientôt, c'est dimanche même. Dimanche, ici, ça c'est pour l'anniversaire de notre cher ami qu'on aime bien. Qu'on aime bien. Vous avez écouté son spot sur C'est pas ma 14-10 à Montréal. Puis aussi c'est pour l'anniversaire de ces messieurs aussi. Ah, les Caïens qui nous écoutent comme Richie, Richard Roland. Dans la ville, Richie, on t'aime beaucoup.

On va faire un stop, hein. Non, on va faire un stop. Hein. Alors, on va continuer. Hein. Alors, ouais, la séquence musicale, si après la pause, sur votre radio CPM 14-10, ouais, je sais pas, j'ai pas envie d'aller dans cette direction, de faire danser le public cet après-midi sur CPM 14-10, ouais. J'ai envie de faire quelque chose d'autre, quoi. En tout cas, on va se poursuivre moi-même. On va poursuivre avec ça. Je sais pas pourquoi j'ai mis un C là-dedans. Parce qu'on, tout ce qu'on dit ici au Québec, on met toujours, il y a toujours un C quelque part. On va poursuivre, Guillotto. Nous sommes des Haïtiens. Là, il y a une manière de parler la langue différemment, hein. Mais qu'est-ce qu'on peut dire, quand même? Que diriez-vous, quand même, d'un petit français du Québec, je sais pas, 14-10, ils ont peur de parler le français du Québec, et pourquoi pas? Quand même! Ils mettent le C partout, les Québécois. Mais non, quand même, il faut faire attention. Il y a quelqu'un qui dit quand même, Guillotto, il y a la règle française à respecter aussi. Nous, qu'est-ce que nous nageons dans un océan d'incompréhension, hein? Le français du Québec n'est pas celui de Paris. Et le français haïtien n'est pas le français, quand même, du Sénégalais. Allez, à tout à l'heure. On se retrouve derrière la pause. Comme quelqu'un dit. Mais moi, je vais dire après la pause.

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4: Bon, le téléphone de Guyoto François sonne, bon, je sais pas, je vérifie tout à l'heure. Ah ben, il y a des gens qui m'écoutent cet après-midi sur CPAM 14. Je suis content que vous soyez avec nous et on est dans cette séquence musicale. Avant la pause, sur le 14-10... PBS, c'est ce week-end. C'est pas M1410 Montréal aussi, c'est ce week-end. L'appel retrouvé. Dans le, ce que vous allez faire, c'est ça, c'est nécessaire, il faut le faire, hein. Ce dimanche, d'abord, primo, vous dites, bon, je vais à l'appel retrouvé. Aller rencontrer Thilo Jean-Paul, Ducans, que j'ai croisé tout à l'heure. Il est très sympa, hein. Ducans, hein. C'est la première fois que j'ai rencontré Ducans. Ah, je viens de mettre, quand même, quelqu'un sur le comme dire cette expression, faut mettre quelque chose sur le visage, un virage, c'est qui? Parce que quand on écoute la voix de Guillaume François, ou bien la voix de Richard Roland, ou la voix de Daddy Jean-Charles, je sais pas, Raymond Jean-Louis, et puis quand vous les croisez, vous dites, mais quand même, j'imaginais pas, Ducans, c'est comme ça, mais finalement, je l'ai rencontré. Donc si vous voulez rencontrer Ducans ce dimanche, allez à l'appel retrouver. Ouais, c'est dimanche, puisque c'est le jour de la programmation, le jour de la rentrée. Vous n'avez pas vraiment la chance de rencontrer vos amis de CPAM 14-10 Montréal. Ils travaillent pour vous. Vous savez combien de sacrifices que font ces gens-là, hein? Ils font beaucoup de sacrifices. Il y a un ami à moi qui me dit, mais Guyoto, quand même, pourquoi vous parlez de sacrifices? C'est normal, ça revient, à eux de faire je sais pas, moi, s'ils veulent que des gens écoutent leurs émissions, de faire des efforts. Oui, mais quand même, ils font l'effort tout de même. Quand même, c'est gratifiant. Je sais pas, c'est un animateur de radio qui m'a dit ça, hein. De toute façon, je vous dirai pas son nom, c'est un ami à moi, il m'a dit, mais je lui dis quand même, on fait des sacrifices, il faut que le public comprenne ça. Il dit, non, le public n'a pas besoin de savoir ça. Cet ami, il m'écoute là, il m'a dit, Guyoto, tu es sans filtre. Mais je dis pas ton nom, mais tu me l'avais dit vraiment, franchement. Tu m'as dit, mais Guyoto, quand même, tu travailles pour le public. J'ai dit, mais il faut, c'est pour ça aussi que le public doit venir nous voir à l'appel retrouvé parce qu'on travaille pour eux. Non, mais c'est ça, moi, mais je pense que je peux placer quelques petits mots en disant, mais quand même, si je travaille pour le public, je travaille pour le public. Il faut que le public le sache. Mais si vous le dites pas, mais il le saura pas. Mais on est trop saints. Ah, nous sommes des saints. C'est des saints. Il faut dire ça au public pour que le public comprenne quand même. Mais d'ailleurs même, il faut dire au public vraiment voilà qu'on travaille. Parce que des fois, on a le trac. J'ai pas assez de trac cet après-midi sur CPM 14-10 Montréal, mais des fois, il m'arrive de ne pas avoir envie de parler au micro parce que je sais pas ce que je vais dire. Je mesure pas mes mots. Il dit, arrêtez de parler, Guyoto. Donnez-nous la musique. Allez, voici la musique. Yeah, yeah. APBS, ZFM. Avancez pas à l'appel retrouvé. Avancez pas à l'appel retrouvé dimanche. Il faut aller à CPAM. Après CPAM, PBS, puis c'est ZFM. Je recommence à zéro.

Ouais, on n'a pas envie que ça se termine parce que on connaît que ça. Il y a tellement d'instrumental, d'instruments dans ce dans ce titre de juste un petit titre de combien de minutes hein? De 3 minutes 45 secondes, je pense, ou presque 4 minutes. Mais c'est 80 minutes de pur plaisir, de pur bonheur. Et puis quand même, ça nous amène dans cette orchestration musicale à ne pas finir vraiment, pas à ne plus finir. C'est ce qu'il faut dire, Guillaume François. Bref, les puristes, faites attention, les puristes écoutent. Non mais c'est formidable, hein. Surtout si pas seulement l'orchestration musicale, mais c'est aussi le texte, hein. On a des textes qui rendent hommage aux femmes, comme ce texte de Zafem, et ça nous fait plonger vraiment dans des histoires sociales, dans des histoires intimes. Ça, mais tout y passe, hein. Ça vient juste d'un titre d'un hommage au méridional d'Écaille, et puis ça devient un brassage très large de la vie des femmes. Quand on dit bravo, merci, respect. Respect à Zafem, qui sera ici, dans la métropole, c'est ce que j'avais de lui dire, jusqu'à ce que la soirée se termine. Mais ouais, on va continuer à faire ça. On aime bien nos musiciens. Nous ne sommes pas dans, non, on rentre pas dans, dans, dans, dans,

des coups de gueule, de ce qu'on aime, de ce qu'on n'aime pas. On doit aimer tout le monde. Ah, si on n'aime pas la musique, cette musique-là, qu'est-ce qu'on va aimer? Et non, si je commence par raconter ce que j'écoute là, quand même, c'est quand même quelque chose de qualité. J'entends qu'il y a des gens qui vont dire, oh, Giotto, qu'est-ce qu'il raconte? Non, je rentre quand même. Une petite vie sur la planète. Pourquoi vous compliquez la vie? Parce que vous êtes un fan de X groupe, vous êtes un fan de Y groupe, vous n'aimez pas le style d'original Kanji, parce que lui, il a un bonnet sur la tête, et il a le pantalon ceci, il a ceci, il s'habille pas. Mais non, pourquoi vous rentrez dans tous ces détails-là? Le mec, il vient faire sa musique, c'est sa musique. Quand même, aimez la musique, quand même, soyons quand même, quand même, non, quand même, j'ai envie de dire ça, même si c'est, mais oui, soyons ouverts quand même, les gens. Il faut ça pour la musique. Je crois qu'il faut faire partie de ces gens de messages. C'est de notre responsabilité aussi de faire comprendre au public. On n'arrivera jamais à convaincre le public sur son amour, sur son appartenance à un groupe bien spécifique. Mais il est de notre devoir aussi d'attirer leur attention sur certaines choses. C'est moi qui parlais de sacrifice tout à l'heure. Ils font aussi énormément de ces sons-là. Je sais pas où est-ce qu'ils ont été chercher ce son-là. Et des fois, moi, je me dis, mais j'ai envie de réécouter un petit bout encore tellement ce son est magnifique. Écoutez ça pour voir. Il y a un travail qui a été fait, hein. Ne peut pas vraiment le nier. Quand même, comment vous niez ça? Même si vous n'aimez pas, mais c'est beau, il faut le dire.

rien que ça ne méritait qu'une prime. Non, je sais pas, c'est quoi, c'est ce son là, c'est la trompette sexo. Quand même, c'est beau, ça. Non, je mérite quelque chose. Non, je mérite quand même qu'on tourne de temps en temps, ZAFM, ZAMIFAM. Là, je profite de leur passage ici, hein, pour faire écouter ça. Allez, on va passer à un autre titre sur votre radio Superbe 14 Mariel. Je fais une séquence musicale spéciale cet après-midi sur Superbe 14 Mariel. Oui, il m'arrive pas de, d'être dans cette veine, c'est-à-dire de faire tourner de la musique sur Superbe 14 Mariel. Il m'arrive d'être dans l'actualité sportive, l'actualité pure, l'actualité dure. Non, mais cet après-midi, j'ai envie de faire autre chose sur la radio et de faire un peu de musique. Et ceci dit, s'il faut faire de la musique haïtienne et ne pas parler d'un musicien comme Maréchal Tito, parce que j'étais dans Oumarim avec Evan Succès. Lui, il est tout nouveau, ça c'est un nouveau stock. J'appelle ça stock. Je suis encore dans le stock, je suis dans les anciens et les nouveaux stocks. Là, ce qu'on va écouter là, c'est de l'ancien stock. Mais c'est un stock qui n'a pas pris de ride. Il reste quand même, il reste frais ce stock. On n'écoute que vraiment des choses de qualité cet après-midi chez CPM 14-10 Montréal. Ce qu'on a écouté avec Evan Succès. Ah, non, quel programme magnifique, je profite de le dire sur CPM 14-10 à Montréal. Non, mais Evan Succès, je sais pas où est-ce qu'il a été, mais là, il nous revient vraiment avec un nouveau son, et ce son, à sa place dans le milieu haïtien d'ici, hein, parce que là, ce qu'il est en train de faire, je me demande quand même si on fait un petit top. Il faut absolument qu'on fasse un petit top, hein, sur ces programmes 14-10 Montréal, le top de la musique ici à Montréal. Et commencer à faire des classements. Hein. Imaginez, on commence par classer Kaim It Love, commencer par classer Event Succès, et puis après Black Parrot, je vais dire Gyoto, qu'est-ce que tu nous fais comme ça? Mais Black Parrot, il faut travailler parce que eux, ils travaillent là. Le Black a travaillé quand même. C'est l'album sorti par le Black, hein, pour 2025, les 25 ans de Black Parrot. Il y a des tubes. Hein. Faudrait comme que j'aille sur cet album-là. Quand même, il y a des tubes. Mais là, j'entends des sons nouveaux avec Kaim It Love, avec Event Succès, et je me dis. Si Montréal écoute, Montréal doit trembler. Mais celui qui fait trembler, j'étais cherché dans cet ancien stock, c'est notre ami Maréchal Tito, qui fait toujours trembler avec cet homme. Hein. Je réclame toujours quelque chose pour Tiparis. On ne peut pas faire une émission sans écouter Tiparis. Alors les amis, on va rendre hommage avec Tiparis. On va rendre hommage à Tiparis, et c'est avec la voix de Maréchal Tito. Et le Jacques-Milain, si vous m'écoutez toujours, je le dis, et si vous m'écoutez cet après-midi sur CEPAM 14-10 Montréal, je le dis toujours, et je maintiens ce que je demande toujours, je fais partie de ces Jacques-Milain sans doute et qui réclament cela. Et peut-être qu'un jour que je ferai partir une pétition, hein, il va y avoir peut-être sans doute une pétition en cours. Ça fait des années que Tiparis nous a quittés et qu'il n'y a toujours pas une rue de Tiparis à Jacques-Milain. Allez, voici, mais lui, il a compris cela. Hein, il prend de la hauteur avec Tiparis, parce que c'était ça, Tiparis, toujours de la hauteur, de l'exigence. Cet après-midi sur CEPAM, voici hommage à Tiparis, Maréchal Tito.

Bon, je ne sais pas quand, que dois-je faire pour me faire pardonner, parce que quand même, les gens, j'ai annoncé hommage à Tiparis, puis il y a des gens qui connaissent même pas forcément cette musique de Tiparis, hommage à Tiparis. Puis, je n'ai pas le choix de me faire accuser tout de même d'arnaqueur. Je sais pas que t'as dit, c'est vrai, je suis en train d'arnaquer mon public. J'ai pas envie de porter ce chapeau. Mais le problème, c'est pas moi. Le problème, c'est hein, si tu annonces, surtout avec une introduction en disant, si on n'écoute pas dans une émission hommage à Tiparis, cette émission, c'est pas vraiment forcément une émission de musique, une séquence musicale. Dans une séquence musicale, faut toujours penser à Tiparis. Mais malheureusement, c'est comme ça. Mais c'est pas de ma faute, parce que Michel Tito a mis une clé sur sa production. Donc, s'il faut aller dans la discographie de Michel Tito, il faut s'inscrire, parce qu'avant, je pouvais l'avoir. Je dis ça toujours aux artistes. J'en ai parlé à Pierre-Michel Minard. Et là, maintenant, c'est Maréchal Tito. Il faudrait absolument que j'appelle Maréchal Tito pour le lui dire. Mais il doit le savoir, tout de même. Parce que si on n'a pas de disque pour maintenant, c'est comme ça que je fais avec tous les artistes. Je demande à Event Success de m'envoyer ses titres sur mon mail directement. Je demande à Willow de m'envoyer les titres de Kaim It Love sur mon mail directement. Mais quand vous m'envoyez, quand vous allez sur Maréchal Tito, Tito Maréchal, Blues Créole, vous avez envie d'écouter hommage à Tiparis. Il y a des amis qui m'écoutent et qui disent bon, moi il faut absolument que j'écoute hommage à Tiparis. Et puis vous faites rouler hommage à Tiparis, vous ne l'avez pas, mais tout simplement parce qu'il y a une clé. Hein, parce que les gens, quand tu annonces ça, ils disent, moi, je connais pas ce titre, comment? Alors, je vais découvrir ce titre, laissez-moi découvrir ce titre avec ses pommes catastrophes, rien, vous cherchez, vous ne trouvez absolument rien. Bon. Et donc, ce n'est que partie remise pour Maréchal Tito, et puis pour Hommage à Tiparis, je vais faire des efforts pour qu'on puisse écouter Hommage à Tiparis demain, même si, c'est pas, je ne vous garantis rien, hein, pour demain, s'il va y avoir une séquence musicale. Mais dans cette séquence musicale, j'avais programmé Hommage à Tiparis. Bon, on l'a pas. Alors, pour me faire pardonner, une musique antillaise. Ah, la musique haïtienne aussi, c'est de la musique antillaise, hein. Mais ça, j'ai été chercher loin, hein. C'est un stock, c'est de l'ancien stock, mais ça va sonner vraiment frais dans vos oreilles. Ça s'appelle Claude Faustin. Connaissez-vous Lumière cachée?

Oui, les amis, c'est un son de 1990 sur le 14-10. Hein? 1990, 2026. Hein? Ça date, les miens cachés. C'est le couple Love Star avec Club Fustan. Lumière cachée, 1990.

Allez, si cette époque vous manque, nous sommes là, hein. Nous sommes là pour vous ramener vraiment 1990. Ça vous manque 1990, hein. Vous êtes nostalgique. Cet extrait du grand projet Méchant Zouk, sorti en 1990. Il faut dire que certaines plateformes de réédition indique des dates comme 1998-2012, mais c'est 1990.

Il est 5h30 PM à Port-au-Prince, la capitale d'Haïti. Ah, ça fait danser Port-au-Prince, ça fait danser Port-au-Prince. On écoutait ça particulièrement sur Radio Superstar. Radio Superstar, on se souvient. Je vais absolument citer Radio Superstar. J'aurais pu citer d'autres stations comme Radio Galaxy aussi. On a écouté ça avec nos amis de Radio Galaxy aussi. Là où je travaille avec des amis qui m'écoutent cet après-midi sur CPM. Cadésis Montréal, comme notre cher ami Richard Roland Ritchie pour les intimes. 5h30 PM, restez avec nous sur votre radio. Ah, après la pause, on va continuer, bien sûr que oui, à danser sur le 14-10. Puis il y aura des annonces aussi, puis on va faire des coucous sur des actualités, parce que j'ai un œil sur le fil de presse. Ben, je vous donnerai des informations. Allez, restez avec nous sur votre radio.

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5: C'est puisque je parlais de superstar, hein, c'est la voix d'une des stars de d'Haïti, des fois d'Haïti, hein, c'est pas ma fille, ça. Vous savez, il y a vraiment une multitude de voix, des voix multiples sur c'est pas ma 14-10 Montréal, hein, toutes de belles voix. Vous avez écouté la voix de Joël Louis de Meyer, d'un despote, la voix de Richard Ira, sur c'est pas ma 14-10 Montréal, il y a la voix aussi de Jean Roselin que vous venez d'écouter là, je sais pas, Mkatazis Montréal. La voix de Jean Roselin me rappelle un peu superstar, c'est des stars, hein. Bon, allez, là, on était avec Claude Fristin dans Lumière Cachée, hein, c'était en Guadeloupe, hein, en Basse-Terre, belle ville de Pointe-à-Pitre qu'on a eu la chance de visiter, hein, mais c'est très magnifique. La Caraïbe, elle est vraiment superbe, hein. C'est vrai, il y a toujours du soleil, preuve concrète, c'est après-midi, non seulement on met des fourmis dans vos jambes, mais aussi on vous éclaire, on vous fait scintiller. C'est comme le soleil sur le fleuve, comme je dis toujours. Eh bien, c'est ce que nous faisons cet après-midi sur CPAM à 14-10 à Montréal. La Caraïbe sur le fleuve de Montréal, c'est-à-dire les musiques qui viennent de ces régions caractérisées par le soleil, hein, par exemple de la Guadeloupe, d'Haïti. C'est vraiment... Mais les filles ici, même s'ils vivent pas forcément en Haïti, ils composent ici. Mais il y a toujours du soleil dans leur musique. Ils ont du son caribéen, du son. Il y a du soleil aussi partout. Bon, en tout cas, on reste dans la musique, mais et des animateurs aussi parce que c'est important. Des fois, de temps en temps, ben si on a cette culture de vous parler de certains animateurs de radio, comme moi, dans Les Miens Cachés, je pensais tout de suite dans ma tête à moi à Radio Superstar et puis. Je sais pas quelle coïncidence, et puis on avait programmé en même temps ce spot de Jean Roselin, ce qui était l'une des plus belles voix de Radio Superstar, hein. On a écouté beaucoup de voix, hein, d'animateurs en Haïti, mais aussi. Moi, j'ai écouté ces gens-là à Port-au-Prince, la capitale d'Haïti, mais je les ai écoutés aussi et aussi dans ma ville natale à Jamel. Et pour rendre hommage à ces animateurs, des fois, j'ai un prétexte, c'est de faire tourner des titres sur votre radio Supreme 14 Montréal, comme je viens de le faire avec Lumière cachée de Claude Fustin. Et ça m'a permis au moins de vous parler en quelques secondes de Jean Roselin. Et là, si je vous dis Gilles Aubringer, c'est lui qui m'a fait écouter pour la première fois ça. C'est du Money Billy.

Seul Molibili a fait ce petit secret de faire ce cri. Hein. Molibili qui est un auteur, compositeur, interprète, camerounais de renommée internationale. La preuve, il est sur CPM cet après-midi, hein, qui fut le précurseur du Makusa dans les années 80.

Là, il faut ajouter, les amis, que la carrière artistique de Moni Billet, riche et exemplaire, lui a valu à plusieurs reprises la consécration suprême au sein de ses pairs, surtout avec ce 2 disques d'or.

Pour les titres aussi, tapez Lambo. Également pour Chagrin d'amour, ce que vous écoutez à l'instant, si vous ne savez pas, mais c'est Chagrin d'amour. Je sais choisir, hein. Ces titres que vous écoutez ailleurs en disque d'or.

les guitares africaines, du moins que ça. Ouais, ça a bercé mon enfance, surtout dans la ville de Jacmel. J'adorais beaucoup le Makossa quand j'étais de la cité d'Alcibiade Pauvérac.

Serpent Jacmélien vous dira la cité d'Alcide ce charmant, la cité d'Alcide ce charmant, la cité de Simon Pradel, la cité de Tiparis. Écoutez les guitares africaines. Ouais, écoutez, à côté vraiment du bord de mer de Jacmel, cité magnifique, hein. À la rue du commerce à Jacmel, Haïti. On avait la plage en face de nous. Et le port, on regardait la direction, hein. Là où l'on voit absolument rien. Là où après le petit bateau qui venait à Jacmel, je sais pas combien, même par dizaines, hein. On avait combien dans le port de Jacmel? Près d'une cinquantaine par semaine quand on était à l'école primaire encore. De nos premières années de secondaire, on avait envie de prendre la mer pour aller, hein, pour aller vers l'Afrique, prendre la direction de l'Afrique. Prendre la direction de la mère patrie. Quand on écoutait Gilles Brogé sur RFI, l'émission Canal Tropical, nous a initié à ça. C'est pas que ça que vous écoutez cet après-midi.

Allez, on va dire merci, respect à Moni Billet. Merci, respect à Gilles Aubringer. Allez, restez avec nous en public de C'est pas un mec à Dazis à Montréal. On va faire une dernière découverte après quelques annonces sur le 14-10, 14-10, 14-10, 14-10.

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Avant le lancement de la saison régulière de CPAM 14-10 Montréal, puisque je parle de saison régulière, la semaine prochaine, chez CPAM 14-10 Montréal, c'est le grand retour du boss de la radio, Jean-Ernest Pierre, qui sera avec vous. Alors moi, j'ai eu le plaisir, le bonheur de remplacer le boss de la radio, chez CPAM 14-10 Montréal, c'est Jean-Ernest Pierre, qui sera de retour avec vous la semaine prochaine. En attendant, je m'installe jusqu'à vendredi, 5h59 minutes, sur votre radio.

quelques annonces. Évidemment, le programme à venir sur le 14-10. Allez. Et puis quelques coucou aussi. À ceux qui nous aident à réaliser des jeux sur votre radio, c'est pas un 14-10 à Montréal. On passe notamment à Clermont International Salon. À la mise à Mélimélo, Michel Studio. Salon Wilson, BLP, PJ Décor, Transcom de Paul Guesmar. Paul Guesmar, il est 90-81, 514-852-86-48. Le pasteur Renard Caillot, le pasteur Garnel Augustin, le pasteur Jean-Marie Hercule. Le Japonais qui roule sur la route, Yves Toupanou. François Jean-Denis. D'autres canons à venir demain sur votre radio, c'est Bam Kadosis. Et puis cette année encore, notre communauté se réunit pour une soirée exceptionnelle. Un moment d'élégance. Un moment où l'élégance rencontre la solidarité. C'est une célébration unique qui met à l'honneur notre culture et notre engagement. Les associations Attache-Chevaux en action, l'association progressiste, progressive sport de Attache-Chevaux, pas progressiste, ghetto progressive. L'association progressive sport de Hachevo, l'association 5 écoles de Dessau, l'organisation Haute Feuilloise pour le développement à l'étranger et l'Union patriotique pour le développement de Hachevo à l'étranger. Invite les ressortissants de la deuxième section communale de Dessalines particulièrement. Les localités Hautefeuille, Basse-Terre, Hachevaux, Larac, Fabia, Gazange, Voicorne, Dessau, Baudette, Gilbert, Bois-Blanc, Décorne, Savoie, Duvelou et les organisations de la régionale à son grand gala traditionnel de levée de fonds qui se tiendra au buffet La Providence 65-66 Jarret Est Saint-Léonard le samedi 19 septembre 2026. Artiste invité à Malik Macandal et Rebecca Jean.

0: 70$. Le complexe Magnus Poirier, prime sur la liste de ceux qui supportent cette organisation. Marchemil et Mello, cabinet Maître Belton. Ensemble, faisant de cet événement un rendez-vous inoubliable. Il faut appeler Sylvestre Fleusinor au 514-458-5751. Madame Alcini, 438-931-4286. Jo-Antoine Excellent, 514-591-28-81. Raymond Excellent, 514-234-26-51. Allez, tout de suite, sur CEPAM 14-10 Montréal, Katia Casimir.
1: Mais non, Katia était avec nous sur votre radio CEPAM 14-10 Montréal. Allez, les amis, il est 55, j'ai terminé. Mais avant, je vais faire un petit pub pour un ami qui s'appelle Léon. Vous êtes Léon qui est sur P9 et qui a ce dépanneur. Je me tiens ça que les gens aillent aider Léon. Ouais, je fais ça sur CEPAM 14-10 Montréal. Léon, prendre une petite bière, un petit hot dog. Ouais, c'est ça. Hein, mais Léon, boss Léon. Il a un studio aussi, dépanneur, un haïtien qui a un dépanneur. Les gens disent, ah ouais, on va chez les Italiens, les Chinois, les Italiens. Et il y en a ici hein, qui a ce dépanneur, Chopin, 45e avenue, il faut aller le voir. Hein. Allez, gâteau!
2: C'est ça.
1: Je vais pas enlever ça. Je vois qui fait ça. Mon ami Wilson les appelait le fantôme. Il n'y a pas de fantôme, là. C'est moi qui déconne sur la console. Hein. Enfin, un fantôme. Ça aussi, c'est Gilles Aubringer qui m'a fait écouter pour la première fois aussi à Jacmel. J'étais en direct de Jacmel en écoutant RFI, Radio France Internationale. J'écoutais le grand Lucky Dubi. Love me the way.

Il est 58 ans, on va devoir malheureusement mettre fin en terme à cette émission de cet après-midi. On reviendra demain avec Love Me The Way de Lucky Dobby, qui a une histoire vraiment, vraiment, vraiment, vraiment passionnante. Ce chanteur sud-africain hein, interdit à la musique avant son bac. Hein, il avait absolument hein, besoin de ce papier parce que c'était la condition sine qua non pour qu'il devienne chanteur. Condition de ses parents, ça n'aurait pas pu être vraiment chanteur et conquérir le monde. Malheureusement, il nous a quittés dans des conditions vraiment déplorables, désolantes, puisqu'il a été assassiné. Il avait la clé de sa voiture, il ne voulait pas la passer à des voleurs, et finalement, il a été abattu. Mais il a chanté pendant. On aime bien Lucky Dobby. L'histoire de Lucky Dobby, c'est une histoire à reconnaître, à savoir. Porte-voix du monde, Lucky Dobby. Porte-voix de sans voix. Il a chanté pour nous. Merci et respect, Lucky Dobby. Il y avait quelqu'un sur Radio Magique Stereo qui connaissait très bien l'histoire de Lucky Dobby. Peut-être que je ferai appel à lui un jour. C'est déjà Lucky pour pouvoir parler de Lucky Dobby. Lucky.

Dans un instant, sur votre radio, c'est pas mal, 14-10 à Montréal, elle a chanté aussi pour les immigrants. La Kidobi, Mary, il y a plein de textes sur ces gens qui traversent des routes périlleuses, qui ont pris vraiment les petites embarcations pour aller chercher la vie ailleurs. Il laisse dénoncer tout ça, hein. Il a chanté pour ces gens-là, la Kidobi. Elle est 6h pile, justement, dans un instant, sur votre radio CPAM 1410 à Montréal, c'est l'immigration avec François Jean-Denis, sur votre radio CPAM 1410 à Montréal. Un petit peu plus tard, à 20h. Ah, nous sommes, non, 19h, c'est Parole de Femmes, sur votre radio CPAM 1410 à Montréal. Parole de Femmes, manquez pas ça. Puis à 20h, le journal de Thilo Jean-Paul. Allez, les amis. Je risque de me perdre sur quelque chose, je le dirai pas. Parce que j'ai pas écouté Bernier Sylvain hier soir sur votre radio, c'est pas M14 Montréal. Allez, à demain!

0: Mesdames et messieurs, bonsoir et bienvenue à votre émission Tout savoir sur l'immigration. Le même plaisir de vous retrouver pour vous présenter cette nouvelle édition. Mon nom c'est François Jean-Denis, consultant canadien accrédité en immigration. À la mise en œuvre, notre ami Yvon Chéri. Nous sommes avec vous sur plusieurs plateformes. D'abord sur www.radioimmigration.com, sur la page Facebook de Vision Max Service. Nous sommes sur Radio Éclat, Radio Internationale de la Femme. À l'étranger, nous sommes sur 400 de radio, Radio Continentale à Boston, Radio Macaya dans le sud, Radio Télé-Express à Jacmel et Radio Solidarité à Port-au-Prince. Alors, on vous rappelle les numéros de téléphone pour nous rejoindre. 438-876-9398, 438-382-9398, 438-385-9398. Le numéro WhatsApp, comme on a demandé, c'est 438-876-9398. Nous sommes avec vous pour vous présenter cette émission parce que nous savons que vous êtes toujours là avec nous. Vous avez toujours besoin des formations pouvant vous aider à mieux comprendre les enjeux en immigration au Canada. Nous faisons ce travail-là avec beaucoup de passion. Nous savons que ça va vous aider et c'est pourquoi nous continuons à vous informer, à vous sensibiliser sur les enjeux et à vous donner des conseils appropriés afin de prendre les bonnes décisions. Et aujourd'hui, on a plusieurs choses à partager avec vous. Nous avons d'abord la première information sur l'interdiction d'entrée pour les ressortissants des pays touchés par le virus Ebola. C'est sûr qu'il y a des amis, des confrères et des personnes d'origine africaine qui nous écoutent, qui sont concernées par cette situation-là. Alors, on va vous parler de ça. En même temps, le sujet qui domine l'actualité, c'est le délai du fédéral pour l'obtention du permis d'études. Actuellement, nombreux sont les gens qui attendent leur permis d'études pour étudier, alors que normalement, le délai devrait être le 1er septembre pour avoir le permis d'études et pouvoir étudier et dans une école publique et dans un cégep ou bien dans une école privée. On devrait avoir le permis d'études pour commencer la session, mais malheureusement, ça pose beaucoup de problèmes. On parle aussi de deux employés d'une boucherie qui ne peuvent pas rester au pays parce que les permis de travail n'ont pas été renouvelés. Et on apprend aussi qu'il y a un détracteur de l'immigration qui s'est vu refuser l'entrée au Canada. Et lui, il dénonce les problèmes en immigration. C'est sûr que avec l'influence de la communauté juive, le gouvernement canadien a décidé d'interdire son entrée ici au Canada. Et après ça, on a la couronne qui réclame 9 mois de prison pour un fraudeur sans statut au Canada. Et ce monsieur-là a fraudé beaucoup de personnes. Et aujourd'hui, il est en prison. On réclame 9 mois de prison. Et après ça, maintenant, ce qui va se passer, c'est ce qui va être déporté. On va vous en parler de ça. Nous sommes également en élection dans la province du Québec. Alors, il y a des défis pour les chefs et qui doivent prendre position pour expliquer exactement ce qu'ils veulent faire. On va vous parler de ça également. Ensuite, aux États-Unis, il y a beaucoup de choses à discuter avec vous. D'abord, les États-Unis suspendent les rendez-vous consulaires nécessaires à l'obtention de visa d'immigration. Et ensuite, on nous apprend que Washington est prêt à révoquer les visas de plus de 200 000 demandeurs d'asile. Et Washington est prêt aussi à mettre des frais exorbitants pour le permis de travail. On a l'impression que M. Donald Trump, lui, ne fait que prendre ses décisions à la légère. Et puis, c'est sûr que ça a des conséquences et sur l'ensemble des personnes vivant là-bas. Et on apprend aussi qu'il y a des personnes qui sont déportés. Cette semaine encore, on a deux personnes qui sont déportées. Il y a un débat qui se fait, on va vous parler de ça. Alors, on dit qu'on a déporté des citoyens américains. Ça ne devrait pas se faire. Alors, je vais vous apporter des éléments pour comprendre ce qui s'est passé. Et puis, c'est ça. C'est l'ensemble des points qu'on va discuter avec vous dans la première partie. Et après ça, on va faire le rappel des nouvelles les plus importantes. Et enfin, on va parler des permis d'études, surtout pour les gens qui n'ont pas encore le permis d'études et qui posent des questions, quel impact ça va avoir sur leurs études ici au Canada. Et ensuite, on va parler de la question de déportation, les gens qui arrivent en Haïti par l'aéroport du Cap-Haïtien, on va vous parler de tout ça. Alors, comme d'habitude, c'est une émission qui se veut assez intéressante. Je sais que vous êtes déjà très nombreux à nous écouter. Je vous demande, dans un premier temps, de partager, de rester avec nous et surtout de partager avec vos amis et vos proches. Et vous allez tout savoir sur l'immigration. Mais on vous demande vraiment d'être là et puis de partager. Alors, on va prendre une pause. Tout de suite après, on va y revenir pour développer tous ces points.
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les numéros de téléphone pour nous rejoindre. Nous avons trois numéros pour nous rejoindre. C'est le 438-876-9398, 438-382-9398, 438-385-9398. Notre bureau se trouve sur Chantalon, 5350 la rue Chantalon S à Saint-Léonard. Et nous sommes ouverts du lundi au vendredi de 9h à 5h. Alors, si vous avez besoin d'informations, vous avez besoin de conseils, vous avez un projet, vous voulez effectivement faire venir quelqu'un, nous savons que la situation est très difficile et c'est sûr que nous allons vous donner le juste. On voit également qu'il y a beaucoup de personnes qui se sont fait refuser des visas, des permis d'études, tout ça. Et ces gens-là nous

C'est vous qui avez commis l'erreur de ne pas envoyer les documents. C'est vous qui avez commis l'erreur de ne pas répondre aux questions de l'immigration. Alors là, on ne peut pas vous dire qu'on va aller en appel alors qu'on sait déjà et la réponse va être négative. Alors on commence avec les nouvelles. On apprend que le Canada prolonge de 30 jours l'interdiction d'entrée pour les ressortissants des pays touchés par le virus Ebola. Selon les responsables gouvernementaux, l'interdiction d'entrée au Canada pour les ressortissants sera prolongée de 30 jours supplémentaires, ce qui prolonge l'incertitude dans laquelle se trouvent des dizaines de milliers de personnes dont les demandes de résidence sont suspendues depuis le mois de mai. Cette prolongation signifie que les décisions concernant les demandes d'immigration et de visa émanant de résidents de la République démocratique du Congo, de l'Ouganda, du Soudan du Sud resteront en suspens jusqu'au 28 septembre 2026. Les ressortissants de ces pays qui sont déjà titulaires d'un visa valide se verront également refuser l'entrée au Canada. Ça veut dire que quelqu'un qui vient de l'un de ces pays-là ne pourra pas entrer au Canada. Cependant, les experts en santé publique estiment que cette décision était justifiée et cosmétique, allant à l'encontre des recommandations de l'Organisation mondiale de la santé, OMS, au profit de la paresse de protection des Canadiens. Okay, on dit non, ça ne devrait pas se faire. Les ressortissants des pays étrangers ayant séjourné en RDC au cours des 21 derniers jours ne seront pas non plus autorisés à prendre l'avion pour le Canada. Alors, c'est sûr que ça crée beaucoup de problèmes pour des gens qui s'attendaient à voir leurs parents, leurs proches arriver ici. C'est le cas de cette Canadienne, Caroline Nicole, qui attendait son conjoint, qui voulait qu'il vienne au Canada parce qu'il y a des activités en perspective. Mais malheureusement, on a trouvé que, avec cette restriction-là, il ne pourra pas venir et c'est compliqué à ce moment-là. Okay? Alors, ça veut dire que voilà la situation pour les personnes, si vous connaissez des gens qui sont dans cette situation-là, qui sont originaires du Soudan, de la RDC et d'autres pays, ça veut dire que et ce sont des mesures qui sont prises pour interdire l'entrée. Maintenant, on va parler de la question du permis d'études avec les personnes qui ont fait des demandes de permis d'études et malheureusement qui sont en attente à cause des délais du fédéral. On prend l'exemple de cette personne-là, de cette Gambienne, qui pourrait perdre une année d'études en raison des délais du ministère fédéral de l'immigration. Julia Fleurot-Martin affirme avoir été acceptée par le Cégep et avoir déposé son dossier en temps pour obtenir son permis d'études. Malheureusement, elle a déposé son dossier depuis le mois de mai 2026. Jusqu'à présent, elle attend son permis d'études alors que le délai est de 6 mois. Alors, je vous en parle parce que j'ai reçu pas mal d'appels cette semaine de personnes qui me disaient que oui, ça fait longtemps qu'on a déposé notre permis d'études. Jusqu'à présent, on n'a pas de réponse. Écoutez bien ce qui s'est passé pour cette dame-là. Elle a fait sa demande et depuis le mois de mai, elle a été vraiment dans les délais. Elle ne pouvait rien faire avant parce qu'elle n'avait pas encore reçu son CAQ. Et maintenant, elle est allée voir la députée de son comté pour demander des informations. Elle a appris qu'elle peut manquer sa rentrée scolaire parce qu'on est en train de vérifier encore des documents avant de prendre une décision. Et la députée nous dit que le cas de Julia est loin d'être unique. On peut en parler parce qu'effectivement, il y a tellement de personnes qui sont dans cette situation-là. Elle dit que c'est un ministère archaïque, dysfonctionnel. Elle dit qu'on peut comparer le ministère de l'immigration à la maison des fous d'Astérix. Ça veut dire qu'on a l'impression que personne ne dirige ce ministère. Et c'est une situation où pratiquement la ministre qui devait être présente, les fonctionnaires, on a l'impression qu'ils ont le pouvoir de faire n'importe quoi. Et finalement, ce qui paye les conséquences, ce sont les étudiants, les travailleurs, les demandeurs d'asile, les gens qui sont très vulnérables, ils paient les conséquences. Alors là maintenant, je sais que vous avez également des préoccupations. Vous êtes très nombreux à me dire que oui, vous avez fait votre demande de renouvellement, oui, vous avez fait votre demande de permis d'études. Jusqu'à présent, vous n'avez pas encore le permis d'études. Je vous comprends. Mais dites-vous bien, c'est que si maintenant, vous n'avez pas pu avoir le permis d'études avant l'entrée des cours, c'est sûr que vous allez perdre la session d'automne. Et quand vous perdez la session d'automne,

0: Le problème qui va arriver, c'est que si vous êtes au Québec et vous avez eu un CAQ pour un temps bien déterminé et vous avez perdu une session, Immigration Québec ne va pas comprendre que votre permis a été délivré après le délai. Et Immigration Québec va dire que vous n'avez pas respecté votre CAQ. Vous voyez, partout, dans n'importe quelle situation, vous allez être victime. Alors que normalement, vous n'étiez pas responsable de ça. Vous avez fait votre demande, vous avez rempli toutes les conditions. Et quand des fois vous arrivez au bureau, vous nous dites que oui, et ça ne devrait pas se faire, et qu'est-ce que vous pouvez faire pour nous? C'est un ministère qui est dysfonctionnel. On nous dit, on compare le ministère à la maison de fous d'Astérix. Ça veut dire que les gens ne sont pas là pour aider. C'est comme si on fait n'importe quoi. Et c'est pourquoi, même si vous pensez que nous, on peut faire quelque chose, mais on vous le dit. D'ailleurs, regardez, la députée, OK? La députée, c'est la collègue de la ministre de l'Immigration. Elle n'arrive pas à faire bouger ce dossier-là. Et elle dit qu'à son bureau de comté, elle reçoit beaucoup de demandes. C'est une situation extrêmement difficile. On apprend également qu'il y a des employés de la boucherie Veillette qui risquent l'expulsion parce que le permis de travail n'a pas été renouvelé. Encore là, c'est un autre problème avec le ministère. Des gens qui arrivent ici, qui ont un permis de travail, là je parle de permis de travail fermé, je ne parle pas de permis de travail ouvert, comme le cas pour les ressortissants haïtiens, ou bien des permis de travail pour les demandeurs d'asile. Des gens qui avaient des permis de travail fermés, qui sont à l'emploi, qui travaillent ici, qui ont des enfants. On n'a pas renouvelé le permis de travail. Et puis après ça, c'est comme si de rien n'était. Et ces gens-là se retrouvent dans une situation extrêmement difficile et qui disent que, bon, maintenant, finalement, qu'est-ce qu'on fait? Est-ce qu'on doit retourner? Imaginez que c'est une famille qui a des enfants. Nous sommes à la fin du mois d'août. Les enfants devraient aller à l'école. Des enfants qui sont au Canada, qui pensent qu'ils devraient aller à l'école au Canada, maintenant qu'ils doivent quitter, ils sont originaires de l'Italie, pour retourner en Italie. Alors vous voyez toutes les conséquences que cela entraîne. Et on a l'impression que personne en haut ministère essaie de comprendre cette situation-là. Et personne ne veut résoudre ce problème-là. Et on fait face à toutes sortes de difficultés. Dans le cadre des travailleurs étrangers temporaires, on a beaucoup parlé de ça. Et cette semaine, les manufacturiers réclament des règles adaptées aux régions. Et on nous dit que s'il y a les tarifs américains qui occupent une place importante dans la campagne électorale fédérale, alors on dit qu'on veut ramener la question de la main-d'œuvre dans le débat. On doit savoir ce qu'on fait et ce qu'on fait. Il y a environ 3 000 travailleurs étrangers temporaires qui se trouvent actuellement au Saguenay-Lac-Saint-Jean. Et certains d'entre eux doivent quitter la région chaque semaine en raison des règles entourant leur statut ou leur permis de travail, alors que les employeurs souhaitent les conserver. On est dans une situation où il y a des gens qui veulent travailler. Les entreprises veulent les embaucher. Je ne sais pas dans mon bureau combien, et des gens que je connais, combien de personnes voudraient trouver un emploi. On est à la recherche d'emploi. Et en plus de ça, il y a des entreprises qui veulent embaucher. Mais le seul problème, c'est Immigration Canada. Alors que de toute façon, ça devrait aider l'économie canadienne, surtout à cette période de tarifs commerciaux. Le gouvernement canadien aurait intérêt à faire ça. Mais ce matin, et ce n'est pas la priorité de M. Marc Carney qui travaille sur d'autres dossiers. Et maintenant, l'immigration est abandonnée, c'est-à-dire est traitée en parent pauvre. Okay? Maintenant, on passe à un autre sujet et complètement différent. C'est un détracteur de l'immigration qui s'est vu refuser d'entrer au pays pour une conférence. Il s'appelle Martin Selner, c'est un Autrichien. Il est opposé à l'immigration. Il affirme ne pas avoir obtenu l'autorisation électronique de voyage pour se rendre à Hamilton, en Ontario. Dans une vidéo publiée sur X, il soutient que le refus du Canada de lui accorder l'autorisation d'entrer sur le territoire constitue une forme de persécution politique. Il accuse également le Canada de se livrer à un remplacement ethnique silencieux de sa population. C'est quelqu'un qui vient ici pour expliquer que ce sont les Blancs qui sont effectivement les meilleurs, ce sont des discours haineux. Et on lui a refusé l'entrée, ça c'est une bonne chose. Ça veut dire que en 2026, venir avec ce discours-là, c'est sûr que ce n'est pas normal, ce n'est pas acceptable. Maintenant, un autre dossier qui va vous concerner, un dossier, c'est un monsieur qui est sans statut au Canada. Il prétend être actionnaire du Beach Club, qui est une entreprise assez florissante. Et aujourd'hui, on réclame 9 mois de prison pour ce fraudeur-là. Il minimise ses crimes. Il souhaite s'en tirer avec une peine très clémente parce qu'on sait que quand on est au Canada, ça c'est une chose importante à retenir. Quand vous êtes au Canada, et si vous êtes résident permanent, ou si vous avez un statut temporaire, si vous avez une infraction de plus de 6 mois, de 6 mois, 1 jour, après avoir purgé cette peine-là, on va vous déporter. Ça, je reprends ça. Et j'aime tout frère, ce mutant de ça bien pour nous comprendre ça. Si nous, au Canada, et que nous faisons un bagage qui est obligé pour nous bannir en peine de 6 mois, 1 jour, la loi prévoit que, après ça, dossier nous a transféré dans la section d'appel de l'immigration, il va prendre décision, mesure de renvoi contre nous, et les sarcouniens là, il va voler nos tournées. OK? Seuls les Canadiens ne font pas partie. Alors, il faut faire attention. Il faut savoir exactement ce qu'on fait. Alors, dans le cas de ce monsieur-là, il s'appelle Amidou Seydou. C'est un Montréalais de 36 ans, originaire du Bénin. Il a plaidé coupable le printemps dernier d'avoir utilisé un faux passeport, un faux permis de travail et d'avoir fraudé 2 personnes pour $22,000. Il ciblait des personnes vulnérables à la recherche de prêts sur la plateforme Marketplace. Pour vous qui êtes sur Marketplace, pour vous qui des fois cherchez des opportunités, je ne dis pas, je suis pas en train de dire que vous n'avez pas à utiliser Marketplace. Non, c'est pas ça que je dis. Je dis, il faut faire attention. Parce que des fois, il y a des offres qui sont vraiment trop bonnes pour être vraies. Alors, vous faites attention. Alors, il dit que, et ce qu'il faisait, il demandait aux gens de faire des demandes de prêts et il les fraudait, il prenait leur argent, il leur demandait de verser des montants, ok? Il dit que il va rembourser toutes ces personnes qui ont été fraudées, mais c'est une situation extrêmement difficile. Alors, il a commis tous ces crimes-là, il est venu avec un faux permis de travail, il est venu avec de faux documents, ensuite, il dit qu'il a des liens avec le Beach Club, c'est-à-dire qui est une entreprise très florissante ici, et aujourd'hui, et d'après ce qu'il a dit, il a encaissé plus de $30,000 dans les premiers mois de l'année. Alors aujourd'hui, monsieur fait face à la justice et la couronne réclame 9 mois de prison. Et après les 9 mois, quand il doit purger sa peine, et le procureur de la couronne dit qu'il doit quitter le pays immédiatement. Normalement, il ne devait pas être au pays. Depuis 2024, ils auraient quitté le pays parce qu'il est venu avec de faux documents. C'est parce que l'agence des services frontaliers du Canada n'a pas fait son travail, parce que normalement, quelqu'un qui vient avec de faux documents, il est renvoyé automatiquement. Alors, on ne veut pas qu'il se réhabilite au Canada, on veut qu'il quitte le Canada, parce que lui, il n'a pas fait de demande d'asile, il est entré au pays avec de faux documents, il a commencé à travailler, et en plus de ça, il a fraudé des gens. Alors, avec ça maintenant, il est dans une situation extrêmement difficile. On comprend que quelqu'un peut entrer au pays avec un faux passeport et faire une demande d'asile, ou bien expliquer que effectivement il est venu avec le faux document et remettre le faux document aux autorités. Mais dans son cas, il est venu avec ça et puis non seulement il n'était pas légal, mais en plus de ça, il commençait à frauder les gens. Maintenant, on passe à Québec. On sait que depuis jeudi dernier, la CAQ, ouais, le gouvernement a déclenché des élections. Maintenant, on est aux élections et on devrait aller voter pour le 5 octobre. Alors, c'est le moment de poser les problèmes en immigration. Vous savez que en immigration du Québec, il y a beaucoup de problèmes et suivant le choix qu'on va faire, on va avoir des réponses à des solutions. Actuellement, on sait que pour la question du parrainage, on est en train de recevoir des dossiers, c'est-à-dire à partir d'un calendrier. On sait également que on a des quotas pour la question de personnes protégées, et vous savez que vous êtes très nombreux à attendre des délais, parce que là maintenant, vous avez fait votre demande de résidence permanente, vous avez des personnes à l'étranger, vous voulez que ces gens-là viennent, mais à cause des quotas du Québec, vous êtes en difficulté. On sait également qu'il y a des délais pour le CAQ, et on vient de parler de ça, c'est pas deux problèmes ne pas gagner pour nous renouveler CAQ. Immigration Québec, c'est un ministère qui n'est pas fonctionnel, qui prend des mesures qui n'est pas correct. on a beaucoup, beaucoup de problèmes avec Immigration Québec. Voilà que maintenant les élections sont déclenchées. C'est le moment de faire des choix pour savoir exactement quel parti peut résoudre le problème. C'est pourquoi, même si vous n'avez pas le droit de voter, vous devez être intéressé à ce débat-là. Vous devez vous poser des questions pour savoir comment ça va se passer. Alors, en ce sens-là, ce qui va arriver, c'est que on a les chefs de parti. Les chefs de parti qui ont des positions différentes. La CAQ, pendant 8 ans, a détruit, on pourrait dire, ce qui restait de l'immigration. Alors, on sait que M. Legault, quand il est arrivé avec en prendre soin et en prendre moins pour en prendre soin, c'est parce qu'il a fait. La CAQ a eu des problèmes avec le fédéral dirigé par M. Justin Trudeau. Alors, il y a toujours ce bras de fer. Alors, est-ce que, et si on a 5 chefs de parti avec la possibilité de former un gouvernement, est-ce qu'il va y avoir ce bras de fer avec Ottawa? C'est sûr que si le parti québécois est élu, oui, ce bras de fer sera là. Et la CAQ peut-être que non, et le Parti libéral peut-être que non, on ne sait pas pour les autres partis. Ensuite, il y a la question du seuil de l'immigration. Alors là, on nous dit, est-ce que on va avoir 50 000, on va avoir 35 000 comme propose le Parti québécois? C'est pourquoi c'est important de savoir exactement et quel gouvernement choisir. Et pour l'avocat spécialisé en immigration Maxime Lapointe, le prochain gouvernement va devoir rebâtir les ponts avec Ottawa. Il y a beaucoup de conflits télégraphiés par la CAQ avec le fédéral sur plusieurs sujets, notamment l'immigration. Alors, M. Legault, comme on sait, il disait qu'il y avait trop de résidents temporaires. Et on se rappelle, M. Legault, en France, avait demandé qu'on arrête cette question de demande d'asile. Il disait qu'on avait trop de demandeurs d'asile. On sait tout ce qui est dit sur les demandeurs d'asile. On a la CAQ, dernièrement, qui a dit que les enfants des demandeurs d'asile ne devraient pas avoir accès aux garderies. Alors, au niveau de l'immigration, la CAQ, c'est vraiment un fléau. C'est vraiment pas le parti qui peut nous donner une possibilité pour respirer en tant qu'immigrant. La CAQ a pris des positions contre les immigrants. D'abord, la première mesure que la CAQ avait prise prenant le pouvoir, c'était d'annuler 18 000 dossiers de travailleurs qualifiés. Et M. Maxime Lapointe nous dit, on met beaucoup d'argent pour la francisation, alors que si on avait recruté des travailleurs étrangers, des travailleurs et qualifiés. On avait le programme avec Arima. Il y a tellement de personnes à travers le monde qui parlent français, qui voudraient venir pour commencer à travailler, mais on a mis de côté, on a laissé tomber ce programme-là, et à ce moment-là, on a beaucoup, beaucoup de problèmes à ce niveau. Alors, entre-temps, c'est que il y a des conflits à gauche à droite et on pense que avec ce qui se passe maintenant, et il faudrait trouver des solutions pour que effectivement aux prochaines élections, le parti qui défend les immigrants dans le cas qui nous concerne, on a le Parti libéral, on a le Québec solidaire, on a des partis mais pas la CAQ. Et le Parti québécois, c'est un parti qui a prôné 35 000, qui veut réduire le nombre. Alors, moi, sans prendre position pour l'un ou l'autre, mais je sais que la CAQ n'est pas le parti pour l'immigration. Le Parti québécois n'est pas le parti pour l'immigration. Alors, on a les autres, surtout le Parti libéral, qui veut travailler avec le secteur économique pour voir exactement combien de personnes on peut prendre. Ensuite, on a Québec solidaire qui fait également un bon travail. Alors, c'est pourquoi aujourd'hui, on vous dit, il faut être attentif, il faut suivre les débats pour savoir comment ça va se faire. Maintenant, on passe aux questions. Les États-Unis qui suspendent les rendez-vous consulaires nécessaires à l'obtention des visas d'immigration. On nous dit que le gouvernement américain observe une pause temporaire à travers le monde dans les rendez-vous en vue d'obtenir un visa pour immigrer aux États-Unis, a annoncé le 26 août le département d'État. Pris hors du territoire américain, il consiste essentiellement à un entretien entre un ressortissant étranger demandeur de visa et un agent consulaire. Ils seront ajustés afin de permettre la formation de ce dernier, a affirmé dans un courriel à l'agence France-Presse, un porte-parole du département d'État. Cette mesure exceptionnelle s'applique à toutes les ambassades et à tous les consulats américains. C'est incroyable avec Donald Trump dans les circonstances. On apprend également que près de 200 000 demandes d'asile pourraient être révoquées. Le président Donald Trump a fait de la lutte contre l'immigration clandestine une priorité, expulsant massivement des immigrés en situation irrégulière, mais restreignant aussi largement, parfois de façon draconienne, l'entrée légale des ressortissants étrangers et réprimant sévèrement les étrangers qui outrepassent la durée de leur séjour aux États-Unis. Plusieurs de ces mesures phares ont cependant été retoquées par la justice. Alors, on nous dit qu'on va mettre, on va annuler les demandes d'asile. C'est ce que on nous dit depuis longtemps. Et monsieur fait ça, monsieur Donald Trump, sa phobie, c'est juste de montrer que les immigrants, ils sont là juste pour bénéficier du système. Et on va parler de ça tantôt, parce qu'il y a encore des personnes qui sont aux États-Unis, qui nous appellent. On leur explique exactement comment la situation évolue. Ils le savent, ils comprennent ça, mais ils pensent que on est en mesure de leur donner quelque chose. Il y a une chose également qu'ils disent quand on leur parle. Oh oui, moi j'ai déjà passé 8 ans, 9 ans, 10 ans aux États-Unis, j'ai pas eu de statut. Oh, j'aimerais venir au Canada et obtenir mon statut rapidement. Mais on va finir avec ça. Écoutez bien. Vous avez passé 8 ans, 9 ans, 10 ans, c'est déplorable, on le sait, mais pensez que vous allez, en cliquant les doigts, obtenir un statut au Canada. Ça, c'est la folie furieuse. Parce que le Canada reste et demeure un autre pays. C'est sûr qu'il y a des règlements. Ils ont voté la loi C-12. Alors, quand vous dites ça déjà, c'est comme si vous êtes en train de montrer que vous êtes impatient. Non, ça veut dire que vous arrivez et vous allez faire tout le nécessaire pour obtenir votre statut et on espère que vous allez l'obtenir, mais ne soyez pas aussi intolérant. Ne dites pas que vous n'allez pas venir au Canada pour perdre votre temps. Non, vous venez au Canada pour avoir un statut. Si vous avez perdu votre temps, vous l'avez fait aux États-Unis, mais maintenant vous cherchez une solution et soyez vraiment déterminé, soyez vraiment patient, écoutez les bons conseils et vous allez pouvoir obtenir. Pour une petite pause et puis tout de suite après, on va y revenir.
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0: Vous suivez votre émission Tout savoir sur l'immigration. On vous rappelle les numéros de téléphone pour nous rejoindre. 438-382-9398, 438-385-9398, 438-876-9398. Alors, nous sommes ouverts du lundi au vendredi de 9h à 5h. Et vous avez la possibilité d'appeler pour prendre un rendez-vous de consultation. Et ça peut arriver pendant l'émission, on répond à une question, mais vous n'allez pas continuer pendant toute la semaine à envoyer des questions. Nous sommes un cabinet spécialisé en immigration. Vous avez besoin de conseils. Vous venez, nous allons régler ça pour vous. Je vois deux questions qui sont là, je vais essayer de répondre. Est-ce que c'est vrai, humanitaire, vous ne pouvez pas renouveler vos papiers bons quand vous êtes quand vous faites ça? Alors moi, je ne sais pas d'où ça vient, parce que normalement au bureau, on renouvelle les permis de les papiers bons pour les gens. Et c'est sûr que quand vous êtes vous avez été à l'audience, votre demande n'a pas été acceptée, c'est sûr que vous n'avez plus de statut au pays. OK? Même si on renouvelle le statut brun et le papier brun pour vous, ça ne veut pas dire que vous avez un statut. Et c'est pourquoi les gens qui sont dans cette situation-là, qui les gens de la demande d'asile a été refusé. Ils n'ont pas de statut, même si vous faites une demande de considération humanitaire, vous n'avez pas de statut. Même si vous avez quelqu'un aux États-Unis qui devrait pouvoir rentrer, il ne peut pas parce que vous n'avez pas de statut. En faisant la demande de considération humanitaire, ça ne veut pas dire que vous êtes protégé. Si jamais on devrait vous demander de quitter le pays, même si vous avez une demande de considération humanitaire, on va vous demander de le faire. OK? Alors, ça veut dire que c'est ça. 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L'autre question, c'est est-ce que les gens ont accepté pour asile après le gouvernement contesté? Il y a des juges là. Mal accepté. Oui, ça arrive souvent. Quand vous faites une demande d'asile, alors le commissaire ou la commissaire prend une décision. Et si la décision est défavorable, vous pouvez porter plainte, vous pouvez aller en appel de la décision, interjeter appel, et vous allez dire exactement pourquoi vous pensez que lui ou la commissaire a mal pris sa décision. Mais le ministre également peut décider d'aller en appel s'il constate que le ou la commissaire vous a favorisé, entre guillemets. Alors, quand le ministre va prendre cette décision, qu'il va aller en appel, alors ce que vous avez à faire, d'abord, on va regarder les arguments du ministre et il va faire appel à la section d'appel des réfugiés. Et vous aussi, on va vous demander de donner vos commentaires et pour dire si vous êtes d'accord ou pas avec le ministre. Alors, mais c'est pas parce que le ministre fait appel que la commission ou que la section d'appel des réfugiés va donner raison au ministre. Alors, quand vous allez en appel, on va regarder les arguments. Le ministre dit, voilà l'erreur du commissaire et la section d'appel des réfugiés va vérifier si oui ou non c'est correct. OK? Alors, si c'est le cas, soit vous avez quelqu'un qui peut vraiment vous représenter, mais ne prenez pas ça à la légère parce que si le ministre donne des arguments, vous n'avez pas donné des arguments et après ça, maintenant, ce qui va se passer, vous allez avoir des problèmes. Et votre demande sera refusée et vous n'allez plus avoir de statut. Maintenant, on commence avec les cas de demande d'asile. Je reviens sur les questions. Et les cas de visa de visiteur, pour ceux qui veulent avoir un visa de visiteur. Là, maintenant, ce qui arrive, c'est que si vous voulez avoir un visa de visiteur, vous savez déjà, chaque semaine, je vous en parle, il faut démontrer les preuves d'attachement. Mais j'aimerais attirer votre attention sur un fait important. Je vois beaucoup de cas, des personnes qui viennent au bureau parce qu'on a refusé leur demande. Ce sont des personnes à qui on allait donner le visa de visiteur. Mais ces gens-là ont dit et ont eu des refus au départ. Mais en remplissant les formulaires, ils n'ont pas mis cette information-là. En pile fois, nous-mêmes, nous faisons demande visa visiteur, ils ont refusé, non? Et puis nous-mêmes, nous pensons que immigration ou bien bureau visa a oublié. Moi, t'as dit non. C'est que tout dossier que nous faisons déjà, ils ont enregistré. Alors, si ils ont des bons refus déjà, et que ou même ou dit pas de bon refus, ils ont considéré ça comme une fausse déclaration. Et si c'est une fausse déclaration, ça veut dire que ils vont refuser et ils vont même interdire pendant un an, pendant deux ans, pendant cinq ans. Nous avons intérêt pour ne pas jamais mentir au fond de mon visa déjà, ils ont refusé, écrit là-dedans. Parce qu'ils ont écrit ça noir sur blanc dans le formulaire, fait ça. Le cunya, nous venons côté, nous disons, parce que moi, hier, il y a deux cas comme ça, nous disons, oui, il faut que nous venions une lettre là pour nous expliquer. Mais sortez fin d'y a qui t'en entaché tout pour le mieux. L'on dit que qu'on y a là et ou t'es qui t'en fin d'y que ou pas refusé ou pas de faire demande. Là ça c'est une fausse déclaration et agent qui n'a pas pour explication là et refusé et même interdit dans ce sens. Alors faut faire attention par rapport à visa de visiteur. Mais pour les gens qui veulent faire les demandes et qui effectivement, ça veut dire que veulent par exemple et soumettre des demandes, surtout pour les parents, les personnes âgées. Et c'est sûr qu'on est, on va arriver à l'automne et il y en a qui vont vouloir inviter pour les fêtes de fin d'année. Commencez par vraiment préparer votre demande et puis nous allons vous aider. Mais nous connaissons que demande visa et un visa c'est un courtoisie. Nous n'avons pas nous, nous n'avons pas abandonné. C'est plus gros problème nous, c'est parce que nous pensons que nous avons droit à qui depuis nous faire demander, il faut accepter nous. Mais quand nous comprenons que visa c'est un courtoisie que lié, laissez-nous comprendre que nous n'avons pas besoin et penser que c'est automatique. C'est sûr que l'homme fait demande visa, nous attendons à ce que nous n'en les joignons. Et nous avons dit ça encore tout. Nous venons avec un visa, surtout pour le monde. Surtout pour le monde qui fait venir, mes amis, fais attention avec ça. Ça veut dire que courir fait demander asile là, pas solution. Et c'est ça qui fait que nous bloquons un paquet de monde. Il y a l'autre façon, pas dire nous, pour nous quitter perdre du visa, et puis, pour nous pas jamais décider, faut prendre une décision. Mais, venir, et puis surtout, nous fait demander à yo, pour, oh, ben, ça, tu en pile, et puis, ouais, vraiment, nous pas, et c'est des monde qui ont besoin de visa, c'est nous qui avons besoin de visa juste pour nous faire asile. Maintenant, permis d'études pour les gens, de se parler là, on a dit que dans les circonstances, il y a beaucoup de personnes qui vont perdre leur session parce que ces gens-là n'ont pas reçu leur permis d'études à temps. Malheureusement, c'est le cas, c'est la situation, parce que Immigration Canada ne prend pas les choses au sérieux et prend beaucoup de temps avant de renouveler les permis d'études. Alors, tout ce que je peux vous dire maintenant, si c'est votre situation, alors, vous allez attendre. Lorsque vous avez votre permis, vous allez maintenant vous inscrire à la session d'hiver. Et peut-être plus loin, vous allez avoir des problèmes avec Immigration Québec pour renouveler votre CAQ parce que vous allez manquer une session. OK? Mais encore là, vous pouvez toujours expliquer, il faut garder le permis d'études. Ensuite, il faut aller à l'école, il faut expliquer ça, il faut avoir une lettre de l'école pour montrer que on ne vous a pas accepté parce que votre permis est arrivé en retard. OK? Tout ça, l'école va vous réinscrire et puis ça peut vous aider pour avoir le CAQ. Mais maintenant, et la question, c'est que je vois aussi parmi les étudiants qui ont eu le permis d'études, imaginez, il y en a qui sont venus au mois d'août et ils commencent à venir au bureau pour faire une demande d'asile. Est-ce que nous comprenons la situation? Parce que lorsque ça arrive, ça veut dire que moi dis tout le monde ça, moi dis en privé et en public, c'est même pareil là. Quand l'argent ou te dit ou gagner pour payer l'école là, comment nous qu'a fait paraître depuis le premier jour, nous y vivons, et puis nous décidons de nous faire permis d'études. Et c'est ça, moi-même, que j'ai aimé insister avec nous. Mais l'impact ça a gagné sur la communauté, alors nous faire notre demande. Parce que immédiatement que nous faisons ça, ça peut arriver, c'est que va le dire, si la communauté haïtienne a un visa, déjà connaît son peine perdue, parce que la communauté haïtienne a venu avec le permis d'études là, il n'a pas étudié. Il y a l'école qui commence à me demander, écoutez, étudiants, t'es inscrit, yo, côté, yo, est-ce que vous avez une permis d'études? Et ça qui vient une permis d'études, yo, est-ce que vous arrivez déjà? Il y a posé une question parce que nous faisons inscription et nous avons plusieurs mouns qui ont un permis d'études. Mais, quelle fois encore, ça pire là, nous faisons permis d'études là pour nous, nous connaissons que nous avons un permis d'études là. Et normalement, nous avons supposé venir dans le bureau pour nous expliquer comment pour le faire continuer, etc. Et mais, en pile là-dedans, yo, pas venu. Il est à l'autre côté, il est en fait, et asile, il fait ceci, il fait cela. L'école a pris l'audio, côté Timounzaïo, côté permis d'étudier au Bayoua, et nous-mêmes, de toute façon, quand nous suivons le permis d'étudier, nous voulons le bas à l'école là, pour nous dire l'école là, mes permis d'étudier là, et puis qu'on y a là, n'a pas tant pour Timoun en venir. C'est sûr que nous, grand monde, nous faisons ça, nous voulons, nous ne disons nous, nous n'avons pas le droit de faire ça, nous voulons. Mais cependant, mais comprendre que nous pas capables dans une situation pour nous mettre l'autre monde dans un problème avec ça. Font gens pour que ça pas fait encore. OK, nous comprenons nous le problème dans la situation. Mais si nous baillons attestation bancaire de 20 000, 25 000, 30 000, moi, je n'ai pas comprendre, nous disons que c'est oui, nous devons faire découvrir Saint-Pierre, découvrir Saint-Paul, c'est de bien ça. Il faut ça changer, il faut nous capables d'avoir l'autre façon pour nous arriver à contrôler ça. Maintenant, pour ce qui a trait aux demandes de permis de travail, moi, en plus, je m'avais écrit là pour dire, est-ce que je peux aider aux jeunes au permis de travail au Canada? surtout les gens qui sont aux États-Unis. Ok, et je vois aussi des personnes qui ont la citoyenneté américaine qui me disent, oui, on aimerait avoir le permis de travail. Moi, je dis, tout le monde, si vous voulez jouer un permis de travail, qui joue quand je joue un permis de travail, c'est si, soit une offre d'emploi pour être capable de jouer un permis de travail là. Ça veut dire, offre d'emploi, faut le faire dans le domaine qu'on y a. Ou pas capable, par exemple, infirmière, il va avoir offre d'emploi comme comptable. Si vous êtes comptable, il y a bon offre d'emploi comme comptable. Il y a pour ouais que où l'entreprise a fait tout effort pour jouer le monde ici, il n'y a pas qu'à jouer le monde là, et puis il fait ça. C'est pas parce que le monde est citoyen américain, parce que le citoyen français, et qu'il n'y a pas de la guerre, il n'y a pas de travail à la main. Souvent, le monde aux États-Unis, c'est ça, il y a même eu la tête, il dit oui, c'est américain, il a supposé rentrer jeudi, il travaille demain. Mais le Canadien n'a pas le même pouvoir ça aux États-Unis. Alors, pour qui ça, pour le Canada, t'as bail américain, possibilité ça. Ok, alors ça veut dire que moi t'as aimé nous comprendre ça, que permis de travail fermé, ça veut dire une entreprise qui embauche nous, mais faut nous des compétences et le gouvernement demande en pile condition pour où est-ce que l'entreprise a fait effort pour les jeunes monde. Deuxième fois ou deuxième fois occasion de permis de travail là. Si permis de travail sous étudiant étranger. Lors étudiant étranger, ça veut dire que ou a besoin de permis de travail et que c'est 20 heures semaine. Mais cependant, sous pas l'école, moi parler ça avec nous. Pour monde qui vient là, qui pas qu'on jeune permis d'étudio, ou qui a besoin en retard et qui prend maintenant et pas qu'à la session ou pas qu'il doit travailler. On t'a aimé nous comprendre ça, nous pas gagner droit de travail, parce que si nous travaillons, parce que pour nous travailler, il faut que nous, c'est étudiants étrangers. Or, souvent, on commence une session, ou pas étudiants étrangers. Nous risquons de gagner pile problème, parce que des fois, on a l'impression, nous pas de problème. On a l'impression, ça va dire nous rien, que, après ça, nous avons un problème pour que vous nous expliquiez, bah, immigration, des bah, comme ça. Alors, je vous le dis, ça veut dire que, ou même, si nous, dans la situation, ça, faut nous faire façon pour que nous pas travaillons. Et si nous travaillons comme étudiants, c'est 20 heures semaine. Ensuite, il y a un permis de travail pour conjoint, tout. Ou font demande parrainage pour un conjoint. Pendant fait demande, là, ou métier demande permis de travail, là. Ça veut dire, c'est eux qui ont décidé qui est pour boire par rapport à ça. Il y a un permis de travail pour demander d'asile. Il y a un permis de travail. Tout ça, c'est permis de travail ouvert, ça veut dire, qu'on travaille dans n'importe qui entreprise ou pas attaché à une seule entreprise. Moi, je souhaite nous comprendre ça et puis laisser à Kounia là, n'a pas respecté le principe. Si vous voulez faire des demandes de carte de résidence permanente, des demandes de citoyenneté, nous sommes en mesure de vous aider. Pour les demandes de permis, les demandes de travailleurs qualifiés. La semaine dernière, je vous ai dit que pour les francophones, vous avez un avantage particulier si vous appliquez dans le programme Entrée Express avec votre statut de francophone, ça va vous aider. Alors, je vous encourage pour vous qui êtes à l'étranger, pour vous qui êtes aux États-Unis, qui avez des diplômes, parce que une bagaille que moun aux États-Unis n'ont pas fait, gen pile là d'ailleurs, t'es gen droit gen tant fait de moun travailleurs qualifiés. Yo tout a cherché moun ici pour yo courir venir faire asile, alors que gen là d'ailleurs, t'es qu'a fait de moun et travailleurs qualifiés. Gen là d'ailleurs, qui gen domaine qui a pour chercher ici au Canada. Alors, c'est ça que m'a dit non. Si nous besoin faire ça, n'a pas aidé non. Ça prend un test de langue, ça prend l'évaluation de votre diplôme, et vous savez que, et surtout pour ces gens-là qui sont anglophones, et qui a pile là yo comme haïtien qui parle français tout laissez nous que nous fait deux tests yo, c'est très très bon. Alors je vous encourage à venir et à faire cette démarche là travailleurs qualifiés. Pour Québec et dans le PSTQ, on a dit que, et la semaine dernière on a expliqué ça également, qu'il y a beaucoup de personnes qui ont été sélectionnées, mais jusqu'à présent, on a moins de 3000 personnes qui ont reçu l'autorisation de faire la demande de résidence permanente. Maintenant, pour la question de parrainage, vous savez que pour le parrainage, on n'a pas pu, et on a suspendu le programme de parrainage de parents. Ça veut dire quoi? Vous ne pouvez pas parrainer vos parents, même si vous avez des moyens, même si vous êtes citoyen canadien, même si vous êtes résident permanent, parce que des fois, vous me dites, oui, moi, c'est citoyen américain et canadien, pour que ça ne me pas le droit. Alors, ou pas le droit parce que c'est comme ça que ça y est, et il suspend le programme là. Alors vous pouvez faire des demandes de super visa. Super visa, pas vous dire, c'est résidence permanente, ça c'est un visa régulier que lui. Ce qui a à voir avec la demande de parrainage de conjoint, parrainage d'enfant. Mes amis, moi-même, pas contre ça, pour me dire non encore, ce bagage parrainage de Timoun. Parce que, Kounyam, dès que presque qu'a dit non, sous chaque 10 moun, il y a à peu près 4 à 5 moun qui a parlé de petit yo, alors que c'est pas petit yo, vrai. Moun nan dit, c'est petit li, li considère comme petit li, alors que c'est petit neveu, c'est petit nièce, c'est petit l'autre monde, cousin, cousine, et des fois même c'est petit, on sait, 20 que t'es gagné. 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Et nous, ouais, en pile, moun tombe dans problème. Imagine, nous, on va garder une dame 69 ans, lui dit, il y a un petit monde, acte de naissance, petit monde, il y a 8 ans. Bon, on dit, madame, si on voit de si ça, la immigration, ou un problème, on va le gagner, pour expliquer immigration, que au fond petit monde à 61 ans, ou qu'a expliqué immigration comme on qu'a fait fond petit monde à 61 ans, dit est-ce que nous ouais qui problème qui gagné l'embail menti ou que 69 ans et vous dit au fond petit monde petit monde gagné 8 ans ça veut dire vous faites à 61 ans. On dit non dans bible là ça a été fait petit monde à 70 ans. On dit ça a été fait petit monde à 70 ans. Et puis c'est ça qui pire là la situation ça. Ça veut dire que n'a pas dit des bagailles, nous connaissons ça n'a pas dit pas vrai, pas correct. Et ça veut dire après ça, dit oui, comme si m'a bloqué, m'a pas le faire de maintenant. Alors que moi-même, dès que nous t'as coupé plusieurs autres bureaux fermés, j'ai moins dit pas besoin qu'on ait de ça, même pas qu'à faire ça parce que on a fini côté et moi là pour me donner un bon conseil. Moi, pas d'accord à quitter madame là, font cas comme ça. Moi-même, pas médecin, pas contre le domaine ça, mais moi-même, moi connais, je dis, après 50 ans, après 55 ans, les difficiles pour un fils fait petit, l'homme, monde a 61 ans, et je dis, m'y accouché, pour moi-même, moi, j'étais agent immigration, m'y d'avoir cherché gros, fait gros recherche, m'y d'avoir connaît, est-ce que c'est vrai. Alors, c'est ça, le travail là. Alors, pour ce qui a trait maintenant aux demandes, d'asile. Je connais, parti ça, les concernés nous intéressés en pile là avec lui. 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Si nous faisons une demande d'asile là, de n'importe qui genre, nous permettons en nier comme argument pour nous faire une demande d'asile là, le dossier nous a refusé. 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L'on dit que bandit entre dans le quartier, question 1, ça veut dire qui est soupeur, ou peut bandit quand tu es dans le quartier, ou? Bandit ça quand tu es dans le quartier, ou? Ça veut dire c'est toute qualité bandit, c'est tout le monde qui paye, ou pas qu'à dire ou même ou paye. Bandit ça yo, pas un problème à avoir personnellement. Bandit ça yo, entrer dans le quartier, pour faire des gars, parce qu'il y a travail pour des groupes qui veulent faire des gars. y a moun ki parle m ki di oui avec situation qu'est-ce qu'off là j'aime 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Deuxièmement sous déjà un dossier asile qui t'es déjà écrit viens faire consultation pour garder est-ce que élément t'as supposé dans demande d'asile ou est-ce que élément ça ou là et oui ou capable faire une mise à jour oui ou capable ajouter de nouveaux éléments ça veut dire que c'est ça que nous disons. Parce que ça doit gagner comme objectif, c'est pour que le dossier passe. Depuis le dossier passe, on connaît les sacs là, on résout le problème là. En plus de fois, non seulement nous-mêmes nous attendons, mais nous avons l'autre monde qui attend encore. Ok? Ça veut dire que les sacs sont problèmes liés à partir de ça. Ça veut dire que moi-même insister sur ça. Dernier point, après ça, il y a deux questions que je vais poser, je vais les répondre. C'est dernier point, c'est que c'est question humanitaire. Actuellement, dans le cas nous, il y a plus de monde qui a fait ou qui voulait faire humanitaire que asile, dans le sens que asile, il y a plus de monde qui est bloqué. Tout le monde a voulu l'aide pour dire que de manière irrecevable, le monde ça yo, c'est des candidats pour demande humanitaire. Tout le monde qui devait ni avec entré l'enragé ou pas capable de faire d'autres demandes, c'est des candidats pour humanitaire. Tout le monde qui a demandé d'asile a refusé et que yo même dans la situation, ça veut dire que yo un petit monde ou bien yo là, yo a travail, c'est des monde qui capable faire humanitaire. Alors, humanitaire là, n'a pas reprendre encore pour nous dire nous si on fait humanitaire là, premièrement, pas garder question de date, mais on a posé question, combien de temps ça prend, etc. Ça prend le temps que vous le prenez. Moi, m'pa ka di nou, parce que moi, m'pa travaille dans l'immigration, m'pa dans la cuisine, là. Mais cependant, souci par nous, c'est y vit, mettez, comme si, faire un dossier correct, en bonne et due forme, pour que nous, qu'arrivez, dans ce sens-là, faites de mon nom pour le marché. Tenez bien. De mon nom basé sur intégration. Ça veut dire que comment ou même ou intégrer. Parce que si vous demandez au monde faire considération pour vous, vous n'avez pas demandé des bagages en retour. Alors, des bagages indécents, des bagages qui descendent, c'est-à-dire, vous n'avez pas dit, on l'a payé, vous voulez, vous pas retourner la pays par vous voulez me faire considération pour vous, m'a regardé qui sont réglés dans le pays depuis leur venue. En pile fois, nous négligeons ça. Parce que ça qui est réglé, ou de qui n'a pas de travail, mon fait bénévolat. Bon, ben, nous, exemple, pour moun qui a suivi nous là, l'école pour l'ouvrir là, ok? L'école pour l'ouvrir. Gen des côtés qui a pris moun pour aider si moun traverser la rue. Vous connaissez un système qui l'a déjà. Mais vous avez droit à décider, chercher un côté ou aider si moun traverser la rue. 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Ça veut dire que commencez par faire des bagailles. Dans la vie, vous avez toujours quelque chose à donner. Pour nous recevoir, faut nous bailler. Des fois, c'est un sourire que vous donnez. Ou que la sourire avec un monde, ça fait une différence. Alors, vous avez toujours quelque chose à donner. Ça, c'est comme ça pour nous montrer. Deuxième barre, m'a dit nous encore. Nous pas capables dans le pays, et puis, nous pas qu'on ait statut. Nous n'en discussion avec madame, qui moun kap bat madame, qui moun ki nan tout bas ça. 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
2: 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Vous êtes capable de pouvoir nous suivre. 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Merci d'avoir été à l'écoute. Bonne soirée.
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7: Bonsoir tout le monde. Bonsoir. Alors, bienvenue à Parole de Femmes, votre émission que vous aimez beaucoup, que vous connaissez déjà, tous les 20h, dimanche soir. Bonsoir Nadine, bonsoir.
8: Bonsoir Magdalena.
7: Katia et bonsoir. Bonsoir Stéphanie.
9: Bonsoir, bonsoir.
7: Comment allez-vous aujourd'hui?
8: Ça va très bien, merci. Et pour vous, mesdames?
7: Ben oui, ça va.
9: Mais moi, je suis un petit peu triste parce que je sens que l'automne s'installe.
8: Ah, ma chère, on n'est pas encore rendu là. OK, laissons la tristesse dehors. Exact. Moi, je suis bien contente. Parce que ça fait longtemps qu'on ne s'est pas retrouvés, nous quatre, ensemble. Donc, oui, je suis tellement contente de te voir, Nadine.
9: Moi aussi.
8: Désolée pour la semaine passée de vous avoir fait faux bond. Vive le trafic. Mm-hmm. Mais regarde, aujourd'hui, je laisse la température pour une autre journée parce que là, ça va être la chaleur. On est réunis, nous quatre, pour une bonne cause ce soir. Mm-hmm. Donc, bon retour, ma chérie.
10: Merci, toi aussi, bon retour. Parce qu'à chacun son tour, hein?
8: Oui, à chacun son tour, oui, effectivement. Puis regardez mes belles jumelles qui sont devant moi. Oh mon Dieu. Devant, en arrière, je vois sur la caméra, en tout cas. Elles sont de beauté. Je pense que Nadine, là, je pense qu'on va être obligé de se saper le dimanche. Parce qu'à chaque fois que j'arrive ici, c'est comme je me dis, bon, je vais retourner à la maison pour me saper. Parce que pour de vrai, mesdames, yo, chelle, bête, coucou la 15, comme dirait ma.
10: Je connais leur secret. Oui. Aller adorer les dimanches matins et puis on passe la journée. Par la suite, on revient dans l'émission rayonnante. Tout simplement.
9: Ce qui est drôle là-dedans, c'est qu'on peut tellement faire d'activités entre le matin et 20h. Et de ce fait, on est toujours ici avant, mais il y a toujours des circonstances qui nous amènent. Puis c'est pour ça qu'on aime la communauté aussi. C'est le fait d'être présente dans notre communauté. C'est le fait de pouvoir comme participer dans différents événements qui se passent. De venir supporter les autres personnes, pour nous, ça fait vraiment notre bonheur. Et puis je dis que Katia, des fois, quand elle arrive ici, elle parle de ne pas être sapée. Mais je vais vous dire quelque chose, mes chers auditeurs et les auditrices. Quand Katia arrive ici, là, c'est pas normal. On dirait qu'elle est sapée pour les 20 fois qu'elle n'était pas sapée.
8: Oui, parce que moi, je suis pas comme vous. C'est pas tous les dimanches. C'est pas tous les dimanches. C'est que ça m'arrive parfois. Ça arrive parfois que GPL style prend un break. Ça peut arriver.
10: Je fais du rattrapage. Alors, je dis que toi, tu es toujours en mode rattrapage. Hein?
8: Oui, moi, voilà. Oui, effectivement.
9: Du dur rattrapage. C'est du fort, c'est du lourd.
10: C'est ça. Alors, c'est ça. On dit ce soir, les gens sont en train de dire mon Dieu, Katia est arrivée. Hein? Et là, tout le monde jase, n'est-ce pas? C'est notre honneur aussi à saluer les auditrices, auditeurs de l'émission Parole de Femme. Alors, une émission qui est là pour vraiment informer les gens, former aussi, comme Asma a l'habitude de dire, on prend toujours des sujets et des fois qui ne sont pas trop faciles, hein, mais nous osons de le faire pourvu que c'est important, ça peut et apporter une lumière dans les maisons. On essaie toujours de le faire, mais ce qui est bien, et nous disons que toutes les auditrices, auditeurs sont avec nous et ils savent que nous les aimons et nous sommes là pour pouvoir faire la différence dans leur vie. Alors, mesdames, qu'est-ce que nous avons ce soir?
4: Sujet lourd, effectivement, très très lourd. Alors donc, c'est très important pour les gens qui nous écoutent de faire circuler le message donc que nous sommes là présentement pour une émission. C'est un sujet que nous avons déjà discuté dans le passé. Donc, pour nous, c'est très important de revenir sur le sujet parce que souvent, revenir sur le sujet, c'est de montrer le sérieux de la situation, c'est de montrer le soutien aussi. Il faut en parler, il faut pas garder ça. Donc la semaine passée, justement,
10: c'était la semaine passée.
4: Mm-hmm. Donc en l'espace de 24 heures de féminicide, trop, c'était déjà trop. Alors donc les réactions, écoutez, moi jusqu'à maintenant, je ne sais pas comment réagir avec cette situation-là, parce qu'on entend toutes sortes de choses. Là, présentement, le ministère se font beaucoup cibler, que ce soit au niveau municipal, fédéral, provincial, qu'il faut qu'ils fassent quelque chose, mais à quel point que ça s'est rendu la société, la municipalité, qui devient responsable de ces crimes gratuits?
10: Alors, s'il vous dit aussi, madame, ce soir, on est là et nous avons déjà parlé de la féminicide et c'est ce que j'aime avec nous et nous ne sommes pas en réaction. Hein, qu'est-ce qu'on appelle qu'on ne sait pas parce qu'il y a une féminicide, c'est là qu'on vient avec un sujet. Non. Nous l'avions déjà traité et merci, je crois que c'est Magda ou Steph qui a republié cette émission-là que moi aussi j'ai dû republier. C'est juste pour dire que nous sommes à l'affût des sujets importants qui touchent les familles, les enfants, la communauté en général. Et ce soir, notre but, c'est pas seulement de parler des victimes, mais de parler aussi des hommes, hein, pour une raison ou une autre, qui n'arrivent pas à garder leurs mains dans leurs poches, parce que et la violence, c'est pas seulement par le fait de frapper une personne.
4: Effectivement.
10: Hein? Mais je pense qu'on l'a dit aussi dans les autres l'émission.
8: Oui, il y avait sept facteurs de violence conjugale.
10: C'est-à-dire que c'est beaucoup plus poussé que ça. Mais cette émission, c'est ce soir, nous aimerions surtout voir pour les hommes qui frappent. Nous ne voulons pas excuser la violence. Et nous ne voulons pas non plus de prendre parti pour qui que ce soit. Nous sommes là pour dire que, garde, il faut que ça cesse. Et nous devons, sensibiliser des hommes qui nous écoutent ce soir
8: pour aller chercher l'aide,
10: chercher de l'aide dont ils ont besoin. Parce qu'il n'y a rien, il n'y a aucune fierté de frapper une personne que tu as dit que tu aimes. Il n'y a aucune fierté de même arriver à tuer une personne que quelques années de cela, tu étais en train de tout faire pour l'avoir. C'est-à-dire qu'il y a un problème, il y a un élément déclencheur. Des fois, hein, et Steph, tu peux intervenir là-dessus, parce que parfois on dit oui, c'est parce que l'homme a été victime, hein, de

0: provoque, par exemple, il y avait des gens qui ont dit, ah, mais c'est parce qu'elle m'a provoqué. J'ai pas dit non. Mais cependant, est-ce qu'il n'y a pas un autre moyen, hein, pour pouvoir vous contrôler? Est-ce que la perte, peut-être, tu arrives à tuer parce que tu as peur de perdre cette personne-là? Est-ce que c'est une raison? Est-ce que c'est cette seule personne qui existe sur cette terre pour toi? Et dire que comment faire pour aller chercher de l'aide? Et les hommes qui nous écoutent ce soir, essayent d'appeler quelqu'un, essaye d'appeler un cousin, je sais pas, un père, un beau-père, un ami, hein, quelqu'un, un collègue que tu sais d'ordinaire qui n'arrive pas à se contrôler pour nous écouter ce soir. Et s'ils veulent même intervenir en bas de notre page pour nous dire voilà la raison et tout, donnez-nous en des raisons que vous voulez. Mais cependant, nous voulons faire comprendre. On n'est pas là pour condamner, hein? C'est pas ça le but de l'émission ce soir. Nous ne sommes pas là pour dire que vous êtes des bourreaux, etc. Vous êtes des criminels et tout. Qu'est-ce que nous sommes là pour faire? C'est vous aider à prendre conscience. Et peut-être vous n'arrivez pas à faire la féminicide, mais des fois vous frappez une femme à un point où cette femme la saigne. Et je connais une jeune femme qui s'est fait tellement battre que maintenant elle a dû à chaque période aller faire des opérations. Monsieur, est-ce que c'est vraiment ça que vous voulez pour une femme? Des fois il y a des hommes aussi qui traitent les femmes de toutes sortes de noms, tu n'es bonne à rien, c'est moi qui t'ai fait ci, c'est moi qui t'ai fait ça, et je vais pas te laisser pour un autre homme. Est-ce que vous pensez que c'est la façon de faire pour pouvoir, comment dirais-je, et avoir justice ou bien vous faire justice, hein? Est-ce que vous pensez aux enfants? Est-ce que vous pensez à votre famille? Est-ce que vous pensez à la société? Est-ce que vous pensez à tout ce que vous construisez comme personne dans votre vie et que vous allez basculer avec un tour de main? Pourquoi t'arrives pas à te gérer, t'arrives pas à te contrôler? Est-ce qu'il y a des hommes qui peuvent prendre? Est-ce que là maintenant, d'après vous, mesdames, pensez-vous que effectivement, parce qu'un homme a subi de la violence, ça le pousse à être violent aussi? Est-ce que vous êtes de cette école de pensée?
1: Écoute, c'est dur à déterminer, ok? Parce que ici, je pense pas que aucune de nous on a un degré au niveau psychologique ou psychiatrique ou qu'importe. On est là juste pour donner notre opinion, parce que ça reste que c'est des opinions qu'on peut débattre. Moi, il y a une émission que Madame Danielle Trottier, donc une émission québécoise qui a quelques années qui a pris antenne dans Radio-Canada, qui s'appelait À cœur battant. C'est une télésérie avec Roy Dupuis, ok, donc, et Ève Landry. Et ça raconte quoi, l'histoire? Ça raconte justement la violence conjugale, ces hommes violents, donc qu'ils ont besoin d'aide parce que ces hommes-là peuvent reprendre une vie normale avec les bons suivis, avec les bons outils. On s'entend, oui, que la télésérie est peut-être une fiction, mais c'est quand même une télésérie qui a quand même été basée sur des faits réels. Donc c'est ça, donc c'est une communauté, et c'est là que, malgré la fiction de la télésérie, c'est là qu'on réalise que il y a des ressources pour ces personnes-là. Et malgré que les ressources ne sont pas si évidentes, parce qu'on s'entend que on parle plus souvent de la victime qui se fait agresser, on parle souvent des maisons pour femmes, on parle souvent des maisons pour familles, on parle souvent de SOS violence, mais on oublie qu'il y a aussi une partie pour l'agresseur. Donc il y a des ressources pour l'agresseur. Il n'y a pas juste des alcooliques anonymes ou des narcotiques anonymes. Il y a des places aussi pour ces personnes-là qui doivent justement gérer une colère qui peut devenir meurtrière. Donc, parce que c'est très important de suivre, de cogner aux portes, d'aller voir qui peut donner ce support-là. Puis justement, il faut pouvoir en parler, parce que en parler, c'est peut-être quelqu'un qui a connu quelqu'un qui a vécu ça, puis qui va vous donner l'information, qui va vous dire, regarde, moi je suis pas là pour juger, mais voici, je connais quelqu'un qui a vécu cette situation-là, prends ce numéro-là, appelle. Peut-être ce cheminement-là, c'est le cheminement qui vient de sauver une vie.
0: Ouais, exactement.

0: Steph?
1: Premièrement, à la lumière de tout ce qui s'est passé la semaine dernière, je vais prendre le temps pour souhaiter mes sincères sympathies et aussi du courage à toutes les familles qui sont affectées par ce genre de situation. Donc, vraiment, on sait que c'est des situations qui sont pas faciles, puis on en a déjà parlé, et je suis contente qu'on en revienne là-dessus, mais sur un autre aspect, un autre volet. Et je pense que
0: c'est le moment venu que nos hommes commencent à intervenir même auprès des autres hommes. Comprenez? Ce n'est plus le moment de faire silence. C'est pour ça qu'on parle de sensibilisation aussi auprès des hommes. C'est le moment que les hommes se lèvent et se disent que c'est important que moi, si j'ai un autre homme qui est en train de souffrir, puis on le comprend des fois, c'est parce qu'il y a des souffrances qui sont pas traitées, qui permet qu'il y a certains hommes qui agissent de cette manière-là. Comme Katia a dit, nous ne sommes pas des spécialistes et tout ça, des intervenantes là-dedans, donc on va laisser ça pour les professionnels dans la matière. Pour le moment, ce qu'on va dire, c'est que les hommes doivent se mettre debout pour les autres hommes, pour sauver les femmes.
2: Voilà. Alors, nous voulons rappeler les gens qui nous écoutent ce soir à Parole de Femmes que cette émission qui parle de violence conjugale, c'est parler aux hommes avant qu'il ne soit trop tard, comprendre, responsabiliser, prévenir et orienter vers l'aide. Hein? On parle beaucoup de ressources. Alors, appelez, pitonnez. Appelez un homme, appelez, je sais pas, votre cousin, votre neveu, que vous savez qui est très colérique, qui ont tendance, comment dirais-je, à frapper, hein, pour venir nous écouter. Des femmes qui sont là, pas pour vous culpabiliser et non plus et pour vous, comment dirais-je, pour dire que vous avez raison. Non, nous ne sommes pas là parce que nous ne sommes pas des spécialistes. Nous sommes là pour vous aider ensemble à comprendre et aussi à chercher des pistes, à vous proposer des pistes de solutions pour pouvoir, comment dirais-je, vous aider à contrôler votre violence et comprendre que il y a une femme qui souffre, il y a ta maman aussi qui souffre, il y a ta famille également,
3: les enfants
2: qui souffrent amèrement dans tout ça. Par exemple, avec cet enfant qui dit « Papa a tué maman ».
3: Ça, je vais pas te mentir, ça a été ma seule réaction. Quand j'ai entendu, et puis le pire, hein, j'étais même pas à Montréal. Quand j'ai entendu ça, j'étais en séjour, je faisais un petit séjour aller-retour à Québec, donc techniquement en vacances. Et là, je vois ça, puis en plus, je vois ça dans un quartier que je connais très bien, parce que c'est un quartier que j'ai quand même grandi dans ce quartier-là. Et là, tu commences à te poser la question, quelle personne de mon entourage qui a été touchée?
2: Parce que c'est vrai.
3: On va pas se mentir, notre entourage est vaste, mais notre entourage, on sait pas qu'est-ce qui se passe dans les maisons des gens. Donc, on essaie de comprendre, bon, mon monde qui habite à Saint-Michel, là, je commence à envoyer des messages textes, puis là, quand je vois que ça c'est difficile dans les réseaux sociaux, puis là, le monsieur, mon papa a tué ma maman. Ma réaction, c'est pauvre enfant, on vient de bousiller sa vie. Ça a été ma seule réaction. Et encore à ce jour, c'est ma seule réaction. Parce que, comme je vous ai dit au début de l'émission, je sais même plus comment réagir à ce genre de situation-là. Parce que, eux, c'est trop. C'est trop. Puis on aura beau vouloir blâmer les ressources sont là. Les ressources sont là, elles sont juste pas utilisées. Parce que les gens ne veulent pas les utiliser. Parce que s'il y a une province dans le nord canadien qui vous donne des ressources gratuites.
2: C'est le Québec.
3: Vous donne des ressources. Là, il faut juste arrêter de dire comme ça, bagaille ça, c'est pour blanc. Parce que non. Parce que là, maintenant, les deux familles qui ont été touchées, il y a une famille asiatique et il y a une famille haïtienne. Donc, ce qui veut dire maintenant, c'est plus qu'une question que ça appartient aux Québécois. La violence appartient, c'est quelque chose, un fléau qui est dans toute nationalité. Donc, c'est
0: qu'elle n'a pas de couleur.
3: Elle n'a pas de couleur.
2: Exactement.
3: Justement.
2: Oui. On m'a montré quelque chose, attends, Steph, où les 13 féminicides, c'est ça? Plus de 13, tous les noms étaient des noms, s'il vous plaît, venant d'autres communautés. S'il y avait un nom de Québécois, c'était beaucoup. Alors, on comprend bien maintenant l'importance que la communauté soit vraiment à l'affût et donner conseil. C'est-à-dire que cette histoire, là, je parle maintenant à la famille des hommes. Vous êtes au courant que votre fils est en train de malmener une femme. Lorsqu'elle essaye de lever la voix, au lieu de parler à votre homme, vous êtes en train de dire, vous voulez détruire ma famille. Est-ce que si c'était votre sœur, est-ce que si c'était votre fille, une cousine, l'auriez-vous accepté ou essayé de camoufler ça? C'est-à-dire que les membres de la famille, nous, parce que j'ai des frères, j'ai des cousins, j'ai des amis, ça veut dire que nous avons aussi un rôle à jouer lorsqu'il y a une situation de violence. Vous le savez. Vous savez que votre fils n'est pas tout à fait, et comment dirais-je, gentil à 100%. Est-ce que vous êtes d'accord?
0: J'aime la façon que tu l'as mis.
2: Oui. Qu'en pensez-vous, mesdames, par rapport aux proches, à la famille des hommes qui sont violents? Et peut-être c'était tranquille. Ça commence par, on parle de verbal, la violence verbale.
3: Elle commence tout
2: c'est ça,
3: verbalement.
2: Toujours ça. Est-ce que vous pensez que la belle famille aurait un rôle à jouer pour aider ces hommes-là à aller chercher de l'aide?
0: Mais premièrement, moi, je peux dire que il faut qu'on commence à briser la culture du silence. Cette culture-là qui nous fait comprendre ça ne me regarde pas, ce n'est pas de mes affaires et tout ça. De ce qu'on voit pour le moment, il faut commencer à se repositionner, à se mettre autrement. Parce que une intervention, une parole, une façon, un conseil peut amener quelqu'un à voir beaucoup plus loin. Donc, pour répondre à ta question, je pense que c'est important de commencer à un peu gratter dans certaines situations qui se passent dans ta famille. L'affaire de dire c'est pas affaire Pam, ce ne sont pas mes affaires, j'ai ma famille à moi à gérer, j'ai pas besoin de regarder l'autre famille. Je pense que c'est important qu'on commence à réanalyser les choses. Je ne suis pas en train de dire de rentrer dans la famille de quelqu'un d'autre, dans ta belle famille ou la famille de ton frère ou de ta soeur et de dire ben, je vais prendre les décisions. C'est pas ça. Mais il faut qu'on commence à parler parce qu'il faut qu'on commence à déconstruire des modèles de masculinité toxique qui existent et qui sont transmis de génération en génération. C'est important que, quelle que soit la manière que tu puisses aller parler, conseiller, dire quelque chose, glisser un mot, il y a des façons que tu peux t'y prendre dans cette famille-là qui ne soient pas négatives, tu comprends? Comme, parce que c'est une chose qu'on réalise, c'est que souvent c'est très difficile, même pour les victimes, de réaliser et de faire le premier pas vers sauver leur vie. C'est très très difficile des fois. Ça ne veut pas dire que les victimes n'ont pas vu qu'est-ce qui se passe. Ils l'ont vu et ils l'ont vécu. Mais le fait de prendre ce pas-là, d'aller vers l'avant, puis d'oser parler, d'oser poser cette action-là, c'est très très difficile pour eux. Ben pourquoi est-ce que toi tu dis c'est pas de mes affaires?
2: On parle de la belle famille. On parle de la sœur Steph. C'est pas même une étrangère.
3: Non,
2: c'est on parle de ton frère. Oui. Tu as ton frère et tu as ta belle-sœur
3: qui défend.
2: Tu sais que c'est ta belle-sœur est en train de subir de la violence de ton frère.
3: Puis toi,
2: tu as
3: par
2: ton
3: loyauté,
2: cousin.
3: Toi, par loyauté pour ton frère, c'est comme
2: tu blâmes la belle-sœur de préférence. C'est-à-dire que je pense qu'il y a une personne qui peut défendre
0: de l'autre côté.
2: De l'autre côté.
0: À moi, de l'autre côté, c'est encore pire.
2: Exact.
3: Toi, tu dois dire à ta belle-sœur, ben, tu sais, pourquoi tu dois faire ça comme ça? Tu vas l'irriter. Tu sais qu'il n'aime pas ça. Tu sais, comme la fameuse phrase, tu sais qu'il n'aime pas ça.
2: Franchement.
0: C'est de la masculinité toxique que tu es en train de
2: faire. Parle à ton frère.
0: Ben oui.
2: Parle à ton frère.
0: Avec cette personne.
2: Et la meilleure personne qui peut parler, qui peut aider pour de vrai ces gens de personnes, ce sont les membres de famille, de leur famille rapprochée. Garde, je connais une femme qui disait clairement à son fils. J'ai entendu et je dis bravo. Je salue le courage de cette femme. Il dit, j'ai appris que tu es en train de battre une telle. Il dit, le jour où tu frappes encore à cette femme, il dit, c'est moi qui appelle la police pour vous.
3: Je te jure.
2: Il dit, wow! une mère qui arrive à dire ça à son fils, et il a dit, elle a dit clairement à sa belle-fille, tu n'es pas obligé d'accepter ce qu'il est en train de faire. Mm-hmm. Ça veut dire que là, l'homme a compris automatiquement, cette femme n'est pas seule. Mais quand tu essayes de chouchouter...
0: Il y a un village derrière elle.
2: Exact. Quand tu étais en train de chouchouter ta famille, parce que c'est ton cousin, c'est ton frère, et puis c'est ton fils, puis l'autre, on dirait, c'est rien. Vous n'êtes pas en train d'aider cette personne-là.
3: Tu as raison, parce que moi, j'ai déjà été dans une relation quand même assez toxique. C'était pas de la violence physique, mais c'était une relation quand même comme très toxique. Et puis, à un moment donné, justement, j'ai confronté le frère de cette fameuse personne-là. Et ce frère, à ce jour, je serai toujours reconnaissant à ce frère-là, qui m'a dit, ma chère, c'est pas que j'aime pas mon frère, mais sous compte sac bon pour vous, retire-toi de cette relation.
2: Wow. Bravo,
3: parce
2: monsieur.
3: Que cette personne-là va rien régler pour toi, et tu risques de perdre beaucoup. Donc, va-t'en. Fait qu'aujourd'hui, cette personne-là, à chaque fois que je le vois, c'est toujours très comme merci. Je lui dis encore merci.
2: Une chance que tu as écouté. Oui. Il a pris l'angoris aussi. Hein, parce que tu pouvais aimer tellement ton homme.
0: Il a trahi la famille.
2: Exact. Qu'est-ce qu'on entend dire? On sait aussi, il y a des femmes qui essayent également de protéger leur homme, surtout lorsqu'elles sont en amont. On essaye de les protéger. Puis c'est elle encore qui te met dans de l'eau bénite, là. Tu comprends? Ou bien dans de l'eau chaude. Alors, bravo que tu as écouté.
0: Oui, parce qu'il y a toujours des signes d'alarme. Il y en a. Que ce soit au niveau de la jalousie excessive ou bien l'isolement ou bien peut-être un petit peu de contrôle. Cette famille-là va savoir que mon frère, depuis longtemps... Parce que qui te connaît le plus?
2: Ta famille.
0: Ta famille.
2: Ta famille.
0: Oui. Ta famille. Donc, ta famille.
2: Ah, c'est le moment de la pause.
0: Toutes tes affaires. Donc, on va revenir.
2: On va revenir. Oui. Comprendre, responsabiliser, prévenir et orienter vers l'aide.
0: Eh oui.

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1: Cette émission s'adresse
2: quant aux hommes.
1: Aux hommes.
2: Tant
1: quant aux... aux femmes.
2: Tant aux hommes et aux femmes.
1: Tant aux hommes et aux femmes, hein. Bon, il faut reprendre la capsule. Alors oui, parole de femmes, on parle de féminicide et aujourd'hui, avec le volet, comment dirais-je, parler aux hommes avant qu'il ne soit trop tard. Et nous voulons comprendre, responsabiliser, prévenir et orienter les hommes vers l'aide. Et comme on a dit tantôt, l'objectif de l'émission ce soir, c'est vraiment de rendre hommage aux femmes tuées sans exposer inutilement leur vie. Et Stéphanie avait salué la famille des victimes parce qu'elles sont vraiment plusieurs. Et aussi de rappeler que la violence est un choix, que son auteur en demeure responsable. Alors, les hommes qui nous écoutent, hein, que vous soyez, je ne sais pas, vieux, jeune, parce que jusqu'à présent, il y a des gens 70 ans, d'après ce que je comprends, qui pensent pouvoir encore frapper des femmes. Hein? Bon, mes amis, font-ils attention, mes amis.
3: Moi j'ai juste une question concernant, pas une question, mais plutôt un commentaire par rapport à notre dernier point sur la culture du silence. Et je pense qu'il y a plusieurs raisons que quelqu'un peut vraiment adopter la culture du silence, des fois même sans le comprendre, sans le savoir. Moi, je pense que, entre autres, la peur, c'est quelque chose qui est vraiment l'une des raisons très populaires que la culture du silence peut s'installer avec la belle famille. Et entre autres, il peut y avoir aussi une autre raison telle que le stigma de qu'est-ce que les gens vont penser de ma famille. Alors, pour vaincre la culture du silence, il faut vraiment rentrer dans les vraies raisons pourquoi la culture s'est installée et comment vraiment sensibiliser les gens à vaincre ça. Mm-hmm. Une belle famille qui a peur vraiment de dénoncer, qui a peur de dire non, c'est pas normal que tu fais ça à ma belle-sœur ou mon frère ou ma
1: belle-fille,
3: ma belle-sœur, etc. Il faut vraiment qu'il y ait une sorte de conscientisation, se conscientiser, se rentrer une sorte de retour vers l'intérieur pour dire comment je dois vaincre cette peur. Parce qu'il y a une peur. Mm-hmm. Parce que quand quelqu'un que tu connais, que tu aimes, vit ce genre de situation, puis tout d'un coup, tu dois te positionner, une bonne position d'ailleurs, tu dois dire non, tu ne peux pas faire ça. Là, il y a aussi un petit danger, hein? On est d'accord. Mm-hmm.
4: Mm-hmm. Puis les deux, que ce soit la victime et l'agresseur, ok, les deux ont besoin de soutien.
1: Exact.
4: Parce que qu'est-ce qui arrive quand on commence à dire bon, je me suis fait agresser, je me suis fait en tout cas verbaliser, qu'importe la violence faite à la personne. Souvent, qu'est-ce qui arrive, l'agresseur se fait mettre de côté automatiquement aussi. Mm-hmm. Mm-hmm. Donc, on va juger l'agresseur, on va lui donner les mauvais propos. Donc, en faisant ça, on ne donne pas le support aussi que cette personne-là a besoin pour sortir du gouffre.
1: Exact.
4: Parce que, tu vois, je fais partie de cette catégorie-là qu'à un moment donné, j'ai perdu un ami parce que justement, il était accusé de violence. Et par solidarité, j'ai été vers la victime au lieu de tout simplement m'asseoir avec cet ami-là.
3: Wow.
4: Et lui demander tout simplement pourquoi. Pourquoi tu fais ça? Qu'est-ce que ça te donne? Tu sais, comme... aujourd'hui, des années plus tard, je réalise que avoir été formée d'une différente façon, j'aurais peut-être été cette personne aujourd'hui qui aurait dit va prendre de l'aide, va chercher
1: exact.
4: De l'aide.
1: Ça serait plus facile pour toi d'ailleurs.
4: Oui, parce qu'à un moment donné, qu'est-ce qui arrive, c'est que cette personne-là justement qui brutalise d'autres personnes, cette personne-là perd beaucoup aussi. Mm-hmm. Il perd son estime de lui-même, il perd l'estime de sa famille, l'estime de son collègue. Il y en a même qui vont juste à perdre leur travail. Mm-hmm. Donc, tu comprends? Donc, avant d'arriver dans une situation néfaste où est-ce que tout le monde est perdant parce qu'il y a personne qui gagne là-dedans, c'est tout simplement les deux ont besoin de support. La victime, elle a besoin d'un encadrement qui va la protéger et la personne qui brutalise, lui, a besoin d'un encadrement pour se sortir du gouffre.
1: Exact. C'est pour ça qu'on dit l'émission de ce soir, nous voulons vraiment que les hommes comprennent. Le but, c'est vraiment de les aider à reconnaître leur comportement violent hein, ou contrôlant. C'est-à-dire que c'est super important et aussi, comment dirais-je, de présenter des gestes immédiats pour éviter un passage à l'acte. C'est possible d'éviter un passage à l'acte. Monsieur, si vous sentez que vous êtes violent, ce soir, je vais vous dire, violent n'est pas votre nom. Violent n'est pas votre nom. Je le répète. Et quel que soit l'homme qui avait l'habitude de frapper une femme, ce soir, parole de femme, au nom de Katia, au nom de Stéphanie, au nom de Magdala, parole de femme vous dit que la violence n'est pas votre nom. Vous pouvez vous en sortir. Vous êtes capable de le faire, peu importe votre âge. Vous êtes capable d'être sensible. Ce soir, nous voulons vraiment que vous soyez conscient de cet acte-là. Il n'y a pas de force. Au contraire, si vous étiez fort, vous allez être en mesure de vous sortir hein, d'une relation que vous pensez. On va dire que vous allez dire que c'est parce que je sens que cette femme ne me respecte pas. Garde, sortez de cette relation. Vous allez me dire, c'est parce que, je sais pas, cette femme m'a trompé. Mais va ailleurs, laisse la femme en paix si elle ne te veut plus. Et je veux dire que vous valez aussi la peine de tout ça. Oui. Et les personnes que vous êtes en train de faire violence n'ont pas besoin de ça. La violence n'est pas votre nom. Vous êtes capable de vous en sortir. Simplement, nous tenons à ce que vous prenez conscience ce soir que c'est pas normal que vous continuez à frapper ou rabaisser des gens.
4: C'est très beau que voilà. Je viens de dire, parce que tu vois, j'avais jamais pensé à ça. La violence n'est pas votre nom. Très bien dit.
3: Mais Nadine, je vais encore plus loin avec l'idée de si vous sentez, ok, qu'est-ce qu'on fait? Si vous sentez que vous avez des envies de violence, et c'est quoi c'est ça qui est important en fin de compte. Qu'est-ce que je fais? Peut-être que l'homme se pose la question, qu'est-ce que je fais? Et la deuxième chose, c'est que quand tu dis si une femme ne t'aime plus ou bien ne veut plus rester avec toi, vous pouvez passer à autre chose. Je trouve que c'est pas aussi facile c'est sûr que c'est dur ce qu'on est en train de dire ce soir. Mm-hmm. Il y a des étapes à franchir aussi. On veut pas dire à l'homme si une femme ne te veut plus dans sa vie, ben pack your bags puis just go. Tu sais, des fois quand la personne a des envies, des fois c'est pas aussi facile de pack your bags and go. Mm-hmm. Il faut vraiment, il y a comme une sorte de travail de l'intérieur. Si c'est du trauma que la personne a eu qui fait que tu sens que tu dois contrôler quelqu'un malgré qu'une femme te dit non, c'est bon, je n'ai plus de sentiments pour toi, je pense qu'on devrait casser la relation, et que tu sens l'envie de pousser, de continuer et de frapper, c'est là que je pense que les hommes ce soir, on doit continuer à les sensibiliser pour dire d'aller chercher
1: de l'aide. Parlez-en à quelqu'un.
4: Mais là où est-ce qu'on en est présentement, c'est la question qu'on doit se poser, c'est où trouver de l'aide.
5: Voilà. Est-ce que je peux commenter un peu avant même qu'on parle de où trouver de l'aide, à ce que toi, Mag, vous avez dit, si la séparation est un déclencheur pour vous, les hommes, ok, c'est souvent les gens qui sont blessés, la violence est souvent déclenchée comme par une rupture non désirée, ok. Mm-hmm, mm-hmm. Donc les hommes qui voient ça, qui s'identifient avec une genre d'image de soi, de masculine rigide et vulnérable, plus rigide, va dire ah non, moi je veux pas qu'elle me laisse. N'hésitez pas à recevoir ceci dans votre vie. Ce que je veux dire par là, c'est attendez pas que les choses soient devenues claires pour vous. Ok, lorsque j'aurai compris qu'est-ce qui se passe dans ma tête, elle a le choix de dire non. Elle a le choix de dire qu'elle ne veut plus cette relation parce que ça ne la fait plus. Lorsque ça arrive, il est nécessaire, avant même que vous commencez à comprendre tous les aspects de ce qui se passe dans votre vie, dans votre mental, de respecter ce choix-là, de dire « Ok, elle a dit non, elle a dit c'est fini, je dois m'en aller, je m'en vais. » Et maintenant, pendant que vous êtes parti, vous allez commencer à regarder pour voir qu'est-ce qui se passe dans votre vie. La raison pour laquelle, c'est parce que les gens, les hommes qui sont comme ça, qui réalisent qu'ils ont perdu le contrôle, s'ils commencent à réfléchir, à trouver pourquoi le ci de ça, c'est là qu'ils commencent à se trouver des moyens pour retourner dans cette relation-là et même de poser des actions qui sont pas positif pour la vie du couple. Donc, sortez tout de suite. Après ça, vous êtes capable de dire, OK, quel chemin, quelles sont les aides, quelles sont les ressources, je veux dire, qui sont nécessaires que je peux prendre. Donc, je vais vous laisser parler des ressources.
3: Juste en passant, concernant les ressources, là, c'est que, premièrement, c'est sûr que c'est pas facile pour un homme d'aller chercher de l'aide, on le comprend, et nous félicitons tous les hommes qui ont déjà fait ça. C'est important. Sur l'île de Montréal, je sais pas si vous avez déjà entendu parler du service d'aide aux conjoints. Ça, c'est quelque chose que j'ai déjà entendu parler, qui vient en aide avec les gens qui sont dans des relations difficiles, pour pouvoir leur permettre de bien transitionner en fin de compte vers parce que des fois c'est difficile d'accepter la séparation, comme tu as dit Stéphanie, c'est pas évident. Et même en passant là, même le CLSC à côté de chez vous,
5: oui. De l'aide, mais on va commencer à parler de l'aide. Je pense que peut-être tu as quelque chose pour nous, Nadine.
3: Ouais, c'est ça. Mais c'est ça, mais c'est ce que je veux dire, c'est que c'est pas aussi, des fois quelqu'un peut penser que l'aide est hyper loin, mais ça peut être aussi proche, et puis ça peut aussi, ouais. N'ayez pas peur d'avoir des petits débuts, parce que ne pense pas que tout de suite je vais parler avec un psychologue, tout de suite je veux vraiment avoir la psychothérapie. T'sais, ça peut vraiment avoir des petits débuts, mais ça commence à déstabiliser un peu des éléments déclencheurs que tu as en toi, puis ça peut être juste à côté de chez toi, puis au fur et à mesure, dès que tu accèdes à un service, ben automatiquement tu pourrais avoir l'opportunité d'avoir accès à d'autres services aussi.
5: Ok, c'est vrai ce que tu dis.
1: Oui. Alors c'est super important, les gens doivent se rappeler qu'on est en train de vous... Alors, pour les hommes, on dit, on veut comprendre, on veut vous aider à comprendre et vous orienter, comment dirais-je, vers l'aide. Et vous avez déjà entendu tout ce qu'on a dit. Oui. Maintenant, si on peut prendre quelques solutions concrètes, hein, pour dire aux hommes, avant tout, hein, des essais, on dit des pistes de solutions. Si jamais vous êtes dans une maison, vous sentez que le feu, hein, va être pris rapidement. Aujourd'hui, mon petit frère m'a dit quelque chose que j'ai dû répéter, j'espère que je vais me rappeler. Mm-hmm. Il dit, moi, je conseille toujours aux gens, quand vous êtes dans une maison qui a feu, vous avez trois réactions.
5: Ok.
1: La première, moi aussi, je disais, de mon petit frère, je ne savais pas que j'allais apprendre quelque chose. Il me disait, la première réaction, ou la première solution, c'est de dire que je vais essayer d'éteindre ce feu. La deuxième solution, c'est de dire que moi, et la façon dont je vois que c'est, je ne vais pas me faire brûler, je me sauve de cette maison-là. La troisième, c'est de rester et de dire que, bon, j'accepte, je veux que ma maison, j'ai pas de problème, la maison peut prendre feu avec moi. J'accepte de rester et brûler dans cette maison-là. Mm-hmm. Alors, qu'est-ce qu'on veut dire aux hommes ? Dans une telle situation, vous avez ces trois choix-là. De dire que si vous êtes dans une relation, c'est pas bon pour toi, si tu acceptes de rester, t'es pas obligé de frapper parce que c'est ton choix. Mm-hmm. Si tu vois que tu essayes d'éteindre le feu et ça n'arrive pas à s'éteindre, parce que, comme on vient de dire, si la femme ne vous veut pas, elle ne vous veut pas. C'est, n'essaye pas de faire quoi que ce soit. Sauve-toi. Ok? troisième choix, si vous restez, acceptez que la maison prenne feu avec vous, vous allez brûler. À ce moment-là, c'est pas de tuer, c'est pas de frapper, c'est juste un choix que vous faites. Les pistes de solution, on va tomber dans les pistes de solution.
4: Oui.
1: Hein? On va dire, avant d'arriver, faire quoi que ce soit, on va pas vous dire d'attendre que la maison prenne feu avec vous, ok? Essaye d'éteindre le feu. Vous voyez que la maison s'enflamme? Garde, sortez.
4: Effectivement.
1: Hein? Va prendre de l'air. Attendez que la personne, les femmes le font. Je pense que les hommes peuvent être en mesure de le faire aussi. De dire que, bon, je trouve que ma femme aujourd'hui, je la comprends pas, et tu te connais. Commence par sortir. Appelle un ami, va prendre un verre, si vous avez l'habitude de prendre un verre. Ou aller prendre un café. Pas sortir m'entendre, je pense que c'est Stéphanie qui le disait tantôt. C'est-à-dire qu'il y a plusieurs moyens que vous pouvez vous prendre pour éviter de passer à l'acte. Alors, si j'ai laissé à chaque personne qui a une ou deux pistes de solution de le donner, ok? Et puis, par la suite, je pense qu'on peut revenir sur autre chose. Alors, j'ai passé à 3-4 heures. Est-ce que tu as deux pistes de leçon? Chaque personne va donner deux pistes de solution.
4: Il y a des personnes qui sont très dans la foi, qui marchent dans la foi. Donc, vous avez toujours votre pasteur. Parce que je sais que beaucoup dans les églises, ils ont beaucoup de références, justement, pour l'aide au soutien à la famille. Donc, il y a souvent des réunions entre les femmes et il y a aussi souvent des réunions qui se font entre les hommes. Ce n'est pas seulement des réunions de Bible. Il y a toutes sortes de réunions.
1: Est-ce que, avant que tu passes là, ça me touche un peu quand tu parles de voir leur pasteur.
4: Oui.
1: S'il y a des pasteurs qui nous écoutent aussi, nous allons dire qu'ils ont une responsabilité. Lorsque votre fidèle vient de vous voir pour dire voilà telle situation que je suis en train de vivre, c'est pas parce que c'est le diacre de ton église aussi, c'est pas parce que c'est la personne qui prêche à l'église que vous devez essayer de camoufler l'affaire. Il faut qu'il y ait une conversation, un entretien sérieux avec cet homme-là pour qu'il puisse comprendre que c'est pas une bonne façon de faire et d'agir. C'est pas juste faire les petites réunions à côté, ma soeur, on va prier pour toi, c'est le démon et tout. Il faut ce démon-là, il faut faire des suivis.
4: Il faut faire des suivis.
1: Merci, Katia. Okay. Continue.
4: Et il y a aussi une autre organisation que j'ai été rechercher un petit peu pendant qu'on était en train de converser. Moi, je faisais des petites recherches de mon côté. Il existe aussi le réseau À Cœur d'Homme, qui regroupe une trentaine d'organismes québécois spécialisés auprès des hommes ayant des comportements violents en contexte conjugal et familial. J'ai le numéro ici. Donc, ce qu'on va faire, OK, à un moment donné, ce qu'on va faire après l'émission, on va établir une liste de numéros qu'on pourra mettre sur notre page.
1: Mm-hmm.
4: Comme ça, parce que même si je vous donne le téléphone à la volée, il y a beaucoup de personnes qui n'auront peut-être pas le temps de prendre note. Donc, ne pas avoir peur, ce numéro-là sera sur le site, sur notre page Facebook. Alors, pour le moment, le numéro, c'est le 1-877-660-7799. Alors, donc, qu'importe la région où est-ce que vous vous situez, ça va pouvoir vous mettre en ligne direct avec l'endroit où est-ce que vous êtes. Si vous êtes dans la Naudière, si vous êtes dans le sud, si vous êtes dans, qu'importe, la région de Montréal, mais c'est un numéro général pour justement vous diriger à la bonne porte.
1: Mm-hmm.
4: Voilà.
5: OK. OK. Moi,
1: Stéphanie,
5: j'en ai juste un seul parce que c'est tout ce que j'ai pour le moment. Ce que je vais dire, c'est peut-être aussi plus lourd. Et là, je parle plus dans un contexte conjugal. Vous avez un conjoint, un partenaire, quelqu'un que vous habitez ou vous faites vie avec, que ce soit de proche ou de loin. Je pense que c'est nécessaire, à un moment donné, d'avoir une conversation avec cette personne-là. Là, vous donnez des pistes de solutions, sortez, allez prendre de l'air, appelez votre chose. Moi, l'autre que j'ai, c'est que ces affaires-là, on peut en parler. Il faut pas avoir peur. Il faut pas dire, oh, je veux pas dire c'est quoi mon petit déclencheur. Parce que chaque personne, les hommes qui sont très réactifs, ils ont des déclencheurs.
1: Mm-hmm.
5: Donc, parle avec ton conjoint lorsque ça soit plus calme, plus tempéré dans des moments autres. Tu peux même dire à la personne, allô chérie, j'aimerais ça que je pars vendredi qu'on a une conversation sérieuse par rapport à quelque chose. Et puis à ce moment-là, tu expliques, voilà ce qui fait monter la pression pour moi. Est-ce que c'est le sentiment de ne pas être écouté? Est-ce que c'est la peur de perdre le contrôle de la situation? Est-ce que c'est une une fierté d'être blessé. Donc, tu essaies d'avoir cette conversation avec la personne. Parce que en ayant la conversation, tu vas aussi reconnaître que cette personne-là, elle, il y a des choses en elle, il y a des choses dans notre relation qui sont très importantes à vraiment communiquer, à parler. Et puis, ça va vous permettre d'aller plus loin dans vos prochaines étapes. Ça,
1: c'est effectivement. Merci. Magdala, deux pistes de solution, une ou deux, comme tu veux.
3: En fin de compte, moi, je vais m'aligner plus du côté de prévention, parce que la prévention, c'est le meilleur remède qui pourrait exister. L'une des choses que j'aimerais parler, c'est l'idée de parler aux jeunes garçons très tôt.
5: Oui.
3: Ça, c'est très, très important, parce que moi, je trouve que c'est quelque chose qui devient de plus en plus tabou dans les différentes communautés. Les jeunes garçons se lèvent, adolescents, vous en avez, ben, Katia, je pense que tu as...
4: Oui, et puis il ne faut pas prendre à la légère, il faut pas prendre à la légère les peines d'amour de nos garçons.
3: Oui, c'est ça. Et ceci à n'importe quel âge, en passant, qu'ils soient 13 ans, 15 ans, 17 ans, 18 ans, c'est des vraies peines d'amour en passant qui existent. Mais des fois, il n'y a aucun espace pour leur permettre de pouvoir faire cette peine d'amour-là. Ils le font tout seuls, ce qui fait... C'est là que ça peut, en fait. C'est comme si des petits feux qu'on ne voit pas, mais en réalité, qui peuvent avoir du grand danger ou des grands effets. C'est vraiment... Moi, j'aimerais sensibiliser les familles ce soir qui nous écoutent. Vous avez des garçons, des jeunes garçons parmi vous. Assurez-vous d'avoir un plan. Les familles, non, des fois, j'ai l'impression qu'on manque de plans pour nos jeunes garçons. Il n'y a rien de mal à avoir des plans. De même qu'on a des plans pour leur éducation, on peut aussi avoir un plan pour leur...
1: Quel genre de plan dont tu veux parler?
4: Je suis tout à fait d'accord avec toi.
1: Quel genre de plan?
3: Par exemple, consciemment, l'idée de consciemment, on peut se dire, on sort avec eux autres pour leur inviter dans un événement pour la santé mentale pour les hommes, pour la santé mentale pour les jeunes hommes. Ça, c'est quelque chose que je vois pas souvent à Montréal, la santé mentale pour les jeunes garçons. Mais ça, c'est un plan. Tu comprends? Une famille qui se dit, ben écoutez, pour l'année 2026, il y a un événement, j'aimerais que tous les garçons de notre famille ou la plupart des garçons de notre famille s'y alignent pour aller à cet événement afin de les exposer et de leur donner des espaces où ils peuvent non seulement entendre les expériences des autres, mais aussi rencontrer pour parler avec les
4: et
3: autres.
4: Et être présente, parce que pour avoir eu des adolescents qui ont vécu des peines d'amour féroces, c'est la présence du parent est très, très primordiale à surveiller. Parce que ces enfants-là, ils ont des humeurs changeantes.
1: On ne sait pas
4: qu'est-ce qu'ils peuvent faire. C'est des bombes à retardement. Moi, j'ai vécu l'enfer avec les peines d'amour de mes garçons.
5: Ouais.
4: Et je ne vais pas vous mentir, c'était quelque chose que je surveillais de près. Est-ce que ça va? On va aller déjeuner ensemble. On va faire une activité avec eux. Je parle avec mon garçon. Ouais. Qu'est-ce que tu ressens? Qu'est-ce que tu aimerais? Je suis à l'écoute de tout. C'est comme...
5: Comment s'est transformé ta peine d'amour?
4: Oui.
1: En joie, hein? Bon, OK. En tout cas, mesdames, il ne nous reste pas beaucoup de temps.
3: Juste une autre chose à dire qui est vraiment importante. Et quand on parle d'aide pour les hommes qui se sentent et la violence, j'aimerais aussi sensibiliser que les gens, on rentre dans tous les domaines, surtout les domaines de psychologie, etc., qu'on a vraiment une diversité pour les cultures. Par exemple, afro-descendants, on a des Asiatiques. Tu comprends? Moi, je pense que quand un homme, il se sent qu'il a vraiment des gens qui lui ressemblent dans différents domaines, il se sent plus à l'aise pour parler.
1: Pour parler. Moi, je vais dire, je pense que j'ai, dans 2 minutes qu'il nous reste, peut-être une minute, j'ai une, comment dirais-je, je pense que le contraire est beaucoup plus...
3: Mieux.
1: Oui, parce que normalement, étant donné que je suis haïtien, je vais dire que c'est quelqu'un de ma communauté, cette personne risque de me reconnaître, j'ai plus réticent. Mais si c'est une autre communauté, je pense que les hommes, d'après moi, pourraient être plus enclins à se livrer. Alors, tout ce qu'on veut dire, peu importe que vous voulez choisir haïtien ou afro-descendant, asiatique, c'est ça. C'est important d'être présent. Mesdames, on n'a pas eu le temps de tout faire. Merci beaucoup à tout le monde.
3: C'est un grand sujet.
1: Alors oui, c'est un grand sujet. J'espère qu'on va en revenir probablement quelque part au mois d'octobre avec ça. Alors, parole de femme, Stéphanie, un petit mot.
5: Ben, merci à tous et puis n'oubliez pas que vous avez une bonne activité qui arrive bientôt, Nadine.
1: Oui, le 29 prochain, dès 3h, on vous attend sur le parc Aimé Léonard avec le regroupement Jeunesse en Action qui a eu un bel événement hier samedi sur le parc et François Pierrot. Chef.
6: Moi je suis obnubilée par Nadine parce que je la regarde en train de faire ses annonces. Donc moi c'est pour moi c'est une nouvelle aventure, c'est le cégep qui commence pour moi demain pour mon garçon. Mon bébé s'en va au cégep, fait que là je suis un petit peu comme oh mon Dieu j'ai plus de bébé.
1: Ah, c'est fini. Alors
6: faites attention pour toutes les personnes qui vont commencer l'école. Donc je vous embrasse.
1: Voilà.
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